0: écouter, mais on va revenir au courant du mois de septembre. On vous tient au courant en lien avec tout ça. Cette belle émission-là, à chaque semaine, je fais ça avec un passionné de musique, un passionné de board game, un passionné de musique hallucinant. Et j'en mets peut-être un peu. Jean-Samuel Corriveau, bonjour.
1: Je pensais que tu allais présenter José Adam, le passionné. Mais non, écoute, c'est moi. J'aime bien les choses dans la vie, comme j'aime bien les goldfish. Ça, c'est bon.
0: Ouais, ouais, ouais. On te voyait, là, on t'est arrivé ici, là, pour on te voyait monter le show avec tes goldfish. Là. Faut pas le déranger quand il mange ses goldfish.
1: Non, je peux mordre, paraîtrait-il.
0: C'est un peu étrange. Et puis, pour terminer, ben vraiment la saison, on a décidé de faire venir, ben quelqu'un qu'on trippe au bout avec, un fan de métal, il y a un Ben, ça donne bien, puis il a décidé de descendre de Trois-Rivières pour venir ici à Lévis avec son Honda Passport. Danny Soucy, bonjour!
2: Salut!
0: Comment ça va?
2: Ça va, vous autres?
0: Ben ouais, ça va bien, merci d'avoir pris le temps de descendre puis venir faire ton tour à Lévis.
2: Ça fait plaisir, toujours un plaisir de descendre.
0: Yes, ben parce qu'on sait, t'en manges la musique, t'en écoutes beaucoup, tu vas voir bien des shows toi aussi.
2: Ben oui.
0: T'as un Ben, tu travailles aussi pour une étiquette de disque, quoi d'autre?
2: C'est passé?
0: Ben écoute, c'est comment c'est popé?
2: Je m'occupe de la merch de certains Ben dans leur show aussi, parce que j'en ai pas assez. Il faut que je m'en trouve d'autres.
0: Oh, je sais que tu t'en trouves comme ça sur le fly, parce que t'as un grand cœur, puis je suis persuadé que t'es super généreux de ta personne aussi. Fait que merci d'être là. Donc, la thématique de l'émission, ben pour nous trois, ben c'est vraiment le top 3 de nos shows de cet été. Donc, qu'est-ce qui est booké pour nous cet été? Qu'est-ce qu'on va aller voir? Les incontournables. Donc, on est un peu là. Puis on a décidé de rester aussi dans accessible, donc pas trop loin aussi. Là, on n'arrivera pas à dire, ouais, il y a un super show au Japon, à Osaka, ça vaudrait vraiment la peine de vous déplacer. Malgré que ça serait le fun, ça serait quand même le fun.
1: Je pense pas que nos auditeurs ont le budget, en tout cas, si oui, tant mieux. Mais,
0: ben écoute.
1: On aurait pu faire une portion rêve, là, tu sais, ça aurait pu être notre show de rêve de 2026.
2: Il y a sûrement un show dans Ninja à quelque part que je peux aller voir.
1: Tout ben, c'est facile à booker comme cadeau de fête. Là. Quelqu'un qui bête du cash, là, Danny, qu'est-ce qu'il aimerait? Ben. Là, son Discog, là, puis là, jusque où il peut se déplacer, où ce qui est pas barré dans certains pays, puis acheter un vinyle ou acheter un billet de spectacle.
0: Fait que vous allez voir, on a des spectacles incontournables pour vous. On a des shows gratuits aussi, donc c'est pas juste vraiment du stock payant qu'on a pour vous. Là. On a tout plein de références tout au long de l'émission. Donc nous, on est cédulés jusqu'à 22h, mais on est en mode rock à CGMD jusqu'à 23h. Donc on va vous présenter ça en vous faisant jouer du beat, de nos découvertes aussi, parce qu'on a des belles découvertes dans tout ça. Et puis, avant de commencer l'émission, on fait tout un petit retour aussi sur les shows qu'on a vus récemment, parce que j'ai pris du temps la semaine dernière de me déplacer pour aller voir le Mini Wild, donc qui était ici dans le quartier Saint-Roch. C'était la relève rock là, du côté de Québec. Donc, beaucoup de bandes de Québec aussi. Donc, c'est fou, on en fait beaucoup. Beaucoup de noms que je connaissais pas, mais beaucoup de noms aussi d'artistes qu'on a reçus à l'émission lors de notre saison 2025-2026. Donc, je pense à Mid Divers, je pense à Ultra Raptor, je pense à
1: Fleshcoffs
0: aussi qu'on avait reçu. Donc, ils étaient tous présents au Mini Wilds et c'était gratuit cet événement-là. C'est ça qui était le fun. Toi, JS...
1: J'ai pas été finalement. Non, j'avais d'autres occupations. Je surveillais mon chat. Ben oui.
0: Bon, écoute, ouais, parce que ton chat, c'est ça, il filait pas.
1: Mais il se faisait une couple de jours. Bref, on a trouvé ce que c'est, là, puis c'est réglé. C'était juste un ajout supplémentaire qu'on lui donnait, puis il faisait ben trop des caca odorants, puis mou. Fait que, mais pourtant, ça faisait le bout. Fait que, écoute, tranche de vie de chat, tous les propriétaires de chats comprennent. Un chat de 12 ans aussi, ça allait un petit estomac. Puis,
0: ouais. Mais t'es sûr qu'il voulait pas aller au spectacle, ton chat, peut-être? C'est peut-être ça, là, aussi, des fois, on sait pas.
1: Non. Un fan de... Non, il avait besoin de repos, je crois.
0: OK, c'est bon. Donc, pas de Mini Wild. Il y avait le FMQ aussi, le Festival de musique de Québec aussi, qui avait lieu sur la rue Saint-Jean. Ça, c'était le vendredi, samedi, dimanche. Il y avait même un petit spécial au bateau de nuit sur la rue Saint-Jean. J'allais faire un tour. Un band de Québec que je connaissais pas qui s'appelle Criage.
1: Puis,
0: bon, ça criait pas tant que ça, mais c'était quand même bien. C'était quand même très, très bien comme show. Le son était moyen, mais c'était un peu dans la structure. Là. Le drum était comme... sur le perron, en arrière, le gars, il entendait pas par toute la guitare, par la bass. C'est que là, faites-moi signe, les boys, j'entends rien, s'il vous plaît. Fait que, ben, c'était correct. Puis après ça, ben, là, la température s'est mélangée à tout ça. Fait que je suis resté pour voir d'autres bands. Puis le band principal que je voulais écouter, Bombe, finalement, il y avait tellement des retards au FMQ dans les tests de son avant que le band commence. Puis il laissait quand même les groupes faire leurs prestations au complet, malgré le retard cumulé de 15, 20, 25, 30 minutes. Là, à fond, on était rendu à 40 minutes de

0: délai. L'autre ben était terminé, était censé jouer à 19h, il était rendu 19h40 et l'autre ben terminait. Il commençait à pleuvoir, le soundcheck était pas fait, la température était pas clémente du tout. J'étais là, le show va-tu être annulé ou pas? Moi, j'étais en vélo, j'étais à marche, fait que là, j'étais là, ben là, I'm out.
1: T'as fait ton effort.
0: Fait là, que ouais. J'ai fait mon effort, mais félicitations pour encore l'organisation du FMQ, encore là, relève musicale de la ville de Québec, générale, mais on est dans tous les styles musicaux, autant dans le hip-hop, dans l'électro, dans le rock, metal, tout ça mélangé aussi des fois. Fait que vraiment, on est en santé en termes de relève musicale ici à Québec, ça roule au bout. Fait que ça veut dire qu'on manquera pas de Ben pour notre prochaine saison, JS. C'est ça que ça veut
1: dire?
0: C'est
1: sûr que non.
0: C'est ça que ça veut dire. Et puis, dernier achat, vinyle aussi. On fait tout le temps ça. On va commencer l'émission. Donc, à savoir si vous savez procurer des nouveaux albums vinyle récemment. Danny, ça va-tu côté budget? Ta blonde, elle te surveille. Tu surveilles-tu le compte de banque?
2: Écoute, on ne surveille pas. Dimanche, je suis allé chercher une livraison.
0: OK.
2: Puis, j'y ai montré hier. Puis, la première question qu'elle m'a dit, combien ça coûtait? C'est quelques pennies à peine. Tu sais, je dis, okay. C'est un cadeau de fête. Là. C'est pas grand-chose. Elle dit, oui, mais t'en as quand même 10 dans les mains.
0: Oh, shit!
2: J'ai dit, oui, mais...
1: 10 fois pas grand-chose.
2: C'est ça.
0: Tu sais, le pas grand-chose, c'est à peu près 30 à 40 $ à peu près, tout le temps.
2: En moyenne, ouais. J'arrivais à calmer ça jusqu'à temps qu'elle me dise, c'est toujours pas un pas du Nine Inch Nails encore. Je dis, ben non, il y en a juste 5.
1: Tabarnak.
0: T'avais la moitié.
1: C'était toute la même version, mais avec une couleur différente.
2: Non, ça sonne différent cette fois-là.
1: Au ben, moins, ça passe mieux. Ça passe mieux.
2: Oui. Le CD était identique au vinyle, par contre. Mais
0: bon, ouais, c'est une autre histoire. Et c'était lequel album?
2: Écoute, ils ont ressorti le volet 2 du soundtrack de Tron. Fait que Divergence, fait qu'il y avait ça là-dedans. Après ça, ben là, je vais confirmer la théorie qui vient d'être lancée. Je me suis ramassé de Sleep, puis Year Zero, mais des versions bootleg. Mais je les ai déjà, mais ils sont beaux de cette couleur-là. Qu'est-ce que je te dis? J'avais besoin de l'autre couleur. Puis après ça, ben c'est deux off un petit peu de Trent Reznor là, qui un qui s'appelait Ninja, qui est une collaboration entre Nine Inch Nails puis Jane's Addiction. C'est un 5-6 chansons.
0: OK.
2: Puis il y en a un autre que c'est de Wallet Off Hotel. Que avant quelques semaines, je savais même pas que ça existait. Ça a été enregistré en 2018 de mémoire. Puis c'est Trent Reznor qui réinterprète plein de ses chansons au piano, seul, sans vocal. C'est seulement que du piano. C'est de toute beauté, c'est incroyable. Puis je m'attendais vraiment à ce que ce soit des takes empruntés à d'autres choses déjà sorties avant, comme Still ou autre.

0: de toute beauté, mais encore une fois, c'est un bootleg, c'est pas un release officiel.
1: OK, c'est bon. Il y a du bon stock en bootleg. Il y a des gens ici qui nous ont dit, exemple, c'était pour les albums de tout ce qui était de jeux vidéo.
0: Oui.
1: Il dit, écoute, les versions officielles, des fois, mais il y a des gens qui se tapent des bootlegs de luxe.
0: Ben, oui.
1: Ils mettent ça sur vinyle et ça sonne.
0: Tu sais, je veux dire, mais dans les cinq autres vinyles que je suis allé chercher, il y avait d'autres bootlegs là-dedans. Puis, tu sais, je suis pas quelqu'un qui aime promouvoir le marché de, entre parenthèses, l'illégalité.
2: Mm-hmm.
0: Par contre, si tu es un groupe populaire, puis que tu as des albums qui ont sorti en CD, puis tu te donnes pas la peine de les sortir en vinyle du tout, puis qu'il y a des gens passionnés qui se donnent la peine d'en faire une version vinyle, puis que le master audio est quand même bon, ben, je m'excuse. Je vais aller le chercher.
2: Mm-hmm.
0: Je me sentirais pas mal.
2: Oui, puis on peut pas, tu sais, on peut les rajouter dans nos collections, là. Tu sais, dans Discog, tu peux les rajouter, mais tu peux pas les vendre.
0: Tu peux pas les
2: vendre.
0: Par exemple.
2: Parce que ça te le dit précisément. Moi, j'ai fait un ménage dans mes Beatles, The Beatles que j'avais, puis tu sais, je me suis rendu compte que j'en avais quelques-uns, là, que c'était des reproductions d'une autre compagnie qui avait pas les droits à l'époque, puis ils permettent pas la revente de ça, malgré que c'est un album qui date de 1967. C'est spécial.
1: Ben, les compagnies de disques, il y en a qui sont assez fortes pour avoir des filtres là, pour checker tout ça. Là.
2: Ben oui, c'est ça. Puis là, tu sais, les The Beatles, c'est Capitol Records. Fait qu'on s'entend que c'est quand même c'est une grosse compagnie. OK, mais là, toi, c'est quand même des gros achats. Quoi. Moi, vraiment, si j'achète pour 70$ d'album vinyle, c'est-à-dire deux disques, je suis là, ouais, là, ça va être le maximum ce mois-ci.
0: J'ai beau lancer à joke que c'était des cadeaux de fête. Il y avait beaucoup de cadeaux de fête là, pour de vrai.
2: OK, c'est beau. Fait que,
0: pour de vrai.
2: Ben écoute, ça,
0: à ma
2: c'est,
0: défense.
2: C'est des beaux cadeaux, ça. Par
1: ça compte-tu des cadeaux de fête à mois de mois, c'est ça? Ou...
2: Ça dépend à quel point tu t'en fais.
0: La partie 2, c'était ça.
1: OK, OK. Ben écoute, toutes les excuses sont bonnes. Ça a marché, t'es encore avec toi. Fait
0: que... c'est ça. Alors, là, j'ai dit qu'il fallait que j'achète un nouveau meuble, puis là, il y a eu de la bisbille.
2: Oh.
0: Puis je voyais plein. Là.
2: Ça déborde.
1: C'est le plus gros Kallax rempli, dans le fond, là. Deux fois.
0: Un 9 par 9, là, il est plein.
1: Aïe, aïe.
0: Il est à...
2: Ben, Jean-Samuel, lui, il a commencé sa collection, ça fait à peu près 6 mois, 8 mois, là. Mais ça va bien, là,
1: une cinquantaine de galettes, ben,
2: écoute,
1: là.
0: Ça va vite, tu t'en rends pas compte, tu claques les doigts, là, puis hop, le casier est plein, next.
2: Ben, oui.
0: Hop, ouais. Choc, il est plein, celui-là, avec.
1: Non, j'ai rempli mon premier casier, là, effectivement, là, tu sais, ça...
2: C'est chouette.
1: Quand même,
2: c'est quand même tout le temps, tu sais, on s'entend que, là, tu sais, ils n'ont jamais été aussi dispendieux, aussi, les albums vinyles, là, aussi, fait que... Parce que là, c'est sûr que des fois, là, tu pouvais magasiner de l'intéressant usagé, 10-15$, il y en avait un peu, dans le nœud, on était souvent à 20-25-30 dans ces eaux-là, mais là, du moins qu'il y a un vinyle qui est intéressant, qui est un peu limité, on est rendu à 50...
0: 50, 60 plus...
1: Ils savent aussi, là, les gens comme Danny, là, il y en a plus qu'un au Québec là, qui veulent toutes les versions, qui veulent la Splatter 1, 2, 3. Donc, les compagnies 10, les groupes le savent que du Danny...
2: À cause de toi.
1: Du Danny, il y en a au pied carré. Les autres, ils dépensent et ils ne regardent pas. Ils en profitent aussi.
2: Puis ils font ça en édition limitée, très limitée. Là.
0: Oui.
2: Un 300 exemplaires, un 500.
0: Ouais, ouais, ouais.
2: Et 500 mondial, c'est pas gros.
0: Ça,
2: là.
0: Ça va vite. Ça va vite.
2: C'est pas gros, là.
1: À qui la chance, allez-y.
2: Ben oui, exactement. Puis moi, ben, on dirait des fois, tu sais, je cherche beaucoup le prix pour le même disque. Puis là, ben, évidemment, tu sais, j'utilise tout le temps, moi, Amazon, un peu, là. Tout le temps pour me calibrer. Bon, Amazon, ils vendent combien, leur Christie d'album. Puis je me calibre en fonction de ça. Mais des fois, ils ont des Christie de bons rabais d'albums que je ne trouve pas dans aucun disqueur ici local. Oui, je pourrais le commander, mais là, souvent, le prix de commande, il est 10$ plus cher. Fait que j'étais là, ben, je penserai pas aller au disquaire, commencer à négocier mon prix de commande à rapport à qu'est-ce que j'ai sur Amazon maintenant. Fait qu'une fois de temps en temps, je m'échappe un peu, puis je vais sur Amazon, puis j'en achète quelques-uns. Mais tu sais, l'autre fois, c'est un album de Matt Berninger, le chanteur de The National. Mais tu sais, il est 24$ l'album. Je l'aurais pas moins cher ailleurs.
0: Non.
2: Puis il y avait The Strokes, leur premier album, Is This It. Je l'ai commandé, puis il était 27,50, tu sais, puis ailleurs, au Noise, il vendait 40, le 33 tours, il était 36,89.
0: La seule chose qui me fait peur avec Amazon, c'est par mon expérience, autant que tu peux recevoir un paquet bien emballé, un vinyle en sécurité, que tu peux recevoir un emballage où est-ce que ton vinyle...
2: C'est ordinaire. Au moins, j'ai été chanceux d'un dernier commande que j'ai placé avec eux. Mais c'est ça, je me demandais si vraiment vous placez des commandes une fois de temps en temps sur Amazon, est-ce que vraiment...
1: C'est arrivé une fois.
2: Toi, une fois seulement. Toi, je sais que tu boycottes ça, mais tu fais super bien de boycotter
1: ça. C'est pas que je le boycotte, c'est un réflexe naturel.

0: sais, j'ai même dans le temps d'eBay, j'achetais rien. J'étais un gars qui achète de façon quand même impulsive quand j'achète. Fait que, tu sais, sur Amazon, ce serait trop facile. Fait que, tu sais, j'ai pas ce réflexe-là dans ma tête, puis c'est bien correct, là. Mon compte en banque me remercie.
1: Oui, c'est sûr.
0: Mais, non, tu sais, c'était correct, là. J'ai un ami qui lui commande souvent sur Amazon parce que, tu sais, il est jamais chez eux. Ben, tu sais, il voit le track. En tout cas, lui, il achète là-dessus, puis c'est rare qu'il y ait eu des troubles, là.
1: Ouais.
0: C'est,
1: ouais. Puis toi, Danny, Amazon,
2: ça arrive avec l'occasion, tu sais, je veux dire.
1: Priorise pas ça, mais.
2: Écoute, une version à 25$ quand il y a 50 de l'autre bord, je vois pas pourquoi j'irais payer 50.
1: C'est ça.
2: Je veux dire, c'est comme je dis, moi, c'est le risque à prendre sur le shipping.
1: Mm-hmm.
2: Ça m'est arrivé de en avoir à un moment donné, il était non emballé, là. Il y avait un sticker direct sur le cellophane, là, puis c'est that's it.
1: OK.
0: Aïe.
2: Ce jour-là, je me suis dit, je recommanderais plus. Mais je me suis réessayé, puis les autres fois, il était bien emballé.
0: Donc, il y a de quoi je pense sur Amazon. Jimmy n'avait parlé à un moment donné. C'est, t'as une option genre de écologie à décocher. Tu sais, parce qu'il y en a, il y a des vendeurs qui priorisent le non-emballage pour sauver la terre. Là, c'est un peu ça leur argument. Bref, pour sauver des sous de leur bord. Mais si tu le choisis, je veux que ce soit emballé, tu sais, comme pour être caché, comme pour être un cadeau, c'est là qu'ils te l'emballent parce que t'avais commandé un Lego set, toi, Jimmy, je pense, de Mario, puis c'était vraiment ça. T'avais la grosse boîte de Lego. Le sticker par-dessus. Fait que, ça vient de scraper un peu ton objet. Là.
1: C'est ça.
2: Tu sais, à la limite, le vinyle, tu as le cellophane par-dessus. Fait que tu jettes le cellophane après. Mais mettons que tu as une édition, justement, une boîte de Lego, puis tu veux garder la boîte de Lego, puis qu'elle n'est pas wrappée. Là. Mais bon.
1: Pas très intéressant. Fait que, ben, de toute façon, au moins, eux, avec leur service à clientèle, donc on peut tout le temps renvoyer ça si t'es pas satisfait. C'est tout le temps un peu le truc un peu. Là. C'est comme les gens Costco sont très satisfaits du Costco parce qu'ils n'ont pas danger que le service à clientèle s'en va. Parfait, ils remboursent tout. Merci, bonsoir. On pense à d'autres choses. C'est un peu exemple.
0: Qu'est-ce qu'il manque une demi-livre, soit c'était caché, mais on le reprend.
1: Bon, parfait. On va le reprendre. Fait combien de temps vous l'aviez acheté? 3 semaines.
0: Parfait. Oui,
1: quand même.
0: On n'avait pas le temps.
1: Là-dessus, nous, on va vraiment enchaîner avec de la musique, parce que on est passionné de musique, on aime ça jaser de nos achats, mais là, on va y aller avec la tune de la semaine.

0: La toune de la semaine, ou plutôt de la semaine passée, si je ne m'abuse. On parle du groupe Taxi Girls, qui ont sorti un dernier extrait, donc pour leur premier album qui sort le 26 de juin, qui va s'appeler Static. Et ils ont eu une belle surprise récemment, parce qu'en plus de faire le fake, justement, au Carré Duville, en mode gratis, ils vont faire la première partie de The Offspring au Capitole. Donc, ça, c'est quand même très, très, très, très nice.
1: Ça, c'est show Capitole.
0: Sold out, Just Punk Stuff. C'est le show exclusif que... écoute, on va en reparler plus tard un petit peu.
2: Ouais.
0: Là. Yes. Et je pense qu'il va y avoir pas juste des Québécois dans la salle, là. Ça va être très intéressant comme ambiance. En tout cas, c'est sûr et certain qu'il va y avoir que des fans au pied carré. Et mais Taxi Girls, justement, c'est un band de Québec et de Montréal, ça. Donc, c'est des filles qui viennent des deux places. Et justement, ils font leur spectacle gratuit au FEC le 12 juillet à 18h avant Consumables puis Chalk au Carré Duville. Donc, la scène Crave. Ça fait bizarre, moi, je trouve, ce nom-là, Saint Crave. On dirait qu'il va y avoir des bons cops, bad cops qui vont passer là, en même
2: aussi,
0: temps. Là.
2: C'est sûr.
0: Là, ça serait vraiment drôle. Là. Ça serait vraiment drôle qu'ils mettent justement genre des séries puis des affaires comme ça.
2: Tu sais, entre les tunes, désolé, on a une pub.
0: Exact.
2: Hey, non, on ne veut pas être rendu là, on ne leur donnera pas ces idées-là.
0: Fait que deux suggestions de show. Un, que tu peux pas aller si tu n'as pas ton billet. Bon.
2: Ben, toi, tu l'as acheté, ton billet?
0: Moi, je l'ai acheté, ouais, oui.
2: Tu la revends combien, là?
0: Je la revends. Ben, si, exemple, je veux le revendre. Ça, c'est intéressant parce que Ticketmaster, ben, Offspring a demandé à Ticketmaster, c'est plutôt ça.
2: Voilà.
0: Que la revente, elle va seulement être permise au même prix. Fait que si tu veux te débarrasser de ton billet pour une raison XY, ben, tu peux le revendre au même prix. Fait que pas de profit, puis.
2: Qui était 110$, si je me trompe?
0: 109$, pile poil.
2: Quand même. Donc, c'est un peu plus cher que qu'est-ce qu'on, peut-être, on était prêt à mettre, mais en même temps, avec ce prix-là qui est plus élevé,
0: limite. Moi, c'était dans mes prix.
2: Ouais, c'est
0: moi,
2: ça.
0: Moi, en bas de 120$, j'achetais, là. Tu sais, c'était
2: show privé, vieille toune. Ben, c'est dédié sur les deux premiers albums.
0: Ben, ils ont pas de confirmation. Okay. Puis, tu sais, je vais en parler tout à l'heure, là. Mais, tu sais, ils ont fait un petit post Facebook pour demander à leurs fans quelle toune du premier album ils veulent entendre au spectacle de Québec le 3 août, puis au MTLUS le 4 août à Montréal. Donc, tu sais, ils mettent la table. Moi, j'ai l'impression qu'on comme crissait ça dans l'air. En fait, regarde, c'est sûr qu'on va vendre, puis on va se monter de quoi de le fun. Puis, je suis sûr qu'il n'y a même pas de cette liste là, quand ils ont préparé ça. Là. Fait qu'ils vont faire ça cet été. Ils vont jammer. Ils vont avoir du fun. Je pense que ça va être très, très, très intéressant. T'es-tu un fan de Offspring, toi, Danny?
3: Non, mais les deux premiers albums, énormément aimés.
0: Ouais.
3: Je les ai en vinyle, d'ailleurs. C'est les deux seuls albums que j'ai en vinyle. Puis, je t'écoute parler, puis là, je suis comme...
2: À vrai dire, moi, le truc qui m'a impressionné de tout ça, c'est qu'ils ont décidé de commencer ça ici, au Québec. Deux dates, Québec-Montréal, comme ça. Puis ils viennent à tous les étés, ils viennent tout le temps faire leur tour ici. Ils sont très respectueux des fans qui ont ici au Québec. Fourette. C'est vraiment qu'ils sont tout le temps présents, au festival, même chose, on va en reparler. Mais vraiment, de ce côté-là, Offspring, j'ai trouvé vraiment super capoté.
0: Exact.
2: Puis en même temps, là, qu'ils lancent ça, puis ça s'est vendu comme des petits pains chauds.
3: Mais j'ai manqué ce détail-là, parce qu'avoir su...
0: Ça s'est fait vite. Moi, je me rappelle, j'ai vu ça popper. J'ai fait « let's go, faut acheter des billets ». Je lui ai dit « je vais acheter 4 billets, puis je vais attendre les confirmations après ». Je savais que ma blonde voulait venir. Fait que ça, je fais « check ». Puis je savais qu'il y avait peut-être deux de mes amis qui allaient sûrement me rejoindre dans cette histoire-là. Sinon, je les aurais revendus en claquant des doigts. Je t'aurais peut-être vendu un billet si je n'avais eu de l'ousse.
2: Voilà.
0: Faire un petit road trip à Québec. Mais chapeau aux gens de The Offspring qui ont décidé de faire embarquer justement des plus petits bands. Donc, Taxi Girl, puis General Chaos aussi à Montréal. Donc, ça va vraiment être cool. Puis la dernière chanson, Secret Handshake, qui est vraiment bonne. On va écouter ça, justement. Puis après ça, bon, on revient avec le bloc à Jimmy.

0: Taxi Girl avec Secret Handshake. 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
2: 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Un petit box set, là, sigle, là, que tu déballes.
0: Ouais, c'est
2: pas.
0: Ça. L'anthologie de The Offspring, l'anthologie de Muse, l'anthologie de Nine Inch Nails, l'anthologie. Wow, juste ça, il me manquait de cash, là, tu sais.
1: Ah, il en manque, quoi.
0: Ouais, il en manquerait,
2: ouais, ça. Oui, oui, oui.
0: 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Et là, ben, on enchaîne avec mon bloc. Donc, suggestion de spectacle pour cet été. Ben évidemment, je suis un adepte du festival d'été. J'y vais habituellement tout le temps 10 jours sur les 11, juste pour vous donner une idée de contexte. À quel point que je me brûle à aller au festival d'été, mais je me brûle oui et non, je suis pas tout le temps sur la grande scène, donc je suis pas tout le temps sur les plaines d'Abraham, là, tassé comme des sardines, c'est pas ça. Moi, le festival d'été, c'est toutes les scènes, c'est la relève musicale, les petites découvertes, les petites pépites que Bleu Feu vont chercher à gauche et à droite sur la planète pour nous faire découvrir ça. Mais qu'est-ce que je vais vous présenter? Ben, c'est pas une petite pépite, c'est un gros groupe. Donc, c'est Muse. C'est sûrement le ben rock le plus populaire actuellement sur la planète. Puis, ils viennent de sortir un nouvel album. Donc, le nouvel album, il va être disponible le 26 juin, donc juste avant le spectacle. Donc, ça veut dire qu'on risque d'entendre des nouvelles chansons, des nouvelles pièces. Un peu comme la dernière fois qu'ils étaient venus ici au Festival d'été. Ben, ça remonte quand même en 2017, la dernière fois. Ça fait quand même un petit bout. Je pensais que c'était avant ça. Mais ils sont venus au Centre Vidéotron aussi faire certaines performances aussi, Muse. Donc, ils sont quand même présents au Québec. Et puis, on parle de 9 albums studio avec plus de 30 millions de ventes un peu partout dans le monde. Donc, quand même, ça roule pour Muse. Et puis, des spectacles à guichet fermé, il y en a des tonnes. Vendredi, le 17 juillet, c'est un vendredi, donc ça veut dire qu'il va y avoir quand même pas mal de monde sur les plaines, avec, comme première partie, Last Train et aussi Mother, Mother. Donc, quand même, c'est deux styles différents, surtout Mother, Mother. Last Train, je trouve, ça fait peut-être un petit peu plus avec Muse. Donc, deux bennes à découvrir quand même. Vraiment, j'ai trouvé intéressant. Je trouve que c'est quand même une belle soirée que Bleu Feu ont dessiné là, pour les plaines d'Abraham. Donc, évidemment, passeport est requis. Donc, c'est pas un show gratuit. La beauté du festival d'été, on le sait tous.
2: On peut se la passer. C'est comme l'herpès.
0: Peux-tu nous passer ton herpès?
2: Oui, on t'a
0: passe
2: du fait, s'il vous plaît. Vous pouvez passer votre passe. Passe ta passe.
0: Passe ta passe. Et puis, en lien avec le nouvel album, ben l'extrait principal avec le clip, c'est Crouching. Donc, c'est celle-là qu'on va aller écouter pour une première fois au 96.9.

0: vous venez d'entendre la dernière de Muse, Proud Jean. Et puis, ben, je veux vous rappeler qu'ils sont présents au Festival d'été, donc vendredi le 17 juillet prochain. Et ben, j'enchaîne avec mon bloc. On est dans les tops, les shows que je veux voir le plus. Donc, Muse, c'est sûr, ça va être une super soirée sur les plaines d'Abraham. On espère juste qu'on va faire hyper beau. Angine de poitrine. Vous connaissez?
1: Ça me dit quelque chose, ce band-là.
0: Un peu, je peux peut-être te rappeler, rafraîchir la mémoire. Angine de poitrine. Ah, t'as pas le droit de muter. Non, essaye pas.
1: Non, j'essaie. Refais-le, là, fais-moi confiance, OK? Là.
0: Je te fais plus confiance, je te vois peser sur des boutons.
2: Angine de poitrine.
0: Ah, OK.
1: C'est moi qui te le faisais, okay. Mais regarde. Okay. Ça a pas marché, ouais. La sauce a pas pris.
0: Ouais. Mais donc, ben écoute, phénomène mondial. Ben du Saguenay, donc qui a été propulsé, mis en valeur ici à Québec. Et puis, ben, ils reviennent faire un tour au Québec aussi, parce que là, ils sont en train de créer, ben, finalement, le bonheur un peu partout avec leur musique. En France, en Belgique, en Angleterre, partout qu'on écoute énormément de musique et les gens sortent du show. C'est le meilleur show que j'ai jamais vu. C'est même pas des jokes. Ça sort à ce point-là. Les gens, ils sortent avec les yeux vitrés. Écoute, japonais.
1: C'est la drogue.
3: Dans la tournée que j'ai faite avec mon oncle Serge puis Anonymous, il y a un show qu'on fait à Saint-Prime. Je me souviens plus de la ville, mais c'est eux qui ouvraient la soirée. Je les avais jamais vus de ma vie, mais je connaissais pas ça. Puis Jeff, le guitariste d'Anonymous, il me dit, va pas fouiller sur Internet. Attends de les voir en show. C'est en show que tu vas comprendre ce qui se passe. Puis j'étais vraiment sceptique jusqu'à quel point que on était dans l'âge, je parlais avec les gars en bas, puis tu sais, on rencontrait sans les masques, puis tout, voir quel genre de personnalité que c'est. Puis là, je me dis, ouf, dis-moi, je vois les gars qui ont été très cool, soit dit en passant, mais j'avais de la misère à imaginer ce que ça pouvait être juste en voyant des gars. Puis là, je me suis dit, quand ils ont embarqué sur stage, pour de vrai, ça m'a pris même pas 5 minutes, puis j'étais comme la gueule à terre, puis de me dire, c'est incroyable. Puis ça vient de chercher, c'est contagieux, c'est un virus, mais un bon virus.
0: Exact.
3: Tu te mets le sourire d'en face, t'as le goût de bouger, t'es quelqu'un qui danse pas grave, mais tu vas danser pareil. Tu t'en rendras pas compte, tu vas te mettre à danser.
0: J'ai jamais vu des foules autant se donner pour de la musique comme ça. Puis tu sais, c'est pas le mosh pit, ça fait juste tourner en rond, ça danse. Puis ben c'est un peu, tu sais, parce que tu sais nécessairement le Ben, tu sais, on les a vraiment mis sur la map ici au Québec. Là, on s'entend là-dessus. Fait qu'il y a quand même beaucoup de vidéos qui étaient quand même virales ici. On voyait déjà, tu sais, moi j'ai une vidéo virale là, de eux au Festival d'été en 2025. Puis on voit déjà que les gens font le triangle. Il y a des gens qui ont déjà des chapeaux d'eux autres. On est déjà dedans. Fait que on avait juste mis vraiment le ton parfait. Puis là, eux autres sont partis. Eux, vraiment, le public international, ont vu toutes ces vidéos-là qui découlaient du Québec. On veut recréer ça. On veut avoir ce même buzz-là. Et c'est exactement ça qui se passe pour ce fameux Ben-là, ce duo-là qui est hallucinant. À voir en spectacle, évidemment, comme Danny dit. Puis là, ben la bonne nouvelle, c'est qu'ils vont venir faire un show, leur plus gros show de leur carrière. Et ils vont faire ça au Festival international de jazz de Montréal. Ça s'en vient. C'est le 27 juin prochain. C'est un show qui est gratuit. Ça va être leur plus gros show, c'est sûr, parce que là, au Festival international, on s'entend qu'il peut aller chercher 100 000, 150 000, peut-être même 200 000 personnes s'il fait beau, là. Et puis, si vous me dites, ben Jimmy, j'aime pas ça aller à Montréal, puis j'aurai pas le temps d'aller là. Bon, ben à ce moment-là, ici, au Québec, ben il y a plusieurs alternatives aussi. Vous avez du côté du Festival de Lévis, donc le 2 août. C'est un dimanche. Il va falloir arriver tôt quand même parce qu'au festival, c'est premier arrivé, premier servi. C'est pas à cause que vous avez votre passeport que vous êtes sûr de rentrer sur le site.
1: Oh, mais Jimmy, moi, je me déplacerai pas juste pour voir Angine de poitrine. Ça n'a pas de sens. Là.
0: Ben écoute, si je te dis que The Offspring, Vulgar Machin et Hipshot sont présents.
1: Le même soir?
0: Ouais.
1: C'est la même scène?
0: Ouais.
1: Ah, ben là, OK.
0: Tu te souviens-tu?
1: Bref, t'es bon, man. T'as bon vendeur de char, mais t'as tous les arguments back à back. Paf, paf, paf. Ouais. T'as pas la morale parce que ça pue? Ben, viens à Québec. Ben, l'autre bord. C'est comme Québec.
0: Puis tu veux-tu venir? Parce que j'ai une passe de trop.
1: Une passe de trop?
0: Tu viens-tu?
1: Ça va dépendre.
0: Ouais?
1: On va voir.
0: Je te lance l'invitation comme ça. Moi puis JS, on s'envoie des invitations comme ça, direct là, live.
1: Comme ça, c'est enregistré. Fait que moi, je dirais pas tout le temps à ma femme. Bon, on va voir. Je m'embarque pas, mais c'est super gentil, écoute.
0: J'étais là parce que vraiment, ben, t'es vraiment, il est super généreux, JS, surtout en plus, qui m'aide beaucoup pour l'émission. Fait que ça serait une façon de te remercier. Fait que je te lance ça, je te l'offre.
1: Je suis comme gêné. Je m'ai fait donner des cadeaux.
0: Yes! Ben écoute, mais c'est pas si dispendieux que ça là, pour de vrai le festival. On demande 70$. Ben, il est 80$ là, maintenant, la passe pour 5 jours. Puis vous avez du Papa Roach là-dedans. Il y a quoi d'autre?
3: Ça reste abordable.
0: Ça reste très abordable, là. T'sais, on s'entend parce que des fois, c'est le prix d'un show. T'sais, Papa Roach, quand ils sont venus ici à l'Agora, à Québec, ils demandaient 70$.
3: Exact.
0: À peu près ça. Ouais. Puis là, pour le show d'Angine de poitrine, ça va juste être drôle de voir Angine en première partie de The Offspring.
1: J'avoue que c'est un peu...
0: C'est un drôle de mélange, mais il est vulgaire. Vulgaire, ma chanson là.
3: Ça va marcher.
0: Puis Hipshot qu'on a reçu aussi à l'émission. Donc, pour ceux qui connaissent pas Hipshot, super bonne punk rock de la ville de Québec. Allez voir notre entrevue. On a une entrevue complète avec eux. Donc, on les a reçus au studio Maxime. Voyons, je me souviens plus trop le nom de la chanteuse.
1: Blanc
0: de mémoire. Mais c'est pas grave. Ça arrive des fois des blancs de mémoire comme ça. Mais là-dessus, pour combler les blancs de mémoire, qu'est-ce qu'on fait? On fait jouer de la musique. Donc, on va aller écouter Angine de poitrine avec une de leurs chansons préférées. Ben, les plus populaires. Sarniaise. On écoute ça.

0: Angine de poitrine avec la chanson Sarniaise. Et puis, je veux juste vous rappeler qu'ils sont présents au Festival de Lévis dimanche, le 2 août, première V, premier servi. Évidemment, vous avez besoin de votre passe pour accéder au site. Et puis, ben, dans mon top 3 des shows que je veux voir le plus, parce que ça va être une super belle journée. Hey, vraiment, s'il fait beau en plus ce dimanche-là. Bon, c'est sûr que je risque d'être assez magané à la fin, là. Mais ça, c'est une autre histoire. Si vraiment j'enchaîne sur d'autres groupes que je vais voir cet été, ben je me redirige encore une autre fois à Montréal. Mais là, cette fois-ci, c'est dans le cadre du festival Juste pour rire.
1: As-tu fait une petite blonde à Montréal? Tu ne l'as pas dit, là?
0: Ben non, ben j'aimerais ça, mais juste pour rire, j'invite des artistes musicaux juste pour rire. Ben, il faudrait que ça soit comique. Puis c'est Wordle Yankovic qui ont été capables de vraiment de convaincre à venir jouer gratuitement. En plus, moi, j'étais prêt à donner 100$ n'importe quand pour le voir. C'est une idole de jeunesse. Vraiment, pour ceux que ça dit rien, ben, tu sais, des parodies musicales comme Amish Paradise, Hit It, White and Nerdy. Et puis, ben, vous comprenez que je vais même vous faire jouer elle inspirée de Nirvana. Donc, c'est pas Smell Like Teen Spirit, mais c'est Smell Like Nirvana. Donc, ça va être ça pour terminer mon bloc que je vais vous faire jouer. Mais je veux juste vous rappeler qu'il va jouer le 25 juillet, samedi. Donc, quartier des spectacles encore là, festival Juste pour rire. C'est gratuit, première V, premier servi pour avoir une bonne place. Allez voir tous les détails, là, c'est sur le site aaa.com. Puis, pour ceux qui le savent pas, ben Wordle Yankovic, écoute, 5 prix Grammy, en 17 nominations. C'est un des 3 seuls artistes à figurer dans le top 40 du Billboard Hot 100 en 4 décennies consécutifs. Donc, les deux, vraiment, les seuls là-dedans, il y a Madonna puis Michael Jackson.
1: C'est n'importe quoi.
0: C'est juste pour vous dire. Wow. Et puis, il en a fait de la parodie. Tu sais, sa première tune, c'est My Bologna. Donc, tu sais, il y a eu My Sharona. Puis lui, ben, c'était My Bologna. Donc, et puis, ben, évidemment, il y a une belle rétrospective qui est sortie, un beau documentaire. Ben, une biopic, film, que t'es sorti.
2: T'as-tu écouté?
0: Non, je l'ai pas écouté encore.
2: J'ai aimé.
0: Ça avait l'air très hot.
2: Sérieux, Daniel Radcliffe, là?
0: Daniel Radcliffe qui est là.
2: Ça marche bien, puis tout l'univers qui est autour est dans un... Il n'y a rien de sérieux là-dedans, là. Mais ça marche vraiment bien. Il ne faut pas que tu cherches à avoir quelque chose, justement, de sérieux. Mm-hmm. Mais, qui dit Wordle Yankovic dit humour et absurde. Écoute-le.
0: C'est sur ma wishlist. Ça fait un petit bout, mais là, il faut vraiment que je prenne le temps de l'écouter. Très hot. Puis écoute, j'en ai entendu parler parce qu'il a fait plus de films que je pensais aussi, Wordle. Puis il y en a des vidéoclips, là. Il y en a des tonnes de vidéoclips. Oh, je pense au-dessus de 50, au-dessus d'une cinquantaine. Puis il n'a pas arrêté non plus. Hein, il a fait de Lady Gaga. Il a repris des tonnes de William, de Pharrell William. Il n'a jamais arrêté, en réalité.
3: Mais White and Nerdy, moi, je pense avec...
0: White ça, and Nerdy,
3: c'était pas mal dans mon fin d'ado, là, début adulte. Là, ça, la toune était super populaire. Puis celle-là, l'été, tu sais, souvent, il surpassait quasiment le hit. Là, c'est ça qui était hot. Là, c'est... Moi, t'es un DJ, je ferais juste jouer des bouts de Weird Al au travers, faire triper le monde. Puis je suis sûr que personne s'en rendrait compte.
0: The President of United States of America, la toune Gump.
2: Oui.
0: Pis c'est lui qui fait le clip. En plus, pour les originaux, parce qu'il est vraiment, c'était un réalisateur aussi, fait que j'étais là, écoute, as-tu des trucs qu'il a pas fait, lui? Ben non, tu vas lui demander, ben sûrement tu joues pas de la polka, ben non, c'est ça qui fait jouer de la polka.
3: Moi, c'est mix polka, genre ça, c'est quand même assez violent, ça, c'est comme plusieurs enchaînements de tunes, là, c'est...
0: Exactement, fait qu'on s'en va écouter ça, donc, puis après ça, ben on enchaîne à la pause publicitaire, puis après ça, ben, ça va être les suggestions de Danny par la suite, donc, restez là.

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21: Et oui, vous êtes de retour au studio en ce 16 juin 2026, les 20h57. Et nous, ben, on est en onde jusqu'à... Bon, on est en mode rock jusqu'à 23h. Puis nous, l'émission aujourd'hui, ben, on a plein de découvertes pour vous. Fait qu'on prend le temps nécessaire pour vous parler de tous nos shows qu'on va aller voir cet été, qui sont déjà bookés. Puis, ben, ça met le ton aussi pour la période estivale avec la belle température au moins, là, qui est de retour et tout.
22: Ça sent quoi, Jimmy?
21: Ça sent quoi? Ben, ça commence à sentir les vacances à Jean-Samuel.
22: Ça sent les vacances, point. Ben, je dois pas être le seul, là, qui compte les dodos, là.
21: Okay, ben, oui. Ouais, moi, ça s'en vient aussi, Danny. Ça s'en vient-tu, là?
23: Mi-juillet.
21: Mi-juillet. OK. Bon, encore. Faut attendre un petit peu. Le GS, lui, c'est bientôt.
22: Vendredi soir, 20h pile, je décroche pour un mois, un jour. Un comme mois. Une genre de petite peine de prison à l'envers.
23: Ça, c'est des vacances.
21: Quand même, hein? Un mois, ça décroche.
23: Deux semaines, tu finis, tu commences à décrocher. Trois semaines, t'en profites un peu, tu décroches. Un mois, ok, là, tu savoures.
22: J'ai écouté à la radio, l'autre fois, il donnait des trucs de vacances. Il dit, si tu veux vraiment décrocher, il faut que tu quittes ton domicile. Il faut être dans des endroits que tu connais pas. C'est de même que ton corps, ton cerveau se dit, ah, je t'en relâche, je fais pas grand-chose. Des petits bonheurs de la vie aussi. Pas obligé de coûter cher.
21: Mais faut croire qu'on veut sortir de chez nous parce qu'à date, on a juste des suggestions de shows pour vous autres. Donc, on veut vraiment sortir de la maison. On est un peu là. Et puis là, ben là, juste avant la pause, ben là, ça a été mes choix. Donc, je parlais de Muse au FEC, je parlais d'Angine de poitrine aussi, à Lévis au festival, et Edward Hall et Yankovic, donc à Montréal, dans le cadre du festival Juste pour rire. Et là, Danny, ben, on arrive à toi, donc pour vraiment ton top 3 des shows que tu vas voir cet été. Fait qu'on commence à partir de quoi, là?
23: Il n'y a pas de Nine Inch Nails.
21: Il n'y a pas de Nine Inch Nails. Écoute, ben déjà là...
22: Tu
21: me rassures, parce que là, j'étais peut-être pour commencer à communiquer avec ta blonde, à savoir, ça fait-tu longtemps qu'il a ce problème-là? Mais...
23: non, hey, plus sérieusement, cet été, moi, fin juin, on start ça à Montréal. Ouais.
21: Oh.
23: Avec, je ne sais pas si vous connaissez ça, mais Kitty.
21: Kitty.
23: Dans la fin des années 90, dans grosse vague nu metal, c'était un des bands de filles. Il était pas vieil, il était jeune, tu sais, début vingtaine au maximum dans ce temps-là. Là. Puis c'était un groupe de l'Ontario, de Toronto, qui a comme explosé dans cette vague-là un petit peu. Il était sweet, il voulait être méchant, mais c'était pas encore là. Mais c'était un des rares bands de filles dans vague nu metal. Puis je les avais découverts au premier album, ça avait quand même marché, ça laissait un impact. Puis je vais toujours me souvenir du fait que je les avais vus durant la première tournée du premier album. Puis à un moment donné, ils se sont fait offrir de partir en tournée avec Slipknot. Puis quand ils sont revenus après cette tournée-là, ils ont sorti leur deuxième album, puis on a fait « Oh shit ». D'après moi, il s'est passé de quoi pendant la tournée. Ils se sont fait shaker un peu, ils se sont fait dire « mais un petit peu plus de méchant là-dedans, c'est sûr que ça marche. Puis effectivement, ils ont changé de vibe, ils sont devenus plus agressifs, puis ça l'a explosé là-dedans, là, à ce moment-là. C'est un show qui pour moi, là, cet été, c'est un petit peu un retour au groupe parce que j'avais arrêté de les suivre un bout de temps, parce qu'ils s'étaient séparés, veux pas, puis ils ont ressorti des choses disparates ici et là, puis pas super. Et là, on tombe dans le 25e anniversaire du premier album. Puis, j'ai écouté le matériel qu'ils ont sorti en 2024 aussi. Puis, on voit qu'il y a encore du vouloir. Ils sont encore capables d'en livrer en masse. Les deux sœurs s'entendent bien à nouveau ensemble. Puis, bref, plein d'histoires là-dessus. Puis là, de voir qu'ils viennent à Montréal, il y a une petite séance VIP pour aller les rencontrer, faire signer des choses et autres. Fait que mon petit côté fafan embarqué dans le game, je dis on va aller se gratter, on va aller rencontrer, on va aller voir ça. Puis
21: que tu y vas en formule VIP. Puis, oui, ouais, c'est ça. Oui, parce que moi, j'hésite tout le temps d'acheter ça, moi, des formules VIP.
22: Ça dépend ce que tu veux faire. Puis ça dépend du band aussi. Tu sais, comme Kitty, ils ont-tu une bonne réputation avec leurs fans?
23: J'en ai aucune idée.
22: C'est ça, tu sais. Par contre, Motley Crue, j'achèterais jamais ça.
23: Exact.
22: Là,
23: genre, mais tu sais, de l'autre côté, la chanteuse de Kitty a eu des groupes à Montréal, puis elle a toujours été accessible aux gens qui venaient la rencontrer. Fait que je me dis que. J'imagine que oui. J'imagine que ça va être le fun. Ça, j'espère, du moins. C'est la première fois que j'essaye ça. J'ai déjà essayé des formules VIP, mais genre dans des Comic-Con pour aller voir des acteurs et autres. Puis j'avais trouvé ça d'une froideur incroyable. J'ai pas aimé. J'ai ma photo chez nous, mettons, celle que j'ai avec le Robert Englund qui fait Freddy. J'ai l'acteur qui est Kane Hodder qui fait Jason. Puis j'ai Bruce Campbell en arrière qui fait Ash. Puis je regarde la photo, puis je suis comme, wow,

0: Binfield.
1: Binfield, oui. Okay. Un beau petit théâtre, une belle salle de spectacle, une mezzanine en haut, justement, je vous parlais tantôt, commence à vieillir, faire du floor, puis être sur le ciment tout le temps, ça devient dur, ses chevilles quand t'approches de la cinquantaine, oui, je suis vieux. Fait que une belle mezzanine en haut, confortable, avec des sièges, fait que moi, un show Binfield, pour voir ça, je suis content, ça va être une belle place, une belle soirée, ça va être un gros party. Puis, ben, c'est ça. Fait que, comme je disais, c'est leur 25e anniversaire de leur premier album. Les premières tunes, on réécoute ça, ça a un petit peu mal vieilli. Tu sais, c'était le début du nu metal, puis des filles qui essayaient. Puis, mais là, pour le 25e, ben, ils ont repris 4 chansons du premier album qu'ils ont refait à la sauce d'aujourd'hui. Fait que, pour cette occasion-là, ben, je vous propose de découvrir la reprise du 25e anniversaire de la chanson Spit.
2: Cool. Bon, on s'en va écouter ça live, là.

0: Suggestion de Danny, donc Kitty avec la chanson Spit. Et puis, ben, ça va être présent donc au Théâtre Binfield à Montréal le 27 juin prochain. Ça commence bien, Danny?
1: Oui, quand même.
0: Puis écoute, on commence à avoir hâte à l'été. Saison estivale, on s'en va à Montréal, on s'en va profiter de la vie.
1: Oui.
0: C'est un peu ça. Puis là, ben, là je sais que tu as d'autres suggestions pour nous.
1: Ben oui. Deuxièmement, écoute, je vous ai choisi un événement par mois, tu sais, 1er juin. Donc, bon ça va au mois de juillet.
0: C'est bon pour le budget, ça.
1: Oui, oui, oui, ça laisse respirer le portefeuille un petit peu. Tu peux t'acheter un vinyle au travers, puis ça paraît moins, tu sais. mois de juillet, écoute, je vous parle du Festival Underground de Waterloo, qui est un festival très accessible, familial, qui est gratuit. C'est un festival qui met l'emphase sur la scène québécoise, surtout. J'ai pas souvenir d'avoir vu des bands internationaux là. C'est plus petit. C'est sur le bord d'un lac, fait que c'est le fun, c'est extérieur. Comme je dis, c'est familial, c'est gratuit. C'est leur 10e édition et tristement leur dernière aussi. Ils ont annoncé qu'ils en feraient plus après ça. Les majorations de tout ce qui coûte, le coût de la vie autant que le coût des groupes, etc., ça devenait trop difficile. L'énergie, l'implication aussi, tu sais, de l'équipe, après 10 ans, fatigué un petit peu. Fait que c'est comme leur

0: ultime édition cette année qui va se passer là. Fait que je la suggère fortement aux gens. Elle est sur 2 jours. C'est tous des groupes. Si vous voulez découvrir de la scène métal québécoise, métal punk aussi, c'est un méchant beau spot à aller. Moi, en tant que musicien, j'y ai joué 2 fois. Une place que j'ai beaucoup aimé, l'organisation s'y recevoir, ils sont attentifs aux gens, et puis ce qui est le fun, c'est que tu es en contact avec le public tout le long, ta table de merch est à terre à côté tout le tour du stage, puis tu peux jaser avec tout le monde, puis bref, super la belle place, que je trouve très triste que ça termine.
1: Ben oui, c'est poche. Comme ça. Donc c'est là, toi c'est le samedi le 18 juillet, donc
0: que moi je vais être présent, ouais. Absolument, parce que bon ben faut que je prêche pour ma paroisse. Il y a 3 groupes de mon label qui jouent cette journée-là, dont un
2: groupe. Tu t'en vas travailler. Oh. Présente ça comme si c'était de l'ouvrage. Écoute,
0: la grosse vie difficile, là. Mais oui, j'ai 3 groupes de mon label qui vont être là. Tunguska Mammoth, il va y avoir Insurrection, puis Anonymous, sans mon oncle Serge. Une vraie formule Anonymous.
1: Pur Anonymous.
0: Fait que ça va être une belle grosse soirée. Puis j'invite les gens à venir me jaser. Écoute, à table demain, je vais bien travailler, mais je vais être super sociable avec tout le monde. Puis je vais avoir du fun à toute la kit, puis etc. Fait que pour parler de cette soirée-là, ben je vous invite à écouter une chanson du groupe Tunguska Mammoth. C'est un des derniers groupes qu'on a signé sur notre label Bamenco EV. Sludge. Sludge metal un peu. Chanson en français. Que je vous ai déjà fait entendre par le passé, mais c'est ma préférée du hippie qui ont sorti. Donc, voilà.
1: La chanson La Fuite, ben écoute, on va prendre le temps d'écouter ça. C'est une pièce de 5 minutes 36. Ouais. Mais nous autres, ici, au 85.9, ben c'est l'alternative radiophonique. Qu'elle soit 8 minutes, la toune, 10 minutes.
0: Ça
1: on
0: compense
1: prend le temps
0: pour
1: de
0: l'autre de 2 minutes et demie qui est passée avant.
1: C'est vrai, exactement.
2: Tant que c'est bon, c'est rock, nous autres, on le prend.
1: Exactement. Fait qu'on écoute ça à l'instant.
0: Yes!

0: Donc, on vient d'entendre Tunguska Mammouth, ben québécois, suggéré donc par Danny. Donc, ben voilà, avec la chanson La Fuite. Et puis, ben Danny avait d'autres suggestions pour nous. Donc, ouais.
1: J'ai beaucoup aimé le Tunguska Mammouth.
0: Mammouth. Nos mammouths. C'est quoi les surnoms aussi? Parce que on dirait que toutes les bands de ton label ont toutes des surnoms.
1: Je me lancerai pas là-dedans.
0: C'est ça,
2: hein? Ce qui dit hors d'onde reste hors d'onde.
0: Mais... Ils ont tous des surnoms, puis des fois, ben, tu sais, ils nous en parlent comme ça. Mais de quelle band tu parles, là? Ah, OK, oui, c'est oui, excusez-moi, c'est
1: ça. On va garder secret là-dessus.
0: Exactement.
1: Sinon, on va déraper.
0: Yes, mais t'avais une belle dernière suggestion pour nous.
1: Ouais, après ça, on s'en va au mois d'août. Au mois d'août, je vous amène à Victoriaville. Festival Rock la Cause.
0: Rock la Cause.
1: Sur trois jours, le jeudi, vendredi, samedi. Écoute, moi, je regardais la programmation, puis j'ai des highlights pour chaque jour. Le jeudi, il y a Monsieur 82, qui est le guitariste d'Anonymous avec le chanteur de Reanimator là-dedans. Puis, tu sais, c'est...
2: C'est pété, ce band-là, man.
1: C'est écœurant. Je m'excuse, mais tu sais, c'est pas international comme engine de poitrine, mais c'est un band qui a, au Québec, créé une réaction similaire où est-ce que ils ont sorti un single pendant la pandémie. Personne ne savait c'était qui. Les déguisements, le kit, puis ça allait exploser, ça allait marcher au bout. Toutes les shows que j'ai vu aller sont... Il y a du monde tout le temps, puis ça a même affaire, ça fait un party, le monde a le goût de danser. Puis c'est une espèce de métal industriel, mais tellement stupide et accessible, ça en fait un petit groupe attaché.
2: Jimmy, je te donne juste une phrase, OK? Robot policier du futur, ça a poudre. That's it.
0: Mais j'ai déjà vendu, là. Mais, tu sais, mais je pense que vraiment, tu sais, notre univers qui est assez capoté au Québec musical, là, dans toutes les facettes, on peut en avoir d'autres bébites qu'engines de poitrine qui peut pogner à l'international. Parce qu'on s'en rend compte aussi. Puis, tu sais, puis je pense qu'il y a beaucoup de gens aussi que, parce que le truc qui est vraiment cool d'engines de poitrine, c'est que ça met le spotlight sur notre musique.
1: Oui, absolument.
0: Puis, pas autant, tu sais, autant anglophone que francophone, là. Donc, hyper intéressant de ce côté-là.
1: Québec, oui. Oui. Fait que le jeudi, ben c'est ça. Moi, le jeudi, mon spotlight, c'est Monsieur 82. Je vous le suggère fortement. Après ça, le vendredi, ben écoute, c'est là que l'horaire me fatigue un petit peu. Je vous en parlais en ronde.
0: Ah oui, donc?
1: Y a Machine Head qui joue à 16h45 un vendredi.
0: Oh, pour faire se grouiller?
1: Pour faire se grouiller. J'ai de la misère à comprendre, à concevoir comment que cet horaire-là a pu... arrivé comme ça, puis c'est rien d'enlever parce que le groupe qui joue après, c'est une fierté québécoise dans la scène, dans le metalcore, c'est Bastard, le groupe de Montréal avec un chanteur de Drummondville, qui sont en, écoute, eux autres aussi, dans leur style, ça marche au bout, fait que tu sais, tu regardes l'horaire, tu dis t'as Machine Head, puis après Machine Head, t'as Bastard, tu fais comme holy shit. Félicitations, les gars.
0: Ouais, c'est ça, ben tu fais comme, ben félicitations à l'organisation, vous les avez bookés, mais... Ouais. C'est quoi ce timing-là?
1: C'est étrange. Puis cette soirée-là finit avec Killswitch Engage. Fait que c'est pas une soirée négligée. Par contre, comme je dis, moi personnellement, mon gros coup de cœur de la soirée, c'est Machine Head. Fait que un vendredi, Machine Head, 16h45, prends ton après-midi parce que va falloir que tu te déplaces.
0: Mm-hmm.
1: Ça t'arrive, là.
0: Ouais.
1: Puis le samedi, ben là, le samedi, mon gros coup de cœur, qui est aussi la chanson que je vais vous présenter après, mais c'est le groupe I Prevail qui close la soirée. Un groupe qui... comment je dirais ça? Moi, je les ai découverts... Le nom, je le connais depuis quelques années, mais je les ai réellement découverts avec leur dernier album qui s'appelle Violent Nature, qui est le nom de la pièce qu'on va écouter aussi. C'est un espèce de metalcore qui... Cette pièce-là est très agressive, mais sur le restant de l'album, il y a quand même un bon mix de chants puis de scream avec une bonne agressivité, des vents d'oreilles que t'anticipes pas, mais que après avoir écouté la chanson, t'es comme, elle me reste dans la tête. Puis je les ai jamais vus en show. Donc pour moi, ça va être le moment. C'est pour ça que je dis c'est mon highlight, c'est que je les ai découverts récemment, officiellement, avec une écoute dédiée. Puis je vais pouvoir les entendre live, les voir live dans ma région d'origine, qui est les Bois-Francs. Fait que moi, au mois d'août. Je suis gâté.
2: La question qui tue, Danny. Ça fait combien de temps que tu as plongé dans le catalogue d'Hyperville?
1: Écoute, ça fait pas un an, pour de vrai.
2: Tu as combien de vinyles de Hyperville?
1: Aucun.
2: Oh, il est sage ou il n'y en a pas?
1: Il y en a. C'est juste qu'il y a eu d'autres albums à acheter avant, c'est que ça, j'ai oui. pas pu les laisser passer.
0: Mais écoute, mais ça
1: je
0: va.
1: Je le nommerai pas, tu sais.
2: Oh, il y a un groupe que t'apprécies particulièrement.
1: C'est ça. Puis tu sais, il a fallu que j'aille les voir en show deux fois en dedans d'un an. Avec
0: tes obligations professionnelles.
1: Oui, tu sais.
2: C'est des voyages d'affaires.
1: C'est ça.
2: La voir si on pouvait exploiter
0: serait,
2: un
0: ça
2: peu.
0: Ça serait cool, ça. Être un producteur comme ça. Ouais. Je vais aller les voir une troisième fois, juste pour m'assurer de prendre la bonne décision.
1: Ouais, c'est ça.
2: Il y a un set de light intéressant. Je veux vraiment le voir dans telle et telle condition là, pour les prochains spectacles que je vais produire. Hey, ça, mais tu sais, c'est du travail pour certains, voir des spectacles. Ils ne l'écoutent pas de la même manière, ça, c'est clair.
1: Non.
0: Mais Rock la cause à Victoriaville, t'sais, nous, c'est GMD, on est associés avec eux. On aime ça vraiment, vraiment nos émissions aussi. Là, on parle beaucoup du festival. C'est super bien organisé, vraiment.
1: Oui.
0: Belle crowd aussi. Les services de navette aussi, très facile, très accessible aussi jusqu'à l'hôtel principal.
1: Oui. Je suis content de voir la place qui donne de plus en plus à la scène locale. Comme je vous dis, c'est un bastard qui joue après Machinette. Je m'excuse, mais c'est
0: groupe
1: c'est
0: de Montréal,
1: quelque chose.
0: Ça.
1: Oui, absolument. T'sais, l'année passée, on a pu y voir Dead Not Silence de la Mauricie qui ont joué là. Puis cette année, Rock la cause, ont fait une journée, j'ai un blanc de mémoire sur le nom, mais ils ont appelé ça la journée causerie, c'est
0: ouais.
1: ça? Où est-ce que il y avait une 10-15 de groupes émergents qui se présentaient là, qui faisaient une espèce de showcase pendant 20 minutes, quelques tonnes, puis c'était extérieur à Victoriaville, en plein centre-ville. Ça a été une super de belle journée. Malheureusement, j'y étais pas, mais j'ai vu les photos, j'ai eu les feedbacks de tous les groupes qui jouaient là, que je pense que je les connaissais tous. Fait que tu sais, c'est une belle initiative où est-ce que celui qui allait le plus se démarquer de la journée avait la possibilité de performer sur les grandes scènes dès l'année prochaine. Fait que moi, c'est un gros plus pour ce festival-là. En plus que c'est dans ma, comme je disais, dans ma région de naissance. Puis thumbs up, je veux dire, faut encourager ça, ce genre de festival.
2: Puis on a une journée gratuite avec la cause aussi.
1: Oui.
2: Tu sais, fait que jeudi, t'as pas une scène. Et voilà.
1: Tu vas voir Monsieur 82 avec Robot Policier.
2: Du futur, ça à poudre. Mais Mix est bonne aussi. Il y a plusieurs hits, là.
1: Ah oui, pour de vrai.
2: Il a même fait une toune, c'était quoi, c'était la toune, là? Le 12e jour de Noël. Il a fait ça avec le go puis les restrictions sanitaires. C'était quand même très, très cave, là. Il y a de la bonne humour puis de la bonne musique.
1: Absolument. Écoute, fait que, c'est ça.
0: Ben, vendu, Danny. C'est malade, ça.
1: Ça va être un méchant de bel été. T'sais, on arrive au mois d'août. Après ça, ben, on en retourne ses retours. Puis là, ben, on va faire qu'on se revoie pour l'automne après.
0: Ben, c'est sûr qu'on va se revoir, assurément. Donc, on va aller écouter ça. À Prevail avec Violent Nature.
1: Yes.
0: On écoute ça. Drette là. Puis restez là parce qu'après la pause, ben, écoutez, on a d'autres beats pour vous autres. Puis, ben, Jean-Samuel, ça va être à son tour de nous parler de ses shows de cet été.

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0: Et oui, vous êtes de retour au studio. 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
1: 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Ça fait de la pub en plus. Tu dis à tes job cards, la 969, la radio de Lévis, là.
0: Ah, je l'écoute pas, moi, cette radio-là.
1: Ben écoute-la, Chris, la bière est bonne. Ça goûte ce qu'ils font. C'est marqué, tu sais. À l'image de la station lévisienne.
0: Voilà.
1: Un petit peu amer, mais juste parfait.
0: Oh, ben c'est excellent, ça. 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Et là-dessus, ben nous, ben on va enchaîner avec la toune de char de la semaine.

0: Merci encore à Rémi du groupe JFK, puis du groupe aussi Rémi Véro, de nous avoir pondu toutes nos ID. Ben chouette.
1: Exactement. Merci, puis lui, il avait du gros fun à faire ça, mais il nous disait tout le temps.
0: Moi, quand je dors pas,
1: c'est ça.
0: Je compose.
1: Et ça, puis là, vraiment, puis là, je le jouerai. Là, vraiment, je prendrai le temps de l'enregistrer, votre trame de drum, mais là, je peux pas. Mes enfants, ils dorment.
0: C'est magique.
1: C'est excellent. Donc, la tourne de char de la semaine, ben, à vrai dire, c'est en lien avec un retour d'un Ben. Donc, je sais pas à quel point vous êtes des fans de Interpol. Donc, le Ben Interpol.
0: Moi, j'en écoutais un petit peu. Ouais. J'avais un ami qui trippait là-dessus. Puis, de mémoire, 2010-ish, là, il avait sorti un album. Là, puis, ça avait marché pas mal. Mais ça s'écoute super bien.
1: Oui, c'est l'album Antiques. Donc, qui a célébré son 20e anniversaire récemment. Donc, Interpol, on dirait, dans leur approche, on dirait, ils ont tout le temps eu, on dirait, une approche plus britannique, un peu british. Mais en réalité, c'est un Ben de New York. C'est un Ben américain. Puis, ils ont tout le temps bien fait les trucs. 8 albums déjà studio pour la formation. Donc, c'est pas jeune quand même comme formation. Et on revient avec un nouvel album. Donc, ça s'appelle This Mirror Weighs a Ton. Et ça va sortir le 28 août prochain. Et puis, premier extrait de sortie, See Out Loud. Puis c'est ça qu'on va écouter à l'instant comme tune de char. Puis après ça, ben nous, on va enchaîner avec les suggestions de spectacle de cet été à JS.

0: C'est un petit peu plus rare qu'on entend des tunes avec des fade-out comme ça, mais oui, mais c'est dans le cas d'Interpol, donc avec See Out Loud, avec un nouvel album qui s'en vient le 28 août prochain. Rien de moins que 8 albums studio pour la formation américaine. Voilà. Et puis là-dessus, ben nous, on enchaîne avec le bloc à JS, parce que JS aussi, fan de show, plus de budget, on n'a plus d'argent pour acheter des albums vinyles. On s'est booké l'été au complet.
1: Pas si pire. Ça sera pas si pire cette année. Ouais. Ben, okay. Je vais aller au FEC, ça, c'est sûr.
0: Oui.
1: M'aller voir Offspring, peut-être sur la rive sud ici. Là, j'ai pas compris ma décision, parce que le lendemain, je vais avoir un gros show au Capitole. Faut que je sois en forme à mon vieil âge. Je vais avoir 36 ans, là, 3 août. Fait que, il va être vieux, là. Ça va être tough.
2: C'est pas drôle, cette nouvelle génération. Drôle.
0: C'est vraiment, c'est, l'âge, c'est dans la tête. Hein. C'est,
2: Ouais, non, jusqu'à un certain point, excuse-moi.
1: Ça dépend.
0: Toi, on s'entendait, moi et Danny, pendant à peu près 10
1: Danny,
0: secondes.
1: Danny, il travaille physiquement, je pense, dans la vie. Là, à part à,
2: Non, c'est pour ça.
1: C'est pour ça. Moi, je suis le seul qui lève des échelles, qui se promène. C'est sûr que je suis peut-être pas le plus en forme. Là, je devrais plus m'entraîner pour garder ce rythme de vie-là. Mais ça va mieux, mais j'aime mieux comme... Y aller sûrement, tu sais, tranquillement, sûrement, parce qu'à date, ça va bien. Fait qu'on touche du bois, la console, c'est pas pire, elle est vieille, elle est faite en bois.
0: Elle est faite en bois.
1: On peut toucher du vrai bois. Puis, ben c'est ça, cet été, je vais avoir du gros fun. Puis, deux shows que j'ai spotés au FEC.
0: Ah, OK. On commence avec le FEC.
1: On commence avec le FEC. C'est pas mal ça que je vais faire cet été. Le FEC, puis aller voir Offspring au Capitole. Peut-être aller faire une virée, voir mon oncle Jason le 1er juillet. Je t'invite, Jimmy. On va faire ça, et tout, ça va être drôle. Mais,
0: ça pourrait être cool.
1: Après, être cool. Un aller-retour, show gratis.
0: Pensez. Saint-Jean-sur-Richelieu, c'est ça?
1: Non, c'est à Saint-Jean-Port-Joli. Ah, donc Saint-Jean-Port-Joli. C'est un peu plus proche.
0: OK, ouais.
1: Puis, plus touristique comme petit coin de pays, c'est le fun. Mm-hmm. On avait déjà arrêté là, mais semble faire un petit tour lors de notre road trip. De mémoire, on avait une petite curve au quai, on a fait de même.
0: Ça se peut bien.
1: Ben, scrap en venant de notre voyage. Tu sais quoi de mieux que finir à aller voir, faire une autre dernière marche? On était blasé ben raide, il ventait fort. Mais bref, ce soir-là, on sera pas blasé ben raide parce qu'il va y avoir Limp Bizkit le 9 juillet. Et ça, man, ça va défoncer le FEC pour commencer. En tout cas, pour moi, ça va vraiment être un gros show.
0: Ben que ça commence, ça ouvre le festival d'été.
1: Exact, là. On l'ouvre le FEC avec ça sur les plaines.
0: Ouais.
1: Cleopatrick, après ça, les petits de Cypress Hill. Je sais pas si vous connaissez ça. T'sais, ils vont faire un gros show sur les plaines. D'après moi, ça sentira pas la camomille.
0: Ben, c'est noté sur le site du FEC que weed not included.
1: Ouais, OK, c'est bon. Et après ça,
0: bring your own.
1: Les légendes de Limp Bizkit qui vont venir jouer après, j'ai bien hâte de les revoir. La dernière fois que j'ai vu Limp Bizkit, c'était à Woodstock en Beauce en 2010. Et ça avait brassé. Je me rappelle Fred Durst qui avait eu un genre de petit rappel de Woodstock 99, tellement que ça brassait à Woodstock parce que ça consommait quand même à Woodstock en Beauce. Les gens étaient partés, les shows levaient fort. Tu sais, les Beaucerons, ça c'est boire, ça c'est faire la fête. Il y a un animateur ici qui est très fier de l'être.
0: Ben oui, absolument. Puis j'étais là, on se connaissait même pas, moi puis Jean-Samuel. Puis ça, c'est les trucs que je trouve le plus cool. Tu reparles à quelqu'un.
1: Les shows qu'on a vus, là.
0: Les shows qu'on a vus, mais qu'on se connaissait pas, mais qu'on s'est peut-être enfargé dans le mosh pit.
1: Ben oui, ça se peut. C'est un Christy de bon show. Fait que Limp Bizkit, on va écouter une toune justement par la suite. Et un autre gros show du FEC, ben Groovy Aardvark qui fête leur 40e anniversaire. On parlait d'âge tout à l'heure. Là. Mais tu sais, Vincent Peake, là, il a mon admiration totale. Il chante, joue de la bass, met droite comme une barre. Donc, ça va être super intéressant. Donc, le 18 juillet, c'est la grosse soirée. Tu parlais du festival de Waterloo. Moi, j'invite les gens à venir à Québec. Mais non, c'est pas vrai. On se fait de la compétition dans la propre émission.
0: Ouais, mais nous, c'est pas un show gratuit, par exemple.
1: Non, pour nous, ça prend le macaron, le bracelet pour les plus jeunes. Et donc, il y a General Chaos qui va jouer Birds of Prey et The Dreadnought. Et Groovy Aardvark va jouer juste avant Goldfinger, donc à la place George V. Les vieux, on appelait ça le pigeonnier. Là, moi, je dis qu'il devrait revenir avec ce nom-là. Le pigeonnier 2.
0: Mais c'est quand même cool pour la place George V, de la façon dont c'était administré, par exemple, parce que là, c'est des shows, il y a juste 5 minutes de pause entre les spectacles.
1: T'as deux scènes, c'est quand même bien fait.
0: Là. Mais quand t'arrives à 5h45, puis ça commence, puis t'es là jusqu'à 23h, le 5 minutes de pause, là, il est pas énorme, moi, je trouve. C'est le fun énorme. De pouvoir jaser, que c'est proche un peu, parce que t'as juste 5 minutes. Parce que quand ça part, le son est quand même de très bonne qualité au Festival d'été.
1: Ouais, exact.
0: C'est assez fort aussi.
1: Mais petit truc pour la place à Georges V, si vous êtes des vieux pépères comme nous tous ici, mais en arrière de la salle, de la salle Georges V, il y a des espaces pour aller s'asseoir. Si c'est pas trop plein, là, tu peux faire des allers-retours facilement. Donc, tu peux aller t'écraser, là, t'asseoir sur une table à pique-nique, une chaise d'Adirondack, s'il n'y a pas d'autres vieillards comme toi qui l'occupent. Mais non, ça se fait quand même bien. Ça se fait quand même bien.
2: Merci du qualificatif.
1: Ben, je m'incluais là-dedans. Là, moi, je suis un jeune vieillard, mais j'agis comme j'avais 53.
0: Mais c'est pour ça que je disais, l'âge, c'est dans la tête. On a un âge physique, mais ça reste qu'on a un âge mental aussi.
1: Ben oui.
0: Parce que je pense qu'on a tous déjà rencontré dans notre vie qui Ils ont 30 ans physiquement, mais mentalement, on dirait qu'ils ont 50.
1: Genre.
0: Puis il y en a d'autres qui ont 43, puis que mentalement, on dirait qu'ils ont 26. Ça, c'est
1: donc,
0: moi.
1: 14.
2: Ah, okay, c'est ça, je voulais dire. Je suis au bord de 50, mais mentalement, pas sûr que j'ai atteint maturité encore.
0: Ah, c'est ça, hein?
1: Pas tout de suite.
0: Mais les gars groovy. Toi aussi, tu poses ces questions-là, des fois.
1: Les gars groovy, par exemple, sont en train d'arriver à terme sur un nouvel album. Donc, il y a une petite interview qui a été faite, puis ils se sont isolés. Ils ont fait à peu près comme une quinzaine de tunes maquettes-ish. Donc, est-ce qu'on va pouvoir entendre des nouvelles chansons de Groovy Aardvark? Il faut comprendre que le dernier album, il va avoir quoi 25 ans bientôt, le dernier. T'sais, ça fait longtemps qu'ils ont sorti du stock.
0: Ouais, c'est ça, là.
1: Donc, ça va être super intéressant. Puis moi, je me rappellerai toujours un show, je pense c'était en 2005, t'avais Groovy Aardvark qui faisait un genre de petit fest au Pigeonnier, justement, avec plein d'artistes invités pour revisiter des chansons de leur répertoire. Puis on s'avait faufilé backstage, dans la petite roulotte en arrière, moi et mon chum Félix, dans le temps que le festival d'été, c'était pas si gros que ça. Ça commençait, mais... Mm-hmm. Pour être capable de déjouer la sécurité au festival d'été, je vous conseille pas de l'essayer cette année, mais d'après moi, vous ferez pas 10 pieds. Là. D'autres, il y avait un gars qui s'est battu, puis le bouncer, il trouvait ça drôle de les regarder. Il intervenait pas, il s'est juste rapproché pour voir le fight. Puis c'est comme ça qu'on était capable de passer. Fait qu'on réessaye ça cette année. Non, c'est pas vrai. Mais je serais curieux de voir si Vincent Pic s'en rappelle de petit cul genre de 14-15 ans, genre un show red là, qui rentre avec un setlist. « Peux-tu me le signer? » Puis...
0: Oui. La dernière fois, moi, je l'ai vu, c'était en duo Bateau de nuit, donc avec Joe Evil. Donc,
1: ouais.
0: Écoute, quand même, les boys, mais tu sais, quand je le voyais jouer, j'étais là. T'en as fait combien des shows, Vincent?
2: Non seulement, tu sais, dans Groovy, mais il joue dans Grimmskunk, il joue dans...
0: Maintenant, exact.
2: Il est dans
1: Fluff, Floating Widget aussi,
2: Floating
1: ça,
2: Floating Widget, il a aidé un bout de temps sur autre chose.
0: Ouais. Écoute, ce gars-là, il doit faire au moins 150 shows dans son année.
1: C'est un pionnier de la musique québécoise.
0: Oui,
2: absolument.
1: Justement, il fait partie de mes highlights de cet été, fait qu'on va écouter Hot Dog de l'album Chocolate Starfish and the Hot Dog Flavor Water qui est sorti en 2000 et Cover Action du premier album de Groovy Aardvark, Eater's Digest, qui est sorti en 94. Donc, c'est ça, on vieillit. On écoute ça, pour ça, on revient avec ma dernière suggestion.
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0: Hey, c'était Groovy Aardvark et Limp Bizkit. On écoutait Covert Action puis Hot Dog. Je pense que ça va être pas pire, ces deux shows-là.
1: Il y a des chances.
2: C'est, écoute, c'est parfait. Là, Limp Bizkit fait juste, on dirait, nous rappeler que, ouais, je vais prendre tous les albums, je vais tous les écouter un après l'autre. Je suis persuadé que tu l'as même fait, cet exercice-là.
0: J'ai commencé, oui, parce que dans le fond, les trois premiers albums sont selon moi les meilleurs. Il y a Golden Cobra qui a l'air d'être pas pire.
1: Il est pas mauvais.
0: Ouais.
1: Mais on en parlait tantôt pendant que la tune jouait. Là, il y a l'album où est-ce que Wes a quitté le groupe. Result May Vary,
0: je pense, c'est ça. Le guitariste en passant.
1: C'est difficile, celui-là. À mon goût, à moi, il y a une bonne chanson sur l'album, c'est tout, mais...
0: Il avait perdu une petite twist, là.
1: Ouais, absolument.
0: Mais c'est ça aussi, des fois, les changements de groupe. Right. On parlait hors d'onde aussi de la drummeuse de Rush, à quel point elle avait de la pression, puis elle a donné toute qu'une performance. Je pense qu'elle a relevé haut la main, là, pour... Tu sais, là, le stress du premier show, il est passé, puis... On lui souhaite.
2: Faut vraiment pas qu'il se décourage avec les réseaux sociaux aussi, puis tu sais, toutes les opinions qui en découlent aussi.
0: Moi, je le lirais pas.
2: Tu sais, c'est ça.
0: Moi, j'aurais fait, écoute, je fais une cure. Je fais une cure de toutes les médias sociaux. J'existe plus, là. Je donne ça à mon. À moins qu'il y ait une bombe nucléaire qui explose sur mon compte, là. Avertis-moi pas. Mais juste pour te concentrer, pour pas te faire affecter.
2: Oui.
0: Et ce Ben-là, par exemple, fait pas de cure de médias sociaux. The Offspring, quand même, très actif sur la plateforme. Et récemment, ils ont sorti un petit truc, là, parce qu'on a parlé du spectacle au Capitole, le 3 août, qui est sold out, qui va être juste de punk stuff.
2: Même chose à Montréal, c'est la même chose.
0: Montréal, 4 août aussi, les deux, c'est sold out. Fait que,
2: voilà.
0: On part aller quêter votre ami qui a des billets, ou blessez-le, là, ils vont vous vendre peut-être pas cher. Là.
1: Yes.
0: Ouais.
1: Allô?
0: Ah, c'est vrai. J'étais en train de donner des trucs à Danny pour qu'il me pète.
1: Fuck.
0: En plus, il y a un char électrique, je le verrais pas venir.
1: Non.
0: Mais bref, ce show-là, ça va quand même être assez surprenant. Puis là, ils ont fait une petite publication. Coucou les fans, à tous ceux qui vont être là, le 3 et le 4 août pour le Just Punk Stuff. On aimerait ça avoir, c'est quoi vos meilleures tunes du premier album que vous aimeriez entendre en spectacle? Et là, bien évidemment, tout le monde sort ses chansons préférées. Et il y a une chanson de ce groupe-là, donc sur cet album-là, qui n'existe plus depuis 2001, donc on a parlé tantôt, Kill the President. Donc, c'est un incitatif un peu à tuer le président. Donc,
2: ça fait juste nous rappeler à quel point que c'est pas la première fois que les Américains élus un président détestable.
0: Non,
2: c'est pas la première fois. Hein?
0: Toujours eu des controverses avec les présidents tout court. On va pas exclure les autres pays. Mais quand même, je m'en allais avec mes skis là-dessus. Fait que là, tout le monde veut cette crise de toune-là. Je sais pas si Offspring vont la faire. Peut-être qu'ils pourraient la faire, mais moi, j'avais déjà fait deux suggestions donc que j'aimerais bien qu'ils jouent. Donc, Elders puis Black Ball, qu'on a fait jouer il y a quelques semaines. Et là, j'en ai une dernière qui est pas piquée des verres. Donc, Demons, a Mexican Fiesta. Déjà là, le titre de la toune. Ça met la table. Et je vous invite à aller justement inscrire vos chansons favorites du premier album. Et là, j'ai comme l'impression qu'ils vont bâtir leurs deux setlists sur l'interaction avec les fans. Parce qu'il faut rappeler, à la base, ce spectacle-là, il répond au message de semi-haine des fans qui disent « Jouez donc votre vieux stock, on est tanné de vous. Ah, » OK, vous voulez vraiment ça? Ben, parfait. Fait que là,
2: on va direct dedans.
0: Ils ont probablement pas pris les villes des gens qui ont chialé. Hein? Donc, ils ont fait comme Québec, Montréal, la province, on a du fun. Là-bas, eux autres sont smart. Fait que on va commencer par eux. Puis si les autres sont smart, ben, peut-être qu'on va avoir un petit show là dans une petite place de 1300-1500 places en Californie. Ça va avoir Offspring. C'est sûr que ça va avoir un pinacle puis ça va arriver. Mais bref, ça, j'aurai pas les moyens d'y aller, mais au Capitole, c'était quand même assez accessible. Il demandait 109$.
2: Mm-hmm.
0: Donc, les shows, Centre Vidéotron, Capitole, de grande envergure, ça tourne autour du 80-ish en montant. Donc,
2: oui,
1: facilement.
0: Puis il va y avoir Taxi Girls aussi, comme je n'ai parlé tout à l'heure. Donc, ça va être une Christie de belle soirée. Bien, bien hâte. Puis ça va pas mal clore mes shows, je pense, pour l'été. Tu sais, comme début août. Après ça, je vais avoir une pause d'août. Puis on va rembarquer en mode envoler macadam. Ça, c'est sûr et certain. Ça, c'est la vraie fin de l'été.
2: Oui.
0: Mais ça va être le début de notre saison de radio. Donc, On va avoir le temps de en reparler, je pense.
2: Oui, absolument. Puis, je veux juste rappeler à nos auditeurs aussi que pour ceux qui n'ont pas eu la chance, puis peut-être pas assez à l'affût sur les réseaux sociaux, parce que ça a été vite, ton histoire avec
0: ton show. T'es arrivé mi-mai,
2: The Offspring.
0: Un mois plus tard, pas un mois, une semaine.
1: Ceux qui n'ont rien vu passer.
2: C'est ça, ça a vraiment été vite. Là. Ouais. Ben, je veux juste rappeler qu'ils vont être présents au Festival de Lévis, donc avec les Vulgaires Machins, Engine de Poitrine, Hipshot, quand même. C'est quand même preneur pour les gens de la Rive-Sud, évidemment. Peut-être que vous restez pas loin aussi de l'événement qui fait en sorte que ça peut être encore plus intéressant. Mais c'est le 2 août, c'est un dimanche. C'est un 2 août.
0: Juste la veille.
2: Donc,
0: pour ça que j'hésitais tantôt aussi. Je me dis, je suis capable de faire deux shows back-à-back. Tu sais, The Offspring en version, comme quelqu'un disait sur Internet, fête d'ado, là, je l'ai vu en masse avec les classiques radio.
2: Oui.
0: Donc, le petit bout de tonne de piano, là. Non, ça, je... Je crie ça au vidange. Mais moi, je
2: ça va être présent au festival, bout de piano poche, vers à 40 minutes du spectacle.
0: Moi, je calcule ça comme du Blink en show. J'endurais ce que j'aimais moins pour pouvoir écouter mes classiques de chez les classiques. Puis là, ben, on va être gâtés, ben, raide. J'espère qu'ils vont la faire jouer.

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0: pour le dernier bloc de notre saison 2025-2026. On a la chance de faire ça avec Danny Soucy qui s'est déplacé.
1: Quelle chance.
0: Ben c'est une vraie chance. Je suis vraiment content que tu sois là. Ben c'est vraiment cool. Vraiment, c'est juste gros fun. À date, l'émission passe comme une balle. Il est déjà 22h12. Nécessairement, ça serait déjà terminé l'émission. Mais
1: on finit jamais à cette heure-là, merde. Faut arrêter de dire que l'émission finit à 22h. On est en mode rock jusqu'à 23h.
0: Exactement.
1: C'est variable.
0: Exactement. C'est ça.
1: Merci à la station pour vrai de nous permettre de nous donner du gros fun, de faire découvrir de la bonne musique locale, internationale. T'sais, on y va par toutes les... Le prochain bloc, je pense, ça explique clairement c'est quoi notre émission au studio. Il y en a pour tous les goûts, vraiment. Là.
0: Pour tous les goûts. Puis parce qu'on a toujours, ben, on a encore quelques suggestions de spectacles pour vous. Fait qu'on va y aller à tour de rôle.
1: Yes.
0: Yes, ben écoute, je te laisse commencer.
1: Ben moi, j'ai été agréablement surpris. Tu m'avais dit, je pensais-tu de l'année passée, il y a 2 ans, « Ah, Michel Pagliaro, il va jouer en duo, ça serait intéressant d'aller le voir. » J'étais comme, bah.
0: Ben oui.
1: Vieux poêle. Okay, ben, il est en formule band? Ah non, il est en formule duo. Je fais, bah. OK, ça risque d'être intéressant. Fait que je me présente là avec les amis, puis j'ai été flabbergasté. Le gars, man, il est encore en forme, il a du gros fun, il interagit avec la foule, et il est accompagné d'un très, très bon guitariste, Corey Diabo. Il joue, man, c'est l'enfer. Les deux sont acoustiques et ils te remplissent de bonheur, de bonne musique. On est dans le blues, dans le rock. Tous ces classiques, on y passe, ça tape des mains, ça chante. C'est super intéressant comme formule. Et il va être en show gratis le 22 juillet au parc Roland-Baudin. Donc, c'est quatre bourgeois de mémoire.
0: Ouais, c'est
1: puis
0: ça.
1: De l'église.
0: Route de l'église, exactement, oui.
1: Exact. Et ça va être super intéressant. Puis moi, j'ai fini mes vacances avec ça le 22 juillet. Donc, tu sais, comme quoi de mieux pour finir tes vacances? Un show gratis extérieur. Il est en première partie aussi avec ses canifs que je ne connais pas. Donc, ça va être à découvrir. Donc, je vous invite à aller voir ça. Puis, je vais faire entendre une pièce qui est sur l'album Live Acoustic Salon. Donc, c'est toutes des chansons dans le même style. Donc, on est deux guitares, on chante, on tape des mains. Et de cet album-là, je ne l'ai pas écouté beaucoup, mais il y a les interactions de foule qu'il a gardées. Et ça, c'est magique parce qu'ils ne se gênent pas pour répondre. Puis, public âgé un peu, plus jeune, et il y a de la boisson dans les shows de Pag. Hein?
0: Ouais.
1: Donc, c'est, à un moment donné, il colle un gars qui fait tout le temps « 1, 2, 3, 4! » Puis, « Hey, chance t'es là, man! » Puis, il dit « On va avoir besoin de toi demain, là, on en rejoue, fait que tu reviendras, là! » Puis, tu sais, il ne se gêne pas. Puis, on avait eu du fun, là, cette soirée-là.
0: Ah, moi, j'ai adoré. Toutes les fois, je l'ai vu en show. Puis, là, je m'amuse actuellement vraiment à acheter. C'est vraiment tous ses vieux albums.
1: Ouais,
0: donc,
1: OK.
0: J'ai récupéré le premier, donc son premier de RCA. Donc à l'époque, c'était quand même pas rien, il était signé quand même chez RCA.
1: C'est un gros artiste qu'on a eu là.
0: Il y a eu un gros pic de popularité là quand même dans la musique francophone aussi. Puis tu sais, puis lui il arrivait avec un vrai rock brut qui sortait de nulle part, un peu comme pouvait le faire Charlebois, mais Pag était c'était vraiment, c'était plus rock brut, là, let's go. Là, il arrivait avec quelque chose de très solide. Fait que, à voir, c'est
1: un
0: une légende. Dis, si vous l'avez pas vu, la prestance qui dégage, à voir.
1: Exactement. Fait que ça va être ma suggestion, puis ça finit mes vacances. Donc, on va écouter cette tune-là, puis après ça, on va aller avec la suggestion de Danny. Et je vous laisse deviner le groupe, ou en tout cas, un des membres de groupe qui va me parler. C'est facile à trouver.
0: On veut ça en texto, là.
1: Ben,

0: Jeff Smallwood.
1: Fait que c'est ça, Pac-Man, ça va sonner de même, ça va être l'enfer. Ça va peut-être moins clapper des mains comme si c'était un petit show, là. Ça va être à l'extérieur. Vous pouvez apporter vos chaises là-bas si vous filez pépère. Donc, belle salle extérieure, Pac-Roland-Baudin. Oui. C'est très intéressant.
2: Avez-vous au moins une fois, mardi le 22 juillet, on rappelle.
1: Exact. Gratis.
2: Et c'est gratis. Puis oui, vous pouvez emporter. Moi, j'emporte mon sac à dos, plein de bière. Puis
1: personne ne s'en rend compte.
2: C'est un peu ça.
1: Venez dans le coin en arrière à gauche, on va être là.
2: Ça, on est là. On est là. Et Danny, ben écoute, une dernière chanson pour terminer notre saison.
3: Tristement, c'est pas pour promouvoir un spectacle,
2: c'est pas
3: parce qu'elles sont déjà passées. Par contre, c'est ce que moi je considère un beat de l'été. Quelque chose à écouter dans ton char quand tu marches ou tu fais du sport, peu importe.
2: Mm-hmm.
3: C'est entraînant, c'est Nine Inch Noise et non Nine Inch Nails. La combinaison de Nine Inch Nails puis de Boys Noize qui, depuis quelques temps, fait des remixes des chansons de Nine Inch Nails et autres, qu'on a pu voir aussi en première partie de Nine Inch Nails pendant la dernière tournée. Puis ce que j'avais aimé de la dernière tournée de Nine Inch Nails avec Boys Noize, c'est que live pendant les shows, ben ils remixaient des tunes. Fait que tu sais, la tune Closer qui est overbrûlée, exemple,
2: mm-hmm.
3: ben de voir Boys Noize qui arrive, puis lui, il a remix live. Puis là, tu dis, ah, crème, la tune, elle a une deuxième vie finalement. Fait que ça a été quelque chose de gros, puis Trent a vu l'engouement de ça arriver, puis il s'est dit, OK, on va enregistrer des takes live, puis on va travailler là-dessus. Fait que il y a quelques semaines à peine, ils ont sorti l'album Nine Inch Noise, qui a été aussi une formule qui a été reprise au festival Coachella il y a quelques temps, où mm-hmm. on se parlait hors ronde. Fait que c'est des pièces de Nine Inch Nails qu'on connaît, remixé, c'est des pièces aussi de son side project How to Destroy Angels et autres. Remixé un petit peu plus à la techno, moins de rock un peu, mais même moi qui est un grand métalleux, j'entends ça, puis j'ai le pied qui tape, j'ai le goût de bouger, je me laisse entraîner, c'est fait que un beat d'été.
2: Fait qu'on se laisse entraîner par Nine Inch Noise. Ben oui, vraiment performance très spectaculaire. Coachella ouais. qui était disponible gratuitement sur YouTube, oui. comme à chaque année. Deux semaines de suite.
3: Deux semaines
2: que t'as écouté ça, une heure et demie du matin. Oui. 2 heures du matin?
3: Non, ça jouait onze heures le soir.
2: OK, bon, il était rendu.
3: J'étais devant l'écran les deux soirs.
2: OK.
3: Avec le système de son dans le tapis, ma blonde n'était pas là, j'étais tout seul.
2: Parfait,
3: ça. Ça shakeait chez nous, les deux subs 12 pouces dans le salon, un avant en arrière. C'était excellent.
2: Mais c'est ça. Puis le son est quand même d'excellente qualité, hein, quand même, pour des performances live.
3: Pour des performances live, c'est surprenant.
1: Ça, on ne peut pas le réécouter. Hein.
2: Non.
1: C'était juste live, puis pendant l'événement.
3: Sauf si tu l'enregistrais.
2: Voilà.
1: Il doit y avoir des bootlegs à quelque part de ça, vidéo.
3: Ah oui, ben écoute, j'ai déjà reçu le Blu-ray.
1: OK. Officiel.
3: Non officiel, mais je l'ai déjà reçu. Il est chez moi.
1: Cool. Ben, écoute, fin collectionneur que t'es.
2: Ah, sur le web. Ben, tu sais, de toute façon, tu sais, si ça a été diffusé sur le web, ça se retrouve
3: Exactement.
2: Sur le web. C'est un peu ça.
3: Exactement.
2: Mais est-ce que ça se retrouve légalement? Ben, tu sais, je pense qu'il y a peut-être plein de monde qui aimerait ça réécouter, le dernier spectacle de Ozzy Osbourne.
3: Ben oui.
2: Mais pour l'instant, c'est ça.
3: Pour l'instant, non.
2: Ça dort, là. Mais en même temps, si je m'en vais, c'est sur des sites de téléchargement, puis je marque la performance. Ben, sûrement, je peux le télécharger 8 heures et c'était
3: oui.
2: diffusé.
1: Je sais pas si c'est encore en mode, mais je sais qu'il y avait des groupes comme Pearl Jam qui enregistraient l'audio de tout leur show,
2: ouais.
1: de tournée, puis tu étais capable d'aller l'acheter, puis ça allait une fondation, puis tout ça. Donc, ça, ce serait des Christie de bonne idée pour les fans finis comme toi. Tu aurais tout en format
3: Metallica
1: digital.
3: Metallica, ouais. il fait beaucoup.
1: Pour fait, l'argent. Mais...
3: Ouais. T'as un point pareil. Mais
2: ils font ça pour leur fan club. Parce que les autres, c'est ça. Tu payes par mois, puis t'as des avantages. Là.
3: Le, okay. le show de Montréal, une semaine après, tu pouvais l'acheter, puis ils te l'envoyaient en format CD. Il est pressé en CD aussi. Puis,
1: ça, c'est bien.
3: Pour répondre à ta question, oui, ça existe encore. Bon,
2: nice.
3: Certains pour l'argent, effectivement, d'autres pour les fan clubs et autres, mais
2: mm-hmm.
3: exactement, ça existe encore.
2: Mais c'est sûr, mais ça pourrait être plus fréquent
3: oui,
2: aussi.
3: Absolument, absolument.
2: Je pense à certains jeunes bands, même québécois des fois, là, qui pourraient vraiment aller beaucoup plus de l'avant qu'une formule comme ça
3: pour
2: encourager. Je pense que Rouge Pompier, eux autres, ils vont beaucoup là-dedans. Donc, un Patreon. Donc, un Patreon.
3: Patreon.
2: OK, si tu t'abonnes ici, tu vas avoir accès à ça. Je te donne telle toune. Tu vas avoir un accès, même pouvoir me poser des questions.
1: Des chandails exclusifs qui viennent, puis tout ça. Ouais. Puis c'est une belle manière de garder son crowd vivant.
2: Oui.
1: Puis, tu sais, les primeurs, ça, ils devraient avoir ça aussi, man. Spotify, Tidal. Tu sais, tu devrais avoir qu'on a un exclusif sur Slayer Live At.
3: Oui.
1: Tu sais, des trucs comme ça. Ça, ils devraient avoir ça plus souvent. Ou genre, on va ouvrir les archives pour les B-sides.
3: Oui.
1: Donc, exclusif Tidal, oui. Mettons, t'aurais du Nine Inch Nails, genre un 2h30, oui, man, de cochonnerie pas écoutable. Mais, dans le sens que des fois, c'est ça aussi, des B-sides. Hey, là, c'est comme ça. Ça, il était chaud dans un chalet, man, puis on fait ça. On avait ça. Fait que voilà.
3: Ah oui, absolument.
2: C'est ça. Ça n'a pas été retouché. Fait que, ben, on va aller.
1: Ça n'a pas été fait d'un chalet, par exemple. Ça,
2: non. Non, là, on est dans grosse production, on va dans quelque chose de bien fait. Donc,
3: c'est un mix, comme je disais. Là. C'est un petit peu de live. Parce qu'au début, on fait une promotion en disant que c'est un album live, mais pas tout à fait. Puis c'est exactement ça. Tu entends du live, mais rapidement, tu vois que le live se laisse effacer tranquillement pour laisser place à la grosse production, comme tu dis.
2: Quand il va, c'est le nom de la chanson?
3: Me, I'm Not.
2: Me, I'm Not, Nine Inch Nails. On écoute ça.

0: Ça rentre au pas, ça, mon Danny.
1: Un beat d'été.
2: Ben ouais, quand même.
3: Ben oui, mais je vais pas faire mon cardio avec ça.
2: Je suis pas tant tripeux de musique électro, mais je trouve qu'il y a un bon core, un bon mix. C'est, ouais. Ouais.
1: C'est pas 100% électro. Non. Ça vient d'une chanson qui est plus rock, puis ça a été transformé, remixé, ish. Ouais.
2: Exact.
1: Fait que ça
2: passe fait que le test, ouais.
3: Exact. Et dernière suggestion, donc pas mal ma dernière toune de notre saison. Déjà JS, hein, déjà.
2: C'est déjà la fin, ben, Christy.
3: On est en train de tourner une page, là. Donc, je vais vous parler du Ben Chalk, mais aussi, bien évidemment, du festival d'été, parce que, ben tu sais, quand on arrive avec une grosse programmation comme ça, un festival d'été au-dessus de 200 artistes, évidemment, on les connaît pas tous. Fait qu'il faut prendre le temps de vérifier chaque journée, puis moi, ben peut-être la journée que j'ai à vous suggérer, ben c'est la journée, donc c'est dimanche 12 juillet, donc c'est la première fin de semaine. C'est sur la scène Crave, donc à Place Diouville. On en parlait tantôt, Taxi Girls, ouais. Donc Ben Punk de Montréal, puis aussi Consumable, qui est un Ben américain, qui sont venus ici aussi à Québec à quelques reprises, donc dans le cadre du Festival de musique de Québec l'autre année. Mais si je vous parle de Chalk, qui va être la tête d'affiche sur cette scène-là, ben on parle d'un Ben post-punk électro. Donc, tu sais, à quelques reprises, ça va vous faire penser à du Prodigy, à d'autres moments, ça va vous faire penser à du Nine Inch Nails, à d'autres moments, ça va vous faire penser à du Depeche Mode aussi, d'une certaine façon. Donc, on est vraiment, on est dans tous les sens un peu, mais en même temps, plus ou moins, parce que c'est quand même ces trois excellents musiciens irlandais qui font cette musique-là. Okay. Et c'est des gens qui sont dans l'industrie du film, généralement. Donc, ça veut dire qu'on est capable de créer une super ambiance puis une belle profondeur dans la musique. Et puis, eux, là, au Royaume-Uni puis en Irlande, c'est chaud, c'est booké, c'est impossible d'aller les voir, c'est guichet fermé. Puis, bizarrement, ben le Festival d'été de Québec, Bleu Feu, on était capable de mettre la main là-dessus en avance, les inviter ici sur une scène gratuite.

0: Ça, c'est des petits bénéfices qu'on a aussi du festival d'été, mais il faut prendre le temps d'analyser la programmation puis de checker ça.
1: Faut fouiller.
0: Parce que...
2: On est gâtés, on a deux scènes gratuites. Donc, tu as deux possibilités, deux offres de musique gratuites dans la ville, en plein festival. Trouve-moi un festival qui a des scènes gratis, puis trouve-moi en un qui en a deux.
0: En simultané, ouais, c'est ça. Donc, parce que nous, c'est ça. Donc, c'est à la place Hydro-Québec, donc en face du Parlement, et puis ben, la scène à place d'Youville. Et puis, ben, Chalk, ça va être à place d'Youville. Donc, et un nouvel album qui ont sorti, qui représente exactement tout le son du Ben, c'est Crystal Punk. C'est sorti le 13 mars dernier. Puis, ben, pour vous montrer le son, ben, j'ai comme pas le choix. C'est la première tune de l'album. Ça met la table. On part avec ça. Fait que c'est Tongue, c'est ça le titre de la chanson. Puis, restez là, parce que après ça, ben, nous, on va faire un wrap-up de notre dernière émission.

0: C'est-tu déjà la fin, JS?
1: Maman, c'est fini!
0: Christy, tu l'as bien? On dirait que c'est toi qui faisais l'original.
2: Excusez, ça fait longtemps que je l'ai fait.
0: OK, ouais, c'est ça. Jean-Samuel Corveau, merci beaucoup pour vraiment tout ce que tu as fait à la mise en onde.
1: C'était belle fun.
0: T'es un champion. Merci d'être là.
1: Ben, je vais être là encore la saison prochaine.
0: Ben oui, on continue ça la saison prochaine. Donc, notre émission va être de retour à partir du 8 septembre 2026. Puis on va couvrir, évidemment, l'événement Punk Rock Envolé Macadam. Voilà. Danny Soucy, merci beaucoup.
3: Ben merci à vous autres.
0: On souhaite une belle continuité aussi pour ton band Nova Spey. Pour ceux qui ne le savent pas, un excellent band de métal francophone.
3: Ben oui. Ben écoute, si tu parles d'Envoi les Macadam, on y joue.
0: Ben.
3: Fait qu'on n'aura pas le choix.
0: Donc, on n'aura pas le choix. Fait que, écoute, ensuite, on a un autre artiste de bouquet. Ça se book tout seul, ces artistes-là. Ça se book tout seul. Fait qu'un gros merci de nous suivre, chers auditeurs. Vraiment, tu sais, en réalité, ben, tu sais, nous, ça va être un petit 3 mois de pause. Mais, tu sais, on va aller se ressourcer aussi, découvrir de la belle musique, on va profiter de l'été, comme vous allez le faire aussi. J'en suis persuadé. Mais si vous voulez reprendre de notre contenu, ben, toutes nos entrevues sont disponibles sur YouTube. Le YouTube de la station CJMD ou ma chaîne à moi personnellement, Jimbo Musique en français. Juste à chercher
3: elle
0: ça.
3: Elle est pas bonne, celle-là.
0: T'sais, tu l'aimes pas,
3: elle
0: toi?
3: Elle est pas bonne,
0: celle-là. Non, hein? C'est ça, toutes les dislikes que j'ai.
3: Ouais,
0: c'est toi,
3: ouais,
0: ça.
3: Ouais, c'est moi.
0: Mais c'est pas grave, ça fait du trafic. C'est vraiment juste pas grave. Puis là-dessus, ben nous, ben on continue en mode rock jusqu'à 23h, puis on va se laisser avec Bob.

0: Perf avec... Il s'en calisse-tu?
1: S'en calisse.
0: Ben nous autres, on s'en calisse pas.
2: On va y voir en show, ça va être malade, ça.
0: Ça va être fou.
2: Merci. Au revoir. Passez un bel été.

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0: vaut pas vraiment la peine de commenter, mais je voudrais vous dire...
1: Oh, c'est un joli mot, ça! Un autre!
0: Que...
1: On le connaît déjà, celui-là!
0: Le 4 novembre au soir!
1: Le quoi?
0: Le 4 novembre au soir!
1: Encore!
0: Le 4 novembre au soir! Le 4 novembre au soir! Le 4 novembre au soir! Le 4 novembre au soir!

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1: J'appe pas pour rien, elle. 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Fait que là, je sais pas qu'est-ce qui m'a pris. Je donne ma... Hold my crème de menthe. OK? 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Je sais pas pourquoi je buvais ma crème de menthe.
2: Hold my crème de menthe, d'habitude, ça, c'est un call de septuagénaire, Guillaume.
1: On filait septuagénaire. Puis là, je pars à la course. Elle est face à l'ours. Tu sais, je break. L'ours se tourne vers moi, mais au début, je suis comme, voyons, c'est quoi? Parce que là, tu sais, il fait non. Oh shit, c'est pas un porc-épic, ça. C'est même trop gros. Puis en me disant ça, Chris, il s'en vient sur moi. Il part. Il me charge.
3: Stand your ground là, like in Florida.
1: Mais, tu sais, j'ai eu une petite pensée pour sacrer mon camp, tourner de bord, aller retrouver ma crème de vente réconfortante. Mais non, puis bon, c'est ça qu'ils disent de faire, mets-toi plus gros que t'es, puis nanana. Mais j'y ai lâché le whack de Chewbacca, puis ça a marché.
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1: Bienvenue dans Politigui correct, Mathieu Boccoté.
2: Bonjour.
1: Est-ce que si je t'assis avec Kevin de Vallée-Jonction puis une grosse bière, tu parles de la même façon? Peux-tu juste dire quelques mots sur ta façon de t'exprimer?
2: Bien honnêtement, je ne saurais qu'en dire, sinon je parle comme ça.
1: OK.
2: Je sais pas, ensuite, je précise encore, je me pète le gros orteil, j'y tabarnak, là.
1: Ah bon? Ben ça, c'est une bonne question.
2: Il y a des formules québécoises que j'ai, des traits québécoises. Une fois, je suis à Paris, par exemple, sur un plateau de CNews, je veux dire de quelque chose, c'est absolument loufoque, grossesse, étonnant. Là, je dis, on est quand même en France. Je dis, mais qu'est-ce que ça mange en hiver? Là, il me regarde, genre, mais ils comprennent ce que ça veut dire, vu le contexte, mais ils disent, c'est quand même une expression bizarre qu'ils ont par chez eux.
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6: Le CO2 humain,
7: le grain de riz,
6: c'est quoi en proportion dans un sac de riz?
7: En fait, prenez un sac d'un kilo de riz, là, avec tous les petits grains. Dans le sac, mettez un grain rouge coloré. Ça, c'est la partie humaine du CO2.
6: Ah ben même c'est 10, mettons. On pourrait s'ostiner sur des virgules, mais ça reste que c'est minime. Le CO2, c'est 0,04% de l'atmosphère, puis notre partie là-dedans, c'est
7: et
6: encore
7: moi,
6: plus
7: petit. Guillaume, je lance un défi aux journalistes scientifiques, aux scientifiques eux-mêmes, aux médias, à n'importe qui, de me montrer un article publié dans une revue à comité de lecture qui dit qui affirme que c'est le CO2 émis par l'humain qui est la cause de ce qu'il appelle le dérèglement climatique, puis dans le même article, de nous montrer les preuves que c'est l'être humain qui cause le dérèglement climatique. Personne n'est capable.
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1: C'était l'autre jour dans un bistrot où je consommais paisiblement une infusion de verveine des verveinés, lorsque tout à coup, un jeune homme posté à l'autre bout du comptoir s'est écrié à plusieurs reprises « Je vous encule tous ». Il y a manifestement là une erreur de formulation. La proposition « Je vous encule tous » n'a pas de sens au présent de l'indicatif. Elle en aurait un au passé composé « Je vous ai tous enculés », qui signifierait clairement que l'action a déjà été accomplie. Elle en aurait un autre au futur, « Je vous enculerai tous », qui constituerait, selon les goûts, une menace ou une promesse parfaitement compréhensible. En revanche, au présent de l'indicatif, la proposition suggère que l'action est en cours, ce que la situation des consommateurs présents, et la mienne en particulier, dément catégoriquement.

0: parlerons plus en détail une prochaine fois. 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
1: 6h05 du

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0: Bonjour tout le monde, Larry et sa gang, a.k.a. Laurent Létouin, j'espère que vous allez bien. Moi c'est le cas, je vais très bien. Comment est-ce que vous allez, Rémi?
1: Ça va bien, ça va bien.
0: Parle-moi
1: c'est le cas
0: ça.
1: Aussi, je vais très bien.
0: Hein?
1: C'est le cas aussi, je vais très bien.
0: Bonne soirée hier, tranquille.
1: Non, tranquillos.
0: Semble là pour moi. Je continue de... Je fais du rattrapage, là. Faites pas vos débuts de gâcheurs, là. Je regarde... La série de télé-réalité québécoise, en plus, Rémi. Les chefs. Puis à chaque fois que je regarde ça, je me dis, Caroline, que je suis pas rendu là.
1: Ça fait longtemps que ça a joué, ça, les chefs.
0: C'est la 15e saison.
1: OK.
0: Cette année. Puis, tu sais, on s'entend, là, eux autres, là. C'est des défis qui ont juste pas de Christie de bon sens, là. Vous allez faire des crêpes brûlées avec. Je vais dire n'importe quoi, là, du canard confit, vous avez 20 minutes! Je suis comme, ouais,
1: c'est ouais. Ça, c'est du monde qui ont des skills en cuisine déjà.
0: Oui, oui, oui, ce sont souvent déjà des chefs. Ou des...
1: Moi, je fais des bons grits de cheese, tu sais. Ce qui me prendrait à l'entrevue.
0: Tu parles de grits de cheese? Salut le chum Bob le chef, qui a fait une publication Facebook. Vous pouvez aller aussi sur son site web. On y parlera un peu la saison prochaine à Bob. Mais sur. C'est ça, c'était une recette de grits de cheese au homard. T'aimerais-tu ça?
1: Oh!
0: C'est-tu quelque chose qui t'attirerait?
1: Ben, en fait, je me rappelle pas avoir mangé du homard. Peut-être une fois quand j'étais jeune, en 92, là.
0: Fait que,
1: mettons qu'on discarte ça, je n'ai jamais mangé d'homard.
0: Ah,
1: est-ce que je goûterais pour la première fois un grits de cheese?
0: Non, là, tu serais
1: grits
0: mieux.
1: Grits de cheese à Bob le chef, j'aurais confiance, là.
0: Ben oui, mais c'est une recette simple que, tu sais, que tout le monde peut réaliser, là, que nous autres aussi, on pourrait faire. Tu comprends? Lui, ce qu'il fait, là, c'est que le homard, il prend décortiqué, là. T'sais, s'il veut, là, il va le prendre, il va le faire bouillir lui-même, etc. Ça, c'est ce que je te recommande, Rémi, bien
1: décortiqué.
0: Sûr.
1: Décortiqué.
0: Mais quand il est déjà décortiqué, tout fait, là, tout prêt, là. Dans le fond, il met une tranche de fromage dans un pain tranché blanc, c'est bien simple, là. Je vous le dis. Parce que Bob, c'est ça.
1: Jusque là, je suis.
0: Ce qui est le fun avec Bob, c'est que c'est des recettes pour tout le monde, là. Une tranche de fromage dans un pain blanc, met son homard décortiqué, il en met un peu plus, là, qui est mélangé avec. Une moutarde ou je sais pas trop quoi, là, je veux pas dire n'importe quoi. Allez voir là, sur Bob le chef. Là. Puis, il en mange un peu au travers parce que, comme tu dis, là, au mort, c'est le fun d'y goûter.
1: Ouais. Seul, ben, cuisiner, là. C'est ça un peu aussi.
0: Et il rajoute des chips. Là, il est venu me chercher. Là.
1: Ah ouais?
0: Mais pas une tonne, là.
1: T'sais, non, juste un petit.
0: 5-6 chips, ruffles, le croustillant, pas nécessairement des ruffles.
1: Une nappe.
0: Ouais, on
1: cheese, là,
0: ouais, comme
1: nappé de quelques chips.
0: Ben, par-dessus le homard, puis là, il met l'autre tranche de pain, puis il t'écrase ça dans la poêle, il prend, là, il la met dans la poêle, mais il prend une autre casserole pour l'aplatir. Il prend même pas une spatule.
1: Okay.
0: Il prend une autre casserole pour que ça soit vraiment aplati. Là.
1: Ben, j'en connais son style, tu sais, c'est le pro des smash burgers aussi. Là, fait que c'est ça, écrase ça.
0: Ah ouais, écrase ça. Puis, tu sais, il n'y avait pas nécessairement ses outils de cuisine. Alors qu'il était, je pense qu'il est du côté de la Gaspésie. Puis là, il dit, ah, faut se prendre une petite frette avec ça. Tu sais, c'est vraiment Bob le chef, là. J'ai vraiment apprécié. Bob le chef qui a été découvert, ses premières recettes. C'est une de ses premières recettes qui avait fait parler de lui, c'était quoi, Rémi?
1: Là, je sais pas.
0: Des brownies aux potes.
1: Ah ouais?
0: Mais c'était à l'époque que c'était illégal, le cannabis. Alors lui, il se retrouvait dans une immense serre. Clairement, c'est une immense serre hydroponique, là, de quelqu'un de pas legit. Puis il prenait le cannabis, puis il montrait comment faire une recette de brownies aux potes. Puis tu sais, c'est à partir de même, là, très, très, très underground. Là. En passant, je vous lis, là, 418-903-5969, il y a un auditeur ou une auditrice qui nous écrit juste deux shows pour liquider vos inventaires de cadeaux, les boys. Nos cadeaux sont intemporels, là. Tu sais, à la prochaine saison, ils seront encore bons, là.
1: Ouais, c'est ça. Avais-tu parlé d'une liquidation?
0: J'ai pas dit ça, mais c'est vrai que...
1: On est quasiment toujours en mode liquidation.
0: C'est vrai qu'on a différents cadeaux qu'on peut donner encore. 418-903-5969, des billets des capitales. Là, il faut que je vérifie combien qu'on a de paires de billets pour le show de Tactica. On va en reparler justement avec Fred, là. Show de Tactica et bien sûr de Flow Rider au centre Vidéotron. Textez-nous en grand nombre. 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Au hasard, il y aura des gagnants et des gagnantes, Rémi. C'est aussi simple que ça. Mais pour revenir à Bob, il est parti très, très, très underground, puis ça a monté. Tu sais, ça a été une ascension fulgurante, là. Moi, je me rappelle une des premières fois qu'on l'avait reçu. Je salue Marie Saint-Laurent. C'est Marie qui l'avait reçu. Alors que j'étais à Sainte-Marie en Beauce, Rémi. Qu'est-ce qu'il m'avait fait faire? Il m'avait même, moi, demandé de réaliser une recette. Et c'était, encore une fois, très simple. J'avais coupé une tranche de cocon. J'avais fait une petite incision dans la dite tranche de cocon. J'avais mis ça dans le micro-ondes une vingtaine de secondes. Et là, il m'avait demandé, le plus sérieusement du monde, c'était quoi ma sensation une fois que j'insérais mon doigt dans la petite incision de tranche de cocon. Ma réponse étant...
1: T'as-tu pogné l'assiette assez vite, là?
0: Hein? L'assiette?
1: Ben, la tranche de cocon, tu l'as déposée quelque part pour la mettre dans le micro-ondes.
0: Ouais.
1: Dans une assiette, j'imagine.
0: Ouais.
1: Puis après ça, tu prenais l'assiette avec la tranche de cocombe dedans, puis tu mettais ton doigt dedans.
0: Non. Je prenais la tranche de cocombe dans mes mains, là.
1: OK.
0: C'est, disons, okay. Je l'ai dans ma main gauche. Puis avec mon index droit, je rentre ça dans l'incision du tranche de cocombe qui a été préalablement chauffée. Puis là, moi, il fallait que je décrive. Ce qui était gênant, la sensation, parce que moi, je commençais, là. Tu sais, j'étais à mes débuts en radio, là. Maintenant, on s'en fout, là. C'est Larry et sa gang, Laurent les trouvait, on est lousse, là. T'sais, on s'entend, c'est pour un public averti. Là. Les jeunes peuvent écouter, mais disons... Je sais pas, on a-tu un âge? 13 ans? Je sais pas.
1: Ouais, mettons.
0: Mettons 13 ans.
1: Ouais, au moins 13 ans et plus. Là.
0: Et c'était... c'est ça. Dans le fond, c'était comme si je faisais plaisir via ma main.
1: C'est ça, ben oui.
0: Aux parties féminines.
1: C'est un peu où c'est ça en ligne. Et puis, la sensation, c'est-tu comparable?
0: C'était identique.
1: OK. Salutations à tout le monde qui se demande si on a cocombe dans le frigo comme c'est là.
0: C'est sûr. Maintenant, il n'y a plus juste les filles qui vont acheter des cocombes pour se faire du plaisir. Bon, on est juvénile. C'est l'avant-dernier show. Écoute, bon, on peut bien se faire du fun. Puis après ça, il avait fait un couscous. Mais là, c'était sérieux. Là. Il m'avait donné le couscous en question qu'il avait préparé en onde dans un gros plat. Et je n'ai jamais mangé le couscous. Il est resté dans mon frigo. Tu sais, des genres de... d'affaires des fois que tu te prépares ou quelque chose. Là. C'était dans mon frigo, je sais pas combien de temps, mais c'était pas vrai que je mangeais un couscous.
1: Mais voyons, c'est bon du couscous.
0: Ça, c'est bien, mais à l'époque, j'étais pire là, qu'aujourd'hui. Là. J'essayais beaucoup moins de choses au niveau de la nourriture.
1: Le couscous, c'est le féculent, c'est un accompagnement, tu sais, ça remplace le riz.
0: Mais je le voyais comme...
1: Une petite touche de différence.
0: Pas de la vraie nourriture, tu sais, ma fameuse devise. Que moi, je mange pas de la bouffe, que ma bouffe mange. Ça ressemblait à ça, je trouvais. J'ai dit non!
1: OK, ouais, c'était fait un peu fermé. Pour vrai.
0: Oh, non. Ça...
1: Pas d'accompagnement. Toi, tu mets un steak dans l'assiette, okay. Bien plein comme ça.
0: J'étais extrêmement fermé. On parlait d'homard, je n'avais jamais mangé. La première fois, je l'ai mangé.
1: Excuse-moi, tu dois être un cocon, mais tu manges pas un couscous.
0: Je l'avais sûrement mangé en onde. Tu sais, pour pas le vexer, là. Tu sais, lorsqu'il nous en a donné, mais les restes, c'est moi qui en avais hérité. J'aurais dû les laisser à Marie ou à l'autre co-animateur de l'époque. Parce que
1: ouais, toi, t'as pris la gratuité. Ah, c'est gratuit, il va le prendre. Ben oui, je vais le manger.
0: Ça me connaît quand même, papy. Ah, tabarouette. Mais non, moi, je pars de loin. Puis là, je vais m'humilier parce que je suis bon là-dedans.
1: T'as amené le cocombe chez vous.
0: Non. On s'est fait du plaisir à deux. C'est arrivé à quelques reprises, ça, que j'ai eu l'air un peu imbécile avec la nourriture. Moi, j'ai déjà été dans un restaurant que je nommerais pas, de haute gastronomie, avec mon boss à l'époque, que je salue, Mario Poquin, alors que j'étais en Beauce. Puis, il voulait absolument que je mange du tartare. J'ai dit, okay, on va manger du tartare. Mais moi, je sais pas c'est quoi du tartare. J'ai milieu vingtaine, mon père mange pas de lasagne, mange pas de pizza. J'ai jamais goûté à rien de vinaigré. Je pars de loin, là. OK. Fait que moi, le tartare, dans ma tête, c'était une viande comme un autre. Fait que quand je l'ai commandé, là, c'est là que ça devient ridicule.
1: Ah, je sais où tu t'en vas.
0: J'ai dit médium bien cuit.
1: Ouais, c'est ça.
0: J'ai-tu dit médium bien cuit ou j'ai dit médium?
1: T'as quand même dit ta cuisson.
0: J'ai dit ma cuisson pour un tartare, c'est d'imbécile. Mais oui, j'ai fait ça. Mais gars, ça a été un running, là, mon boss. Avec le serveur.
1: Ouais, c'est ça.
0: M'as-tu vu le bouffon? Bon, en même temps.
1: Ben, tu sais, tartare, enlève les airs.
0: Oh,
1: c'est pas mal ça, là.
0: Bon, ben là, je pense que tu viens de te ridiculiser à ma place. Tant qu'à parler de nourriture, je vous ai parlé depuis quelques semaines, puis on l'avait reçu, Jonathan, du hangar fumoir. Vous savez, de la super bonne bouffe. Pour ce qui est du hangar fumoir, c'est tout est sous vide, là. Ça prend 20 minutes à faire, vous avez de la brisquette, vous avez plein de stock, là. Mais moi, c'est mon go-to, c'est vraiment la brisquette, mais il y a vraiment beaucoup de nourriture, là. Et il y a un casse-croûte juste à côté, le casse-croûte du Hangar. Demain, jeudi, c'est les jeudis poutine. Fait qu'il va y avoir une poutine, une nouvelle poutine, comme à chaque semaine. C'est comme Poutine Week. Il y a aussi les différentes poutines classiques. Les vendredis, c'est les vendredis côte levée et brisquette en spécial. On alterne. Mais là aussi, on cherche des employés. Alors, pour les gens qui aimeraient aller là, puis tu sais, c'est malade, là, comme job, là. Sérieusement, là, moi, j'adorerais ça. Tu sais, je le prends pas le temps.

0: 502. Le gérant, c'est Jonathan, gérant propriétaire. Ce qu'on recherche, c'est un pitmaster temps plein. Ça, ça serait pour l'épauler, là, pour justement tout ce qui est fumé. Mais il y a aussi employé à la production temps plein. Puis il y a également employé au casse-croûte temps plein, temps partiel. Vous allez voir, c'est une belle petite famille. Vous pouvez aller vérifier la publication Facebook. Là, il a fait une petite vidéo humoristique avec deux de ses employés, justement, sur le hangar fumoir. Tout est là. Mais 22-23 juin, allez en grand nombre. Je m'adresse là aux étudiants.
1: Mm-hmm.
0: Secondaire, cégep. C'est le fun, là.
1: Ben oui.
0: Une belle job d'été en tabarouette, ça.
1: C'est le job d'été, puis ça donne une formation sur comment être le pro de la viande.
0: Ah oui.
1: À vie, quand tu vas savoir du monde chez vous.
0: Ça, t'es correct.
1: Man, tu sais comment fumer de la viande, tu vas savoir c'est quoi les meilleures pièces, les qualités à chercher. Le fumoir, t'sais, c'est quand même le cousin un peu du barbecue, t'sais, cousin éloigné. Tu sais, pour ce qui est de bonne viande et cuisson et tout,
0: alors,
1: c'est sûr que tu vas te servir de ça le restant de ta vie.
0: Tu l'as dit, écoute, t'es seté for life. J'ai aimé à vie. Ouais.
1: Ben oui,
0: c'est vrai, pareil. Après ça, écoute.
1: Tu vois, si c'était à reprendre, moi, une job comme ça, tu sais, je le ferais.
0: Tu sauterais là-dessus?
1: Moi, tu sais, pour. J'ai fait plein de jobs dans la vie, tu sais, cours à bois. Ça m'a appris un peu les deux par quatre, ces affaires-là, dans des quincailleries. Puis j'ai appris plein d'affaires comme ça. Mais tu sais, en bouffe, j'ai jamais travaillé. En cuisine, là, c'est du fumoir, mais.
0: Moi non plus,
1: puis j'essaierais de travailler un petit peu plus dans le culinaire.
0: Moi aussi, j'aurais aimé avec du recul, mais. J'ai pas eu de temps. Moi, contrairement. Tu sais, toi, t'as eu quand même plusieurs emplois, je pense.
1: Oui, j'en ai eu.
0: Moi, c'est tout le contraire. J'ai eu. Ben là, tu sais, on compte-tu Camelot, tente de pelouse, ramasser de la neige.
1: Ben, jadis, il était écrit sur mon CV, mais là, c'est tard, je l'écris plus, là.
0: Mais. OK, disons qu'on compte ça. OK, disons qu'on a eu ces jobs-là, là. Puis, tu sais, quand même, c'était. Mais c'était une vraie run, là. J'avais 70 journaux le samedi, là.
1: C'était quand même, hein? Moi, je pense que j'en avais 21, puis j'en laissais 9 à la même place.
0: Ouais, c'est ça. Moi, j'en avais 70, cool, puis je partais du Rascal jusqu'au Jardin Amel, là, sur le boulevard Amel, puis je me promenais à travers ça, là. Il y a des maisons, tout ça, là, mais moi, sérieusement, puis je reste pas vraiment... Tu sais, je reste plus haut que là, là. Tu sais, où je suis situé, là. Ouais. Fait que, tu sais, descendre en vélo, c'était correct, mais quand je revenais, là, après avoir livré mes 70 journaux, là, remonter l'espèce de pente de Saint-Jean-Baptiste, là. Ça me tentait moins.
1: Ouais.
0: Ça me tentait moins.
1: À un moment donné, j'avais essayé de livrer ma run de journaux comme on voit des films, avec un élastique sur le journal.
0: Ah, puis
1: lancer.
0: Je l'ai lancé
1: sa galerie. J'ai jamais fait ça. Je me suis fait réprimander tout de suite. Là,
0: oh,
1: je l'ai fait possible.
0: Ouais, moi, c'est certain que les motels et autres.
1: C'est des films que ça marche.
0: Je n'aurais pas accepté ça, là. Moi, c'était rendu à la fin, je faisais ça en char avec le char des parents. Mais ça, c'est une autre affaire. Puis sinon, j'ai travaillé au dépanneur. Puis après ça, j'ai fait de la radio. J'ai eu un stage, là. Comme représentant pour des produits sucrés salés. Mais après ça, j'ai fait de la radio. Là, je sais même plus. Ça fait combien d'années? Tu sais, il y a des gens qui calculent leur nombre d'émissions. Pis...
1: Oui, le nombre d'émissions. Ben, une quotidienne, comme on fait.
0: C'est difficile, là.
1: Je ne le dirais pas, là. Une hebdomadaire, je comprends. Tu sais, le bloc hip-hop, on est rendu à, je sais pas, 330 à peu près. Okay. Je dis on, là. T'sais, t'sais.
0: Moi,
1: je suis plus dans la programmation de ça, mais tu sais, j'étais là à la première. Pis...
0: Moi, je ne le sais vraiment pas.
1: Quand c'est des podcasts, tu sais, mettons...
0: Moi, c'est une quotidienne.
1: Mettons, un autre, pour rester dans les pop, le podcast rap politique, eux comptent leur épisode aussi.
0: Ouais.
1: On est rendu à je sais pas combien, mais ça fait pas mal.
0: Oui, mais eux autres, ils le marquent comme sous-écoute aussi, c'est même ça. Affaire. C'est indiqué, là. Moi, tu le dis, c'est une quotidienne. On fait ça du lundi au jeudi. Faut compter. À l'époque, alors que j'étais à d'autres stations, des fois, je travaillais dans deux shows. Est-ce que ça compte comme des shows quand, lorsque j'étais pas à la co-animation?
1: Ouais, ben
0: lorsque j'étais en Beauce, j'avais trois shows. Je faisais le midi de retour puis le soir. Sérieusement, à Sainte-Marie, puis dans toute la Beauce, là, si quelqu'un ne me trouvait pas drôle, ne me trouvait pas bon, il devait trouver ça pénible. Cette station-là, elle devait être proscrite. Parce que là, pareil, le midi de retour puis le sport, là, ça fait beaucoup de l'oreille. De temps en temps, je rappelais ça le matin. Là. C'était comme, ouais, OK, là... Mais c'est pour ça que je dosais mes interventions. Je parlais moins à l'époque. Là. Aujourd'hui, Crime Champ Magazine, une fin de semaine, après, je fais un segment d'une heure et quart avec vous autres là, le lundi. OK, je veux revenir aussi, parce que, tu sais, tant qu'à parler de... Bon, alors que j'étais du côté de Sainte-Marie, un défi que j'avais fait, c'était le défi Le Camp. Puis moi, ça, ça me tient particulièrement à cœur. L'UQAM, écoutez, c'est primordial comme organisme. On s'occupe

0: équipe des jeunes dans leur combat contre le foutu cancer. Fuck cancer, mm-hmm. on ne dira jamais assez souvent. Puis aussi, on s'occupe des parents. Parce que c'est quelque chose, là. Veux pas, là, premièrement, c'est sûr, pour le kid, là, on comprend, mais les émotions qu'on passe à travers ça, des fois, tu sais, il y a des moments plus difficiles. Tu sais, je veux pas rentrer dans les détails, mais moi, je connaissais un garçon, un ami de mon kid, justement, à l'époque, qui a passé au travers. Je suis vraiment fier de lui. Le salut, Phil, t'es un vrai petit guerrier. Ben là, il est plus petit, là, il est rendu à 15-16 ans, là. Puis, d'après moi, je me demande s'il est pas rendu quasiment aussi grand que moi, là. Mais, à l'époque, je sais que c'était tough. Puis tu te demandes pourquoi nous. Des fois, tu veux un peu de temps pour toi aussi, là, en tant que parent. Là. Fait que,
1: ah oui.
0: C'est vraiment le camp qui fait un job incroyable. Puis ça prend des levées de fond comme le défi tête rasée pour les aider justement à continuer d'offrir de si bons services. Et là, aujourd'hui, ça se passe au Barbies de Lévis. Ça se passe drette là, aujourd'hui. Fait qu'allez-y en grand nombre. Vous pouvez réserver, mais je pense que... Pointez-vous.
1: Présentement, je pense qu'on se pointe. Puis notre boss est là, justement. Je sais pas s'il va revenir rasé. Mais...
0: Ça, c'est ton gars. Non, c'est parce que pour les gens qui le savent pas, notre boss, Guillaume Raté-Côté, est déjà... C'est le cuir au niveau de la tête, là. Il est déjà rasé. Là.
1: Ouais.
0: Fait que 155 roues du président canadien. Vous pouvez appeler au cas où, 418-903-8088. Mais sinon, moi, je vous dirais de vous pointer. Là. 155, route du président Kennedy. Il y a un DJ sur place pour l'animation, de la musique, de l'énergie. C'est comme un gros party. Puis les kids, ils aiment ça, Rémi, parce que c'est comme... Tu sais, on devient solidaire avec eux. Pour un gars, pour un enfant, garçon, c'est quelque chose, les cheveux. Mais pour une fille, une jeune fille, là,
1: mm-hmm.
0: écoute,
1: c'est beaucoup.
0: C'est énorme, mm-hmm. c'est énorme. Je sais pas comment l'expliquer plus que ça, là. Puis de voir que un membre de la famille, un ami, même une personne qu'on ne connaît pas, embarque dans le projet, puis qui se fait raser la tête, ça donne un boost. Je le sais, là, pour avoir parlé à certaines... T'sais, c'est pas la première fois là, que je parle du défi Leucan, ben, défi de tête rasée Leucan, là. Puis il apprécie. Il l'apprécie vraiment. Donc, allez donner un grand nom. Il y a Jonathan Bélanger, justement, le propriétaire des restaurants Barbies, qui lui va passer sous Clipper. On salue. Beau geste de M. Bélanger. Je sais que l'objectif, c'était de ramasser 5 000 $. C'est cool, ça. Ça serait le fun qu'on en ramasse plus. Fait qu'allez-y en grand nombre. Donner de l'argent, partez pogné, puis ça va direct à Leucan. Il n'y a pas. On va pas ailleurs. Là. Aussi simple que ça. OK. Je parlais tantôt. J'en ai-tu parlé? Je sais plus. Des fois, j'oublie ce que je dis. Ça va vite! Parce que là, il fait beau. Peut-être que j'en ai parlé hors d'onde. Là. Il fait beau, il fait chaud. Je m'en vais pas au.
1: T'en vas-tu en bateau ou.
0: Non, c'est ça.
1: Okay,
0: on va pas en bateau. M'en va au stade Canac.
1: Ah!
0: On pourrait peut-être y aller en bateau, là, mais peut-être pas avec Baudet, qu'on salue, le Baudet Location. Parce que les Capitales de Québec jouent au stade ce soir. Deuxième match d'une série de trois. Après ça, on retourne à l'étranger. Mais c'est surtout que je vous dirais de vous garocher, là. CapitalesdeQuébec.com, CapitalesdeQuébec.com. Pourquoi je dis ça, Rémi? Parce que ce soir, on annonce encore de la belle température. Du côté de la région de Québec. Et demain, pour la dernière partie de la série, demain jeudi, on annonce à Lévis, là, mais tu sais, ça va même faire à Québec, là, 50 à 75 mm de pluie. Je vois le vert.
1: 75 mm de pluie, non?
0: C'est du stock, là. Sérieusement, là, 50
1: c'est
0: à 75
1: mm. C'est 3
0: pouces d'eau? Il y en annonce. Là, moi, j'en vois, là, tu sais, selon les... C'est pour ça que je dis de profiter d'une belle journée comme aujourd'hui pour aller voir les Capitales. En plus, on est mercredi, fait que c'est la journée préférée de Rémi. Parce que quoi? Parce qu'il y a le Toronto Mécanique! Okay. C'est le mercredi country. Oui, c'est le mercredi country. Toujours beaucoup de monde à ce moment-là au Stade Canac. C'est avec une super belle ambiance, du bon baseball. Regarde, hier, là, ils ont joué contre les Valley Cats de Tri-City. Ils ont gagné 13-12. Hey, c'est fou comme match de baseball, ça. 13-12. En 9e manche en plus. Oh! Ça, c'est peut pas avoir plus beau comme baseball. Là. Les matchs de fou. Écoute, il y a de la claque ben en masse. Mais ce soir, c'est le mercredi country. Toujours contre les Valley Cats. On va n'en faire qu'une bouchée, les Valley Cats. Parce que là, profitez-en. Puis aussi, vous le savez, tout est à 3 piastres. Sauf les produits alcoolisés. Popcorn. Poutine. Pizza. Hot dog. Etc. Là. C'est 3 piastres. Aussi simple que ça. Une belle sortie pour toute la petite famille. Parce que là, demain, avec 50 à 75 mm de pluie, puis je te dirais le reste du week-end.
1: Ah ouais?
0: Mais là, j'espère que je me trompe. Ben, c'est pas moi qui se tromperais, là. Moi, je suis juste le messager, là. Tirez-moi pas de roche, là.
1: Ben, tout le monde qui donne la météo n'est que le messager.
0: C'est faux. Il y a des météorologues. Qu'on, si tu regardes... Le,
1: ouais, mais ils se basent sur des instruments. T'sais, ils vont dire selon notre radar, selon le baromètre.
0: Oui, ouais, mais eux, ils ont quand même fait des études. Là. Moi, je te parle... Pas ceux-là qui sont des lecteurs de météo. Ça, c'est pas la même affaire.
1: Non, mais il y en a qui vont lire les appareils météorologiques.
0: Ouais, mais techniquement, c'est eux autres aussi qui font les comme les prévisions, là. Reste que c'est un météorologue, là. Ils peuvent pas être à 100% certains, là.
1: Non, c'est ça.
0: Mais quand même, demain, je dis, on peut pas être à 100% certains. Probabilité d'averse, Rémi?
1: 100%.
0: 100%. 50%.
1: Bon, on va casser ça, l'espoir du beau temps, là.
0: Vendredi, des orages, 90%. 15 à 20 mm de pluie. Fait que là, ça paraît pas, là, mais on s'enligne pour un 100 mm de pluie jusqu'à samedi matin, parce que samedi matin et dans la journée, on a un autre 5-10. Fait qu'on se rend à 120 mm de pluie, là, ce qui est énorme, là. Fait que, videz vos gouttières de feuilles. Je dis ça à moi, ça. Puis dimanche, un autre 10 mm de pluie. Fatigué, là.
1: Ouais, ben là, c'est ça, je vois ça.
0: Ça
1: là,
0: fait
1: c'est...
0: de la pluie en tabarouette, là. Fait que c'est pour ça que c'est ce soir l'idéal pour aller au Capital. Mais qu'est-ce qu'on fait quand on a de la pluie comme ça, mon ami Rémi?
1: Ben, idéalement, quelque chose à l'intérieur.
0: Ouais, que j'ai ici. Quelle chose à l'intérieur qu'on pourrait faire?
1: Je sais pas. peut-être le cinéma?
0: C'est ça.
1: Tu t'en vas. Hein?
0: C'est là que je m'en vais. C'est juste que j'essaie de trouver ma programmation. J'essayais. C'est bon que tu aies pris du temps avant de le trouver. Ça m'a fait envie de trouver la programmation. Ça, c'est celle du 12 au 18 juin. Fait que c'est jusqu'à demain, là. J'ai pas celle-là du 19. Je suis un peu déçu, là. Guillaume, ce qui se passe avec toi, c'est Guillaume à tes côtés qui m'envoie ça la plupart du temps. Ah, en tout cas. Je vous le dirai demain sans faute, au pire. Là. Mais reste que, pour ce qui est d'aujourd'hui et demain, mais je dirais plus demain, là, avec le 50 à 75 mm de pluie, on a le film La Révélation. Ça me sonne film d'horreur. Ça sera peut-être même pas ça pendant tout. Là. Je vais aller voir c'est quoi le film.
1: Ben, La Révélation, pourquoi ça sonne horreur? Parce que là, tu penses à Conjuration ou je sais pas. Là,
0: Non. Puis c'est le film dans la salle de luxe. Là, je sais pas quoi penser de ça. C'est le film de Steven Spielberg. C'est encore une affaire d'extraterrestres. Steven, il est fort, ces extraterrestres. Puis au début, quand j'avais vu les publicités, tabarouette, j'ai monté aigu. Au début, quand j'avais vu la publicité lors du Super Bowl, j'ai dit, crime, ça a l'air pas pire, ça. Puis. C'est comme des personnes maintenant devenues adultes, d'après moi, qui ont rencontré des extraterrestres plus jeunes, Rémi. Puis là, eux autres, ils décident, parce que là, ils comprennent que les extraterrestres sont en train de revenir, que c'est le temps d'avertir la population. Là.
1: Ouais, c'est ça, OK.
0: Puis t'as carrément une lectrice de nouvelles qui, elle, je pense, se dévoile. Là. Fait que tu sais, en anglais, c'est Disclosure Day, la journée... Je ne pas, là, de la révélation. J'essaie de trouver quoi.
1: C'est disclosure quand on se demandait la traduction.
0: Ben c'est pas, je pense que c'est révélation. Je pense qu'on est là-dessus. Là.
1: Mais ça peut être pas pire. Tu sais, c'est un film de Steven Spielberg.
0: Il en a fait des.
1: Selon les effets spéciaux, ça devrait être bien fait.
0: Ah, c'est sûr que ça sera bien fait. C'est des très bons acteurs également. Moi, j'adore Spielberg. Il a fait des films qui sont des classiques. Là.
1: Ben oui.
0: C'est voir ici, là, il faut trouver le soldat Ryan, Catch Me If You Can. Il y en a fait du stock, là. Jurassic Park.
1: Star Wars, c'est pas... Non,
0: c'est George Lucas. C'est George Lucas, Star Wars. Mais je pense que
1: Indiana Jones était Steven Spielberg, je pense.
0: Ouais, je pense qu'il est là-dedans. T'as pas eu, moi, te le dire, là. Encore une fois, on fait nos recherches live on the air. Je pense que t'as raison. Mais je suis pas sûr à 100%. La liste de Schindler, Jaws.
1: Jaws, ouais, c'est cool.
0: Ben, Jaws, le premier, Rémi. C'est parce que toi, t'es...
1: Ben, j'ai vu Jaws, le premier, là.
0: Ouais, mais tu l'as peut-être vu avec... C'est un peu trop vieux, tu comprends?
1: Oui, mais moi, je pense que j'ai vu le 3 trop jeune.
0: C'est ça, qui était dégueulasse. Ouais, Indiana Jones en passant, oui, là. Ouais, c'est ça,
1: c'est Spielberg.
0: C'est lui, la trilogie derrière ça. Là.
1: Mais, ouais, c'est ça, j'aurais pas dû écouter Les Dents de la Mer 3 trop jeune.
0: Le 3, il est dégueulasse.
1: Moi, j'ai l'impression que tu rentres dans n'importe quel lac, fleuve ou mer, puis qu'il y a quelque chose qui va venir à te choper à la jambe, puis qui va t'amener au fond.
0: Mais c'est la preuve que le film a fonctionné, là.
1: Oui, mais le 3, mais le premier, je l'ai réécouté plus vieux, puis il me semble, le requin, tu comprends bien qu'il veut juste se nourrir, là. Il en mange à peu près deux dans le film, là.
0: Ah, puis eux autres, ils veulent absolument aller tuer, hein, Richard Dreyfuss, puis l'autre,
1: c'est l'acteur principal qui arrive, qui est comme le king, il arrive avec une ligne de crème solaire sur le nez. Excuse-moi, là, mais ça enlève un peu la menace, là. Oh, il est où le raquet, là, avec sa crème solaire sur le nez?
0: Mais non, c'est ça. Il a fait, bien sûr, E.T.
1: Oui, E.T. Ouais.
0: C'est un film qui est moins...
1: classique, là.
0: C'est un classique. C'est un film qui est moins bien
1: vieilli.
0: C'était
1: moins bon film, un peu, là.
0: Tu sais, même... Tu sais, Jaws, à l'époque, le monde avait peur, là. Tu sais, comme toi, il y en a plein de gens, là, qui... Aller en eau profonde après, le Jaws a été vraiment un film épeurant. Alors que tu savais que le requin, c'était un robot, là.
1: Ah oui, ben oui, je sais. C'est ton mais à l'époque que j'écoutais le film, ça paraissait pas beaucoup. Les effets spéciaux pour l'époque étaient bien faits.
0: Hey, le Jurassic Park.
1: Ah oui, le premier, c'est malade, là. Quand on a c'est parti en vrille, là, avec
0: ouais,
1: les
0: là, il y en avait trop.
1: Fait, là.
0: Ça, c'est devenu rapide et dangereux, là.
1: Ouais, c'est ça.
0: Parce que le premier, Jurassic Park, il est juste parfait, là.
1: Ouais.
0: Écoute, le tyrannosaure, quand il est fauché, là, puis l'autre est sur la balle, là, t'es comme, hey, wow!
1: Ouais, ça va pas bien, ça.
0: Crime que c'était bon, ça, au cinéma, au ciné-parc.
1: Je l'ai vu au cinéma Lido, d'ailleurs, Jurassic Park, ici à Lévis.
0: Ben,
1: c'est pas mal.
0: Ça. Ah, il y en a fait plein, le rapport minoritaire, intelligence artificielle. La guerre des mondes, c'était moins bon, ça. Moi, j'ai trouvé avec Tom Cruise, qui était par rapport. Qui était justement avec les extraterrestres, là. Poltergeist, mais ah ouais, il est derrière Poltergeist. Caroline,
1: tu vois, l'intelligence artificielle, à cette heure, ça a été révélé. Il dit la révélation. Il annonce que le gouvernement va annoncer le poteau rose mondial.
0: Mais là, pour
1: les extraterrestres existent.
0: Tu sais, j'étais pas sûr, parce que je dis souvent ce que j'aime pas de Spielberg, c'est que c'est ça, ça a toujours un lien avec les extraterrestres. Voir ici le film, parce que tantôt, je parlais de intelligence artificielle. Tu te rappelles ce film-là? C'est le petit gars qui est un robot, là.
1: Je l'ai pas vu.
0: Hey, ça, c'est troublant, ce film-là. Là. Mais c'est parce que c'est Kubrick qui l'a commencé. Puis moi, Kubrick, c'est un de mes réalisateurs préférés. Puis dans le fond, ce qui arrive, c'est qu'il y a un petit gars qui tombe malade, là. Puis c'est une maladie grave. Puis techniquement, il est pas supposé s'en sortir. Tu comprends, Rémi? Mais là, à cette époque-là, c'est dans un avenir... on s'entend, là, c'est dans le futur, là. Ils ont développé des androïdes qui sont... semblables à des humains. Là. Ils ont juste pas d'émotion, là, mais ils sont. Tu sais, le petit gars, il a de l'air pareil. Là. C'est le petit gars du sixième sens, là.
1: Ok,
0: qui est foutrement peur.
1: Il est foutre lui, ouais.
0: Fout
1: de gosse. Je voudrais pas dormir dans la même chambre.
0: Ouais, mais là, lui, il a gonflé, là. D'après moi, il y a eu des shots de cortisone ou quelque chose, là. C'est plus le... Il ressemble plus à ça aujourd'hui, là. Mais dans ce temps-là, tu sais, il venait de sortir du sixième sens, puis là, il fait le robot, là. Ha ha ha! Hey, man, c'était peurant, puis c'est bon. Puis j'adorais ce film-là. Mais, il y a un gros mais, à un certain moment, tu sens le clash que quand c'est Spielberg qui embarque dans le film. Parce que là, tout d'un coup, il y a une twist d'extraterrestre que j'aurais pas voulu. Parce que là, ce qui arrive, ce qui est très, très intéressant, c'est que le petit gars, tu, finalement, revient comme à la vie, là. Le petit gars, on s'entend, le véritable humain. Puis lui, ben, il est jaloux de l'enfant robot. Fait qu'il martyrise son frère robot, puis son père s'en va le porter dans le bois. Et comme il décide, on va faire une petite randonnée, mon chum. Puis finalement, il le laisse dans le bois de même. Puis là, le robot, ben lui, il est tristounet. Fait que là, tu sais, moi, je trouvais que c'était, l'idée était bonne, mais l'exécution était excellente jusqu'à la toute fin. Là, tout d'un coup, il y a des extraterrestres qui apparaissent. Puis là, je fais comme, ah, pourquoi? C'était pas nécessaire, les extraterrestres. Revenons au film, parce que c'est celui qu'on parle, là, la révélation, là.
1: Journée de divulgation, qui peut être traduit aussi.
0: Ouais.
1: Disclosure.
0: Ça sera tout simplement épique, selon les critiques. Mais pas épique, là. Je ne vais pas jusqu'à épique, mais tu sais, je veux dire, en salle de liste, vous allez avoir du gros fun. On a une cote de 81%. Puis là, il y a des gens, il y a quelques personnes qui les ont vus qui ont mis 72. Donc, c'est un petit peu moins. À voir, à voir. Sinon, qu'est-ce qu'on a d'autre? On a Super Mario Galaxy. D'après moi, ça achève. Michael, également, ça, c'est le film autobiographique sur Michael Jackson. D'après moi, ça aussi, ça achève. Star Wars, le Mandalorian et Grogu. Backroom, les arrières-salles. Ça, c'est un phénomène en passant chez les ados, Rémi. Backroom, les arrières-salles. C'est comme ils ont sorti plein de films d'horreur, là. Puis, c'est des films d'horreur qui sont très bien cotés puis que les jeunes capotent, là. Moi, je connais pas assez l'univers.
1: C'est comme un genre de mix de ces films-là?
0: C'est parce que c'est comme s'il y en avait sorti plusieurs. Là. Il y a Obsession également, que mon garçon est allé voir, là, puis il paraît que c'est vraiment de la bombe. Là. Il est disponible aussi du côté du cinéma Lido. C'est comme ils en ont sorti plusieurs là, en même temps. Là. Je sais pas trop. Oh. Il y a Pression, il y a Film de peur. C'est celui qu'on a ramené. Mm-hmm. Les maîtres de l'univers, ça c'est He-Man avec Skeletor. Et finalement, Les moutons de détective. Je pense à la dernière... les dernières représentations des moutons détectives. OK. À part de ça, le crime, ça commence à faire beaucoup de stock. Hein? Je pense qu'on va s'arrêter bientôt. Je vais avoir du temps pour nos différents invités. Peut-être une dernière... On fait-tu une petite nouvelle en rafale ou deux?
1: Vas-y,
0: ou,
1: oui.
0: Il n'y a pas des tonnes d'affaires, là. Tu sais, le G7... On va en parler un peu plus tard avec Marc Bouchard, là, par rapport aux voitures électriques chinoises. Là. Carney, il était comme pogné. Mais tu sais, ça, c'est bizarre. Il y avait carrément quelqu'un qui a voulu faire du coulage. Là. On l'a entendu parler à Trump pendant qu'il était assis. Puis il disait, tu sais, moi, je pensais que c'était correct le deal par rapport aux voitures chinoises électriques. Pis... Mais tu sais, comment ça que son micro était ouvert? Moi, c'est le bout que je comprends pas. Là. Il y a clairement quelqu'un qui s'est arrangé pour que ça se propage.
1: Ça peut être un oubli, là.
0: Oh, non. Un hot mic, là, de même, là. Sinon, en politique provinciale, le ministre Jean Boulay quitte la CAQ, un autre, qui ne se représentera pas aux prochaines élections. Le syndicat est content, parce que c'était quand même le ministre du Travail et des Relations canadiennes. Tu te souviendras aussi que c'est lui... qui est allé poursuivre justement le syndicat parce qu'on avait fait une genre de poupée à son effigie avec une guillotine pour y trancher la tête pendant une manif.
1: Oui, oui.
0: Qui était un peu éveillé, là.
1: C'est une poupée, là.
0: J'ai mis le défendant en disant... Oui, mais la défense était mauvaise, là, aussi. Ah non, c'est pas lui, mais non.
1: T'sais, OK, c'est ça. Ah non, ça ne représentait pas lui, ça y ressemblait, là, mais c'était fictif.
0: C'est pas tout le monde qui a la même genre de coupe de cheveux frisés, là. Fait que un autre dur coup pour Fréchette et la CAQ. Parce que je pense que tu sais, il aurait aimé ça garder. Il y a beaucoup des vétérans qui s'en vont. Là. Ça, c'est certain.
1: Bon,
0: on
1: va en
0: avoir
1: encore.
0: Oh, c'est ça,
1: il va malgré en avoir... l'effet Fréchette.
0: Oh, c'est ça, ça va continuer, là. Assurément. Et à part de tout ça, regarde, on va laisser du temps en masse à Timo. Là. Ça ne sera pas Patrick Roy qui va être le coach des Maple Leafs de Toronto.
1: Non.
0: Oh. Ça va être un certain Jim Eller. Je ne mentirais pas. J'ai aucune idée c'est qui. Fait que, allons-y avec une tonne à la place. Nouvelle chanson de Rick Ross avec T.I. C'est sur le nouvel album de Rick Ross. T.I. qui va sortir un nouvel album également. Puis, d'après moi, ils se sont retrouvés parce que les deux détestent 50 Cent. Là. Il a dû dire, hey, ça te tente de faire une apparition sur mon album. Rick Ross a appelé T.I. Puis T.I. a dû dire, ouais, j'aime pas mal. C'est une très bonne idée. C'est une très bonne idée. Je pense pas pour autant qu'il dénigre puis qui cale 50 Cent dans cette chanson-là. Rick Ross qui fait des drôles d'apparitions dans les podcasts ces temps-ci. Là. Il devrait arrêter.
1: Ben là, il s'était fait pointer dernièrement parce qu'il a fait une vidéo dans un aéroport alors qu'il prenait un avion.
0: C'est ça. Mais c'est quelqu'un d'autre. Économique.
1: Économique ou, mettons, je ne sais pas, première classe, mais un avion public. Là.
0: Non, ce qui est arrivé.
1: Pas un jet privé. Le monde te dit, hey, ton jet privé, il est où?
0: Non, c'est ça. C'est ce qui est arrivé. Puis c'est quelqu'un, je pense, qui l'a filmé, Rémi. Puis je pense que c'est la classe affaires.
1: En classe affaires, c'est ça, t'as raison.
0: Au lieu d'être, t'as de l'argent, il arrête pas de se flasher qu'il y a de l'argent. Pis
1: oui, il y a des chars, il y a des jets, puis
0: c'est ça. Fait que là, t'sais, c'est sûr que 50, puis etc., les autres, ils ont sauté là-dessus, là. Parce que les autres, ils se promènent en jet pendant que, là, pendant que l'autre. T'es en classe affaires. Mais comme si c'était mauvais, la classe affaires, là, pour ça, c'est très bon. Là.
1: C'est très bon, la classe affaires, mais quand tu te targues de dire que t'as un jet privé, d'habitude, on ne te voit pas dans des classes affaires.
0: Oui, mais c'est pas le meilleur là, au niveau des investissements puis au niveau du la prétention, là, Rick Ross, là, avec son doigt en argent là, qui vaut je sais pas combien.
1: Mais il n'y a pas un jet privé avec écrit Rick Ross dessus?
0: Peut-être, je sais pas, là, peut-être qu'il était pas disponible. Je sais pas, Rémi.
1: Non, il disait que genre, c'était comme un trip pour lui de faire ça, là, tu sais.
0: Ah, mais ça, c'est des excuses de boyette encore.
1: De toute façon, c'est des excuses. C'est pas même un smat pour le monde autour. C'est comme un trip de venir chez les pauvres, tu sais, dans sa classe affaire dans l'avion.
0: Tu parles de trip. Il s'est acheté une trip, justement, pour aller dans la piscine. Louis Vuitton. C'est-tu inutile, ça? Près des milliers. Je pense que c'était presque. C'est-tu des milliers de dollars pour la trip? C'est une trip, là.
1: Ouais, je sais, ben, tu sais, c'est une Louis Vuitton. Ouais, mais tu sais, c'est correct, c'est Rick Ross, là. Tu sais, c'est quelqu'un qui a de l'argent.
0: Ah, mais à un moment donné, tu sais pas quoi en faire d'argent. Il y a des gens qui sont dans le besoin, là, qui pourraient en prendre aussi.
1: Mais non, mais t'es plate, ça. T'es bien mieux de t'acheter une trip Louis Vuitton.
0: Hey, je te dis que là, mon respect a augmenté. T'es dans ta piscine,
1: pis... OK. Non, mais tu sais, je sais pas comment elle l'a payé, cette trip Louis Vuitton, là, mais si, mettons, j'en avais une vraie, moi, pour 100$, je la jetterais.
0: Là, on va s'arrêter.
1: Dois-je mentionner que j'ai pas de piscine, là? Puis,
0: moi, j'aimerais mieux redonner à la société. Lui, il aimerait mieux s'acheter des trips. Allons-y avec Ricky Rose. Rick Ross et T.I. Maogami Casquette. Je sais pas ce que ça veut dire. Je sais qu'il y a de quelque chose. Et vous écoutez Laurent Létourin, puis au retour, Timo Texas.

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1: Alors, vous écoutez Laurent Létruant avec Rémi au platine, qui s'est excité pendant deux secondes. C'est le grand retour de Fred Auger alias Timo Tactica qui avait des empêchements professionnels dans les dernières semaines.
2: J'ai abandonné.
1: ça va, Timo? On te prépare pour des sets de DJ de Flowrider. C'est ça qui fait, fait Rémi. Je sais pas, je m'attendais pas à ça moi non plus. Là. Je te dirais que je n'étais pas prêt. Là.
2: Alors, Rémi, t'as-tu déjà été DJ? C'est la première question à poser.
3: Pas officiellement.
1: Non, c'est ça. Ben Rémi, j'aime son approche.
3: Je m'amuse avec les sons depuis longtemps.
1: Il est très, très, très respectueux de ce qu'est un DJ. Fait que lui, il a toujours dit qu'il était un ambianceur. Ouais,
3: je suis un ambianceur.
1: C'est ça.
2: Je comprends. Donc, mixer des classiques ensemble, ça te parle. Mais la technique de DJing, de scratch et tout ça, c'est pas ta tasse de thé.
3: Ben, c'est pas que c'est pas ma tasse de thé. En fait, j'ai jamais eu l'occasion de m'amuser sur une table tournante. En tout cas, pas plus de deux minutes, là. T'sais, jusqu'à temps que la sécurité me voit et qu'ils me disent « Toi, va-t'en ».
2: C'est pas vrai, là. T'as jamais fait ça plus que deux minutes, je te garantis que c'est pas ta tasse de thé, parce que c'est quand même une technique.
3: Ouais, ben, c'est ça. C'est ça. Mais, tu sais, c'est de quoi que j'aimerais quand même apprendre. Qui sait, peut-être un jour.
1: T'as jamais essayé avec un séquenceur, tout le kit, là? Moi, je comprends rien, là.
3: Ben, c'est le séquenceur faire du sampling, oui.
1: OK.
3: Tu sais, faire du DJ set, c'est pas du sampling, là.
2: Un mixeur que t'as besoin.
1: OK. Ben, là, moi, je me fais éduquer.
2: Ouais, ouais, là, tu te fais éduquer, exactement. Un mixeur que t'as besoin. Et, tu sais, bon, aujourd'hui, il y en a qui ont des câbles électroniques. Mais les DJ qui se respectent le font avec des vrais vinyles, avec deux tables tournantes, donc c'est ça. Là.
1: On salue entre autres DJ Momo Platine, parce que là maintenant il a changé, c'était Mohamed Alliance. C'est rendu Momo DJ Platine, Momo Platine. Parce que il y en a plusieurs qui s'improvisent DJ. Là. T'sais, moi quand je vois, t'sais, puis j'ai rien, ben pas que j'ai rien. Quoi compte, dans le fond, là. T'sais, c'est plus des célébrités, là. T'sais, Shaquille O'Neal, DJ Set de Shaq.
2: Mais ça, c'est des ambianceurs, probablement.
1: C'est ça. Ouais, ce sont des ambianceurs. Ils pèsent sur un bouton, puis ça part de quoi, là? Ça part une playlist, là. Le trois quarts du temps.
2: Ben, non, ils sont capables de mixer des chansons après, mais t'sais, la technique, c'est pas au niveau des gars qui participaient au DMC à l'époque. Les gars comme DJ Nerd, DJ Blast, t'sais, des A-Track de ce monde, qui avaient énormément de technique. Puis aujourd'hui, Kate Earners ou Alias qui ont pris la relève maintenant, mais tu sais, qui sont du deck de Momo Platine, excusez-moi. Et donc
1: ça ne dérange pas, Frank.
2: Ils ont de la technique plus que la moyenne, en fait.
1: Ah oh, ouais, puis aussi DJ Manifest, je pense que c'est lui qui c'est pas lui qui va être avec Soulja en plus sur les plaines.
2: Absolument.
1: Ouais.
2: Ouais, Manifest, il pas juste il produit des beats aussi, il y a quand même une large spectre de talent.
1: Oui.
2: Bon
1: salut.
2: Expérience.
3: Ben
2: oui, absolument, absolument.
1: Ouais, gros shout-out à tous
3: Feu Fade Wizard aussi, qui avait gagné des compétitions.
2: Ah oui, excellent, absolument.
1: Étais-tu bon, lui?
2: Écoute, moi, j'apprécie ton approche, Rémi, de dire que t'es plus un ambianceur qu'un DJ. Ça apporte effectivement du respect sur la profession.
1: Oui, c'est une profession.
3: Ben oui.
1: C'est carrément ça. Puis, tu sais, là, on va fermer cette parenthèse-là, mais ça me fait penser, quand tu as parlé de Feu DJ Fade Wizard, encore une fois, on salue toute sa famille, là. Mais tu as fait une publication par rapport au label explicite puis à l'album explicite, puis il y avait, tu sais, justement, on voyait toute la gang, là, Soulja, Psy, etc. C'est ça, tu sais, parce que là, vous montrez les moments marquants, les 30 moments marquants.
2: Caroline, ben, 30 chansons marquantes.
1: Ouais, 30 chansons marquantes. Puis, Caroline, que sur l'album d'Explicit Volume 1, là, les scratchs de DJ Fred Wizard puis Kate Turner aussi. Là,
3: ouais, les deux étaient là-dessus.
2: Ouais, les deux étaient là.
1: Ils étaient malades, là. Tu sais, des fois, il y avait comme un interlude que c'était juste les DJ, là. C'était ben, juste la grosse bombe.
2: Genre, il s'échangeait, là.
1: Ouais, il s'en relançait comme un peu, là.
2: Exact, ouais, exactement. C'était très nice, très, très nice. Mm. Ben, parce qu'on respectait l'art, puis qu'on avait la chance, Turner produisait la majorité des beats, sinon la totalité des beats de l'album.
1: OK.
2: Donc, c'est sûr qu'il y avait une place pour lui, puis Fred Weather, ben, évidemment, c'était le DJ des gars de Face Cachée. Fait que le blend entre Rive-Sud et Rive-Nord, chacun son DJ, mais qu'on unit nos forces, ça faisait plein de sens,
1: là. Là, justement, t'as deux semaines du show du Centre Vidéotron.
2: Moins deux semaines!
1: Puis là, tu sais, on parle le blend Rive-Sud-Rive-Nord, parce qu'il y a eu encore aussi une annonce par rapport à ça, des gars de la Rive-Nord qui sont...
3: Tiens, je t'arrête un petit peu, j'ai trouvé ce que je voulais, là.
1: Ah,
3: on a l'extrait, là.
4: Rest in peace.
3: Ça, c'est un medley de Fade Wizard qu'on a fait lors de son décès.
1: Ça, c'est sur l'album de Soulja.
3: Ouais, c'est ça. Mais au début, quand ça a commencé, c'était la cote sur Explicit Volume 1. C'est ce que je voulais retrouver.
1: Ouais, c'est ça. Mais au bon. Début, Explicit Volume 1. Puis après ça, c'était sur l'album, là, j'ai encore hier, c'est Les Origines du Mal, c'est ça?
3: C'était Les Origines du Mal ou c'était Le Retour de la Bête?
1: Non, c'est Les Origines.
3: Je veux pas dire n'importe quoi.
1: Je pense que c'est Les Origines du Mal, puis je pense que même si c'est la chanson, c'est Illégale Fabrication, qui avait un vidéoclip.
3: Ah!
1: Je pense que je suis à la bonne place.
3: Trop fort!
1: Qui était un clip assez, assez gore. On va dire comme ça, de Soulja de l'époque. OK, oui, plein de belles annonces. On voit vos publications par rapport au show. Crime, allez-vous être capable de faire un set de 2-3 heures, ça continue? Moi je suis partant, là. Nous autres, on tripe, là. Qu'est-ce qui se passe?
2: Pour ceux qui n'ont pas vu les annonces, le line-up est, je vous le confirme maintenant, complété des invités. On a annoncé pour notre show du 28 juin au Centre Vidéotron la présence de, d'abord, Benz, qui est notre frère de Tactica et fondateur du groupe, qui va sortir de sa retraite le temps d'un spectacle. Évidemment, on pouvait pas penser à côté de 11 Kenox. De face à reçu son invitation, moi, là, oui, il ne peut pas être là, mais les gars du 8-3 vont être présents. 11 Kenox. Okay. On a ensuite annoncé Black Tabou.
1: Oui.
2: Et cette semaine, on a annoncé la présence de quelques membres de l'Imoilou Stars, donc Webster, Shuri de GLD et Seth.
1: OK.
2: Ça fait beaucoup d'invités, t'as raison, mais en même temps, tu sais. Puis effectivement, on a 50 minutes de show, 50-55 minutes. C'est quand même un bon set, mais c'est pas les sets de 75 minutes qu'on est habitué de faire. Donc, ça nous a forcé à faire des choix. Puis moi, ce que je peux vous dire, c'est que les choix qu'on a faits ne laisseront personne indifférent ou assis sur ses deux fesses dans le Centre Vidéotron dimanche le 28 juin.
1: OK. Puis, tu sais, là, bien sûr, il va y avoir... est-ce qu'il va y avoir des vidéos sur l'écran géant? Est-ce que vous avez commencé à gérer tout ça? T'sais, je veux pas trop de spoiler tout le show, là. Les gens, premièrement, allez acheter vos billets là, sur Gestev ou sur le Centre Vidéotron.
2: Ticketmaster.
1: Ouais, Ticketmaster.
2: Ticketmaster, c'est le fournisseur principal. Il reste des billets, effectivement. On est à 4000 billets de vendus. C'est une possibilité de 4005. Et s'il y avait la demande déboulée, on pourrait aller à 6000, mais le stade pour l'instant, il est configuré à 4500 places. Donc, on est tout près d'avoir les 4500 et on est confiant d'atteindre ça. Là, vous voyez, quand vous allez checker vos tickets, ils commencent à avoir moins de places. Des gens qui sont pas mal occupés. C'est ça. Nous, le spectacle est monté en fonction de la tournée de Flowrider actuellement. Parce qu'effectivement, nous autres, on est en ouverture de Flowrider et on dépend un peu de sa technique, vous me suivez?
1: Oui.
2: Donc, lui, il y a un écran géant sur le stage qu'on pourra utiliser. Donc, ça, c'est la bonne nouvelle. Et ensuite de ça, on a accès à tout ce qui vient avec le Centre Vidéotron. Mais tu sais, pour répondre, nous autres, on commence effectivement à rentrer dans le dernier droit, puis c'est loin pour nous, là. En même temps, on voit que, tu sais, on arrive dans la dernière coupe, puis là, on se dit, OK, on y arrive, là. Fait que c'est un peu excitant. En même temps, on a hâte, tu sais, on a l'horaire de la journée, on sait comment on va faire les choses. Pour ceux qui se posent la question, il va y avoir un stand de merch là-bas, parce que je sais que les gens nous demandent beaucoup ça. Tu sais, il va-tu avoir des gilets du 8-3 sur place, et ainsi de suite. Il va y avoir un stand de merch pour les deux artistes, dans le building. Puis, commentaire important, éditorial. Arrivez tôt, parce que là, nous, tu sais, souvent, un show, c'est que la première partie, pas trop grave, là, tu sais, on va arriver pour 8h, 8h30. Nous, on joue à 7h30. Puis, tu sais, le Centre Vidéotron, c'est un milieu syndiqué. Donc, la marge de manœuvre qu'on a, c'est 7h30 ou 7h35, là, tu sais.
1: Il n'y a pas de niaisage.
2: À moins qu'il arrive de quoi, là, tu sais, puis les gens, il reste beaucoup de monde à rentrer, tout ça, mais tu sais, ça sera pas, on pourra pas commencer ça à 8h parce que, comme dans un bar, parce que, tu sais, il y a quelqu'un en retard, là. Ça sera pas ça.
3: Personnellement, moi, j'aime bien ce principe-là.
1: Ouais, c'est ça.
3: Le show qui commence à l'heure, que normalement, c'est, entre guillemets, une loi non écrite, qu'un show commence vraiment à l'heure. Mais tu sais, des gros shows de monde qui arrivent, ça commence là. T'sais.
1: Ouais, ben, on est rendu à
3: peut-être
1: un âge.
3: Que c'est, vu que je prends de la maturité. Que
1: je prends de l'âge. Je sais pas la maturité, ouais, okay. C'est que tu prends de l'âge. Là. À l'époque, on se souviendra, là, Timo, t'sais, un show de rap, c'était écrit dans le ciel, là. Il n'y avait aucune chance que ça commence à
3: l'heure. Une heure et demie plus tard que l'heure. Ouais, des fois
1: c'est
3: plus.
1: Ah, des fois, ça pouvait devenir gossant. Là, aussi.
2: Ben, ou des fois, quand tu peux commencer en retard, mais quand il y a un line-up de 28 artistes, là, ça devient peut-être un petit peu plus compliqué d'arriver sais, nous autres, on était souvent les headliners, là. À un moment donné, c'est comme jouer à 1h du matin, ils le regardent, ça sert absolument à rien, là. Je veux dire, c'est pas.
1: Le monde devient fatigué aussi, là. Ou en étant
2: avancé.
3: Ouais, c'est ça.
2: Mais quand même, depuis les 10-15 dernières années, en tout cas, nous, ce qu'on a connu dans les bars et dans les salles de spectacle, nous, on a pris de l'âge aussi, comme vous, messieurs. Donc, il y a, 99% des shows commencent à l'heure. Là, des fois, bouger de 10-15 minutes selon la situation par rapport à l'entrée des gens dans la salle ou des choses comme ça, mais c'est vraiment le maximum. Puis on est bien content comme vous autres, parce qu'effectivement, quand tu t'en vas dans n'importe quelle représentation au cinéma, on va pas attendre 15 minutes pour voir s'il y a d'autres mondes qui vont arriver. Là, ouais. Ça va être comme je l'annonce à ce temps-là, mais s'il va à ce temps-là, là, tu sais. Donc, fait que 19h30, soyez à l'heure et idéalement en avance, effectivement, parce que tu sais, vous voulez pas 4000 personnes qui arrivent en même temps au centre Vidéotron, ça se peut qu'il y ait un petit peu de trafic, le temps que vous trouvez votre parking, le temps que vous rentriez. Donc, je vous conseille d'arriver tôt pour profiter pleinement du spectacle et évidemment de notre présence sur stage à partir de 7h30.
1: OK, très cool. Juste rappeler où qu'on peut aller pour acheter les billets pour le show de votre show, Tactica.
2: Les hommes mentionnés, Laurent, là, sur le site du Centre Vidéotron ou de Gestev ou de Ticketmaster, si vous tapez 28 joueurs, Flowrider, Tactica, vous allez arriver sur la page, puis c'est très, très, très facile. Donc, on aimerait ça que ça soit plein à 4500, donc il reste à peu près 500 billets à vendre. Let's go, gang, on foule ça.
3: Breaking scoop!
1: Okay,
3: on en a une paire de billets à faire tirer. Nous aussi, oh. Ouais.
1: OK, c'est ça, je l'ai
3: confirmé à l'instant. Bon.
1: Parce que je voulais pas l'avancer, puis tu sais, commencer à lancer ça, puis là, tout le monde nous écrit, puis. Mais en même temps, tu sais, j'aurais pu faire semblant, puis dire, ah, je l'ai fait tirer à quelqu'un. Non, mais c'est pas notre style, nous autres, dans Laurent et Trouillant. Puis je l'avais dit qu'on allait être très généreux durant la dernière semaine de la saison, parce que c'est l'avant-dernier show, là, quand même. Là. Fait que je veux que les gens participent en grand nombre, là. Puis 418-903-5969, 418-903-5969, nom complet, je veux courriel complet, puis j'aimerais ça avoir une toune. Ouais, au moins le titre d'une chanson sur, disons, mon mic, mon folie, mon blonde. Tu sais, quelque chose, là, tu sais, pour voir au moins, tu sais...
2: Un connaisseur
1: ou une connaisseuse, là, parce qu'il y a des filles également, là, tu sais.
3: Une question que j'aimerais peut-être qu'ils répondent aussi, tu sais, deux crews différents qui vont... participer au show.
1: Ouais, mais là, c'est
3: dans, regarde, dans le fait.
1: Choisissez la réponse que vous voulez, là. Nous autres aussi, on veut faire des gagnants et des gagnantes.
3: Le nom du troisième membre original de Tactica, ça pourrait passer aussi.
1: Ben là, on est rendu à trois questions, là.
3: Ben, je donne des choix de réponse.
1: C'est un drôle de concours, ça. Tu vois que la logistique n'avait pas été là.
2: C'est quand même assez improvisé, tout ça, là.
1: Ben, on va le faire. Ce qu'on va faire, c'est qu'on va la durée du tirage, ça va être jusqu'à demain. Vu que c'est demain, c'est le dernier show, c'est demain que je vais faire tirer ça. Là. Je sais là, que ça va être rempli là, sur le texto. Fait que continuez de nous texter, 418-903-5969, 418-903-5969, mais je vais vous laisser jusqu'à demain, là. Puis on va faire un tirage au sort parmi les différentes personnes qui vont avoir écrit. Donc, 418-903-5969, nom complet, courriel complet. C'est une paire de billets pour le Centre Vidéotron pour aller voir les 30 ans de Tactica avec tous les invités que Timo vient de mentionner, plus Flowrider, là, quand même, là. Fait que c'est malade.
2: Ça va être une belle soirée, ça va être une soirée d'été merveilleuse. Quelques jours avant le début du FEC, on va être en feu, nous autres, ça, c'est sûr et certain.
1: Là, tu veux nous parler de nouveaux sons estivales pour Tactica, mais est-ce que ça te dérange de prendre deux? J'ai deux questions d'auditeurs et auditrices qui sont...
2: Prenons les questions, Laurent.
1: Est-ce qu'il y aura, parce qu'on a parlé tantôt d'explicit volume 1, puis on sait qu'il y a eu un volume 2, est-ce qu'il y aura un jour un explicit volume 3?
2: C'est une très bonne question. Pour l'instant, c'est pas dans les plans parce que l'équipe d'Explicit, nous, on n'a pas regarni le line-up, c'est-à-dire qu'on est toujours à peu près les mêmes artistes depuis l'époque. Mais tu sais, moi, j'aime ça dire que on dit jamais, dans le sens où ça se pourrait que à un moment donné, le contexte change puis qu'on décide d'embarquer sur un projet comme celui-là. On aurait des bons artistes pour faire ça. T'sais, ça est encore dans l'équipe avec. Obi-Wan, avec Oli, avec, tu sais, il y a encore des gars qui sortent des choses, avec, sous le label, avec Tactica, mais en même temps, tu sais, on a chacun nos projets, c'est quand même soutenu, là, tu sais, nous autres, ce qu'on fait en tant que spectacle, conférence, album, et ainsi de suite, plus nos jobs à côté. Donc, écoute, c'est pas dans les plans, mais je dis pas jamais. Ça pourrait arriver un jour.
1: OK. Et autre question? Est-ce que ça pourrait arriver un jour d'avoir un nouveau groupe? D'après moi, ce que voulait dire la personne, ce que voulait dire la personne plutôt, là, c'est style 8-3 de la nouvelle génération. J'ai comme décortiqué un peu.
2: On le souhaite que ça arrive.
1: Ta réponse, elle pouvait pas être plus sincère et plus du tac au tac. J'adorais ça, là.
2: Ben non,
1: je veux dire, peut-être qu'il s'irait avec vous autres, je sais pas, là. Moi, je pose des questions, là. Je suis la courroie de transmission des auditeurs et des auditrices, là.
2: En fait, je sais qu'il y a plusieurs jeunes artistes actuellement qui, de la Rive-Sud et de Québec en général, et d'ailleurs, là, qui travaillent très fort. Maintenant, tu sais, est-ce qu'il y a un jour un crew qui va dire, tu sais, nous, on va réunir nos talents puis on va former quelque chose autour de ça? Moi, je le souhaite parce que ça ferait du bien, je pense. Tu sais, moi, j'ai déjà eu un éditorial là-dessus qui dit, tu sais, nous, on a grandi sur des bands. C'est des bands, des groupes, puis des fois des collectifs comme Wu-Tang, tu sais, puis même des fois plus large, D12, tu sais, ils ont tous des units, tous des artistes ou des groupes, finalement, aussi avec des collectifs, puis on a grandi dans cette époque-là. Aujourd'hui, je trouve que la musique, c'est très individualisé. Mm-hmm. Oui. On a un artiste qui est au centre de la commercialisation, puis c'est cette personne-là. Des groupes, là, il n'y en a presque plus. Remarquez, là, tu sais, dans la nouvelle génération, c'est presque tous des artistes solos. Et je trouve que ça manque un peu à la culture quand tu es capable, sur un album ou dans un groupe, d'avoir différentes facettes, différents points de vue, différents flows, différentes approches artistiques. C'est sûr qu'en même temps, dans le rap, il y a beaucoup la notion de featuring qui est très forte. Fait, finalement, tu finis peut-être par balancer cette notion-là. C'est sûr que tu as plus de contrôle quand tu es seul, mais en même temps, tu as plus, je trouve, de... quand on dit deux têtes valent mieux qu'une, ben souvent quand t'as plusieurs personnes autour d'une table qui réfléchissent à un concept, ben ça se peut que tu sois capable de l'approfondir davantage. Puis c'est la force du nombre, en fait. Fait que moi, je souhaite que ça arrive un jour. Maintenant, ça va dépendre de la nouvelle génération si elle a envie de s'embarquer dans un projet ou dans un truc comme celui-là, mais je souhaite qu'il y ait des jeunes qui vivent ça un jour puis qu'ils le fassent à partir de la Rive-Sud, ça sera encore plus grand.
1: OK, très
3: cool. Ça serait assez spécial que, mettons, nouveau groupe de la Rive-Sud s'appelle Le 8-3. Je sais pas comment ça serait accepté.
1: Ben, elle pourrait pas...
2: Non, il pourrait pas dire Le 8-3.
1: Non, ça pourrait pas être 8-3. Ça peut pas être 8-3 1.0. Là, il commence à rajouter des chiffres. Le 8-3 version 2.0, ça serait weird.
2: Le 8-3-2, c'est un nouveau concept. Je sais pas comment ça pourrait s'appeler, mais ça part pas, en fait, dans le sens où je pense que la personne qui pose la question, c'est plus d'avoir... cette espèce de regroupement-là de différents artistes, différents talents, c'est quelque chose d'un genre de super group, là, tu sais. Comme on en a vu à plusieurs reprises dans notre époque et beaucoup moins aujourd'hui, moi, je trouve que ça manque à la culture, absolument.
1: OK. Allons-y pour beaucoup de nouveaux stocks cet été, les boys.
2: Ben, c'est ça. Moi, je me suis dit, regarde, on se laisse, mais on va se laisser sur des bonnes nouvelles. Tactica, tu sais, on travaille quand même du nouveau son. Depuis quelques mois déjà, on a fini l'album puis on a décidé de le garder actif sur la scène. On a des featuring qui s'en viennent sur plusieurs projets variés, vous allez voir. Mais je commence, parce qu'on vient de parler de relève, je commence avec la rappeuse Nasty, qui est une rappeuse de Jonquière, qui vient d'entamer sa carrière il n'y a pas si longtemps. Je dirais, je pense que ça fait longtemps qu'elle rappe, mais tu sais, qui commence à faire du bruit, elle est au Festival d'été de Québec, elle est au Francophonie, elle se promène dans tous les festivals cet été. Puis moi, la première fois que j'ai vu cette fille-là, honnêtement, je trouvais que elle était très authentique, là. Ceux qui auront la chance d'aller l'écouter, vous allez voir, c'est une fille qui a gardé son accent du Saguenay, tu sais, qui flow super bien, qui est super bien maîtrisé aussi comme delivery, là, tu vois, sa voix est très posée, c'est pas une MC agressive, là, on tombe quand même assez actuel comme son.
1: Mais tu l'écoutes, Fred? Je t'interromps deux secondes. Rémi va nous sortir des extraits de chacune des artistes là, que tu vas nous parler là.

0: nouveau single, là.
1: Ouais.
0: Mais tu sais, la fille, elle a vraiment du vibe, elle a du style, elle a de l'attitude. Elle est encore super jeune, mais tu sais, moi, ouais, c'est mon attachement pour la ville de Jonquière, là. Donc,
1: un flow très posé. Non, j'aime bien ça.
0: Posé et maîtrisé, tu sais.
1: Ouais,
0: c'est important. Puis, tu sais, des female MC, il y en a pas. Il y en a plus qu'avant, heureusement. Puis moi, je pense qu'elle représente une belle relève pour le Québec. Donc, on a essayé de travailler sur un morceau. Elle est signée avec l'équipe de Cartel, mon ami Da Vinci, là, qui est un pionnier de la scène à l'époque, qui travaille dans l'industrie depuis longtemps. Et quand on a décidé de travailler ensemble, elle s'était offerte pour faire une première partie à Chicoutimi l'année passée. Puis moi, je suis allé écouter ce qu'elle avait, ce qu'elle produisait, forcément, parce qu'elle a dit, elle a levé la main. Puis c'est comme là que j'ai fait, bon, OK, ça, ça serait cool de collaborer ensemble. Donc, la relève, Nasty, de Jonquière, fait Tactica, le 3 juillet, la chanson s'appelle Era. Donc, une communion de différentes époques. Et ça va frapper fait très, très fort. La deuxième featuring qui sort le même jour. Là,
1: hey, une petite question avant. Excuse-moi, Fred. Ça se peut que je t'interrompe quelques
0: heures. Vas-y, vas-y. Ben
1: t'as
0: oui.
1: parlé qu'elle avait levé la main pour une première partie. Est-ce que c'est elle de sa propre initiative ou c'est parce que vous étiez à la recherche de la première partie? Parce que, tu sais, je pense à d'autres artistes qui des fois, ils pourraient se dire, « Hey, Kim, on peut-tu approcher les gars de Tactica? » Puis dire, hey, « en passant, moi, regarde, je fais tel beat. Je veux pas non plus le tailler une avalanche de son. »
0: Oui, mais ça, non, mais nous, on est tout le temps contents d'être en contact avec les gens qui ont envie de se faire

0: ça arrive souvent, oui, c'est possible. Puis si vous voyez Tactica passer dans votre coin, n'hésitez pas à lever la main et dire, hey, moi, je suis prêt à faire partie de votre show, puis on va s'arranger puis pour que ça fonctionne, si ça peut se faire, là, bien sûr.
1: OK, parfait. On continue le prochain
0: instant. Deuxième chanson, là, puis c'est ça que j'allais vous dire, tu sais, ça sort le même jour. C'est un peu particulier, mais c'est un concours de circonstances parce que les producteurs de ça, en fait, vous connaissez probablement Quest, qui est un producteur de beat de l'Outaouais qui a travaillé sur plusieurs, entre autres avec D-Track, mais avec à l'époque avec Kraft Paradis et avec Mindy Boys. Quest qui fait des compilations qui s'appellent Soundtrack depuis un moment déjà. Et il essaie toujours de donner une saveur un peu internationale à ses projets. Et cette fois-ci, son bon ami Frankie B, qui est un ami à moi, m'a approché pour contribuer sur une collaboration internationale. Donc, sur la chanson, on a un gars qui s'appelle Clef Rhapsody du Nigeria, de la ville de Lagos, qui honnêtement a une voix extraordinaire. Le Faux Franco, qui est un d'origine haïtienne, puis Doumi, qui est un originaire du Malawi en Afrique, sur lesquels on fait une espèce de collaboration où chacun, je dirais, partage, présente son... en fait, la chanson s'appelle Shipping Kings, là. Il y a un sujet, mais le fait d'entendre, par exemple, Doumi parler en Malawi à certains moments, puis même chose pour Clef qui parle dans la langue d'origine de son pays, ça fait un mix quand même assez intéressant, tout ça. Et la chanson, honnêtement, super bon vibe, super posé, et je vous invite à l'écouter ça. Donc, le 3 juillet, c'est une date à retenir pour aller faire un tour sur le Spotify de Tactica pour entendre du nouveau son. Deux belles chansons qui s'en viennent.
1: Ah, du gros stock. Toi, c'est quoi qu'on entend là, comme chanson?
2: On
1: là?
2: Entend Mama Cella.
0: Ça, c'est Clef Rhapsody.
2: Ouais.
0: Voilà.
1: Ça sonne très bien.
0: C'est de Lagos. Ouais. C'est vraiment une voix extraordinaire.
1: Ouais, c'est ça.
0: Qui est capable de rapper, chanter. Donc, vous voyez le vibe un peu international pop, là. Donc, il est dans cette vibe-là.
1: OK.
0: L'autre que vous connaissez, l'autre artiste avec lequel on a collaboré, que vous connaissez assurément, on avait partagé une photo sur les réseaux sociaux il n'y a pas si longtemps, c'est notre boy tel quel, qui actuellement fait quand même beaucoup de bruit dans les dernières années dans le rap keb. A fait un album récemment avec Darion, prépare des projets solo, donc a fait plusieurs compilations, en fait mixtape, et son album sort sous peu. On a collaboré sur un gros son, et ça, on a décidé d'ailleurs d'en faire un vidéoclip. Et la raison pour laquelle je vous parle de ça, c'est que, et tout comme Nasty d'ailleurs, c'est que Nasty, on sort la chanson le 3 juillet, on voulait la sortir le 3 juillet, pourquoi? Parce qu'on est en spectacle le 9 juillet à Jonquière, donc on voulait performer cette chanson-là. Donc, je vous annonce en primeur que Nasty va être présent sur notre show à Jonquière le 9 juillet. Et Tactica est en show le 31 juillet, vendredi le 31 juillet, à Saint-Hyacinthe, l'Expo agricole de Saint-Hyacinthe, qui a maintenant un line-up des spectacles en soirée depuis quelques années déjà. Rhymes est déjà passé par là-bas, d'autres groupes de rap. Et c'est notre tour cette année, vendredi le 31 juillet. Et je vous laisse deviner qu'est-ce qu'on va pouvoir entendre et qui on va pouvoir voir ce soir-là. Évidemment, on va performer la nouvelle chanson avec telle quelle. Donc, gros son, est très, très estival aussi. Et il y a un vidéoclip qui va accompagner ça, qui va sortir le soir demain, donc le 30 juillet. Donc, cet été, vous pouvez être à l'écoute à ces dates-là. Il va y avoir du son de Tactica, assurément.
1: OK, on va écouter un peu tel quel.

0: OK, excellent.
1: Laquelle qui vient de sortir un album avec Butotte aussi. Sinon, mais rapidement, tu sais, on a des featuring. J'ai pas encore de date, mais ils sont déjà enregistrés. Fait que là, il reste juste à définir la commercialisation de tout ça parce qu'on va pas tout sortir en même temps. Mais on a un gros son avec le cousin Obi-Wan et L Music, gars de Sherbrooke avec qui on a des connexions depuis un moment, depuis le temps du Exit Bar, en fait. Production par un producteur de Québec solide qui sonne boom bap. Je pense que les gars, vous devriez apprécier le son, qui devrait voir le jour quelque part cet été aussi. On attend la date. On a également, je suis passé en studio avec un jeune artiste, ben jeune, qui est un middle child, on va appeler ça comme ça, Le Mind, qui a quand même une carrière, je trouve, tu sais, qui est un artiste probablement extrêmement talentueux, qui a une plume incroyable, que vous avez peut-être connu à la fin des Faibles.
0: Ouais, c'est la première saison ou la deuxième?
1: Ouais, première saison avec Raccoon, puis c'était Jam, de mémoire, ouais, qui avait gagné.
0: Ouais, Jam.
1: Mais Le Mind, là, était assurément un des favoris pour l'emporter à cette édition-là.

0: qui avait donné une solide performance. Un artiste que je suis depuis ce temps-là, honnêtement, que j'apprécie énormément. Le gars, il produit de la musique, mais tu sais, il est capable de rapper, là, de chanter. Très versatile également. Et travaillait sur une chanson avec un concept. Vous allez comprendre quand vous allez entendre la chanson, là, qui fitait parfaitement avec le son de Tactica. Donc, on a décidé de nous inviter là-dessus. Donc, ça, ça va paraître peut-être plus à l'automne. Et le dernier, mais non le moindre.
1: On va écouter quand même. On va écouter un peu la main. Un petit peu de la main.

0: OK, OK.
1: T'es avec un jeune artiste qui s'appelle Sims99, by the way, qui a une voix absolument extraordinaire. Qui n'est pas un rapper là, qui fait de la R&B, que je ne connaissais pas, mais honnêtement, sur le refrain, vous allez découvrir un artiste que vous allez adorer, j'en suis sûr. Là, il y a vraiment une voix incroyable, ce gars-là. Fait que Le Mind et Sims99, ça s'en vient bientôt. Et le dernier, mais non le moins, Paranoise, qui est un old-timers de l'époque du rap keb, qui ça fait longtemps qu'il roule sa bosse dans le rap. Un artiste qui rappe en français, en anglais, en espagnol, est capable de tout faire, qui nous a invité sur un truc sur son prochain album avec Marquito, qui est un gars de Brown's Family. Ceux qui connaissent Tactica depuis longtemps, on avait collaboré avec les gars il y a longtemps, avec Cordova, Marquito, puis l'équipe de Brown's Family à Montréal. Donc, un son... Vous connaissez le son à la Paranoïde, là, donc oui. Très boom-bap, très raw. Ça aussi, ça s'en vient cet été. Fait qu'on n'a pas chômé, messieurs, dans les dernières semaines, dans les derniers mois. On a préparé du stock, puis il y en a d'autres qui s'en viennent, by the way. On travaille sur d'autres morceaux avec d'autres collabos. En attendant, on s'amuse en attendant le prochain album.
0: Tu nous fais écouter quoi, là?
2: Ben là, c'était un vieux featuring avec Soulja, Buzz c'est Buzz, et je t'emmène faire un tour.
3: Ouais, on va parler sentiments.
2: Mais ouais.
3: Ça, c'était malade.
2: Ça, ben là, j'ai feat avec crissement du monde là, ouais. Dans le rap keb. À peu près tout le monde.
3: Oui, oh, oui. Il a fait une avec deux faces, avec un truc. Il a fait avec plusieurs artistes. Là. Il y en a plusieurs qui. Je pense que c'est lorsque. Du côté de rap politique, ou je sais pas trop, je vais leur donner le crédit. Je crois que c'est eux autres, le rap politique. Il y avait un artiste. T'sais, un gros artiste, là. Je veux pas dire de niaiserie, fait que je n'aimerais pas de rappeur, là. Qui avait dit justement que, selon lui, Paranoïde était le gars le plus sous-estimé du Québec.
1: C'est pas faux, là. Mm. C'est assurément un des underdogs. Ce gars-là, il est tellement talentueux et capable de chanter, rapper en plusieurs langues, en plus. Puis, tu sais, souvent quand il est sur une chanson, il va marquer la chanson. Il a vraiment une voix particulière, ce gars-là. C'est vraiment. Fait que, très, très heureux de collaborer avec Paranoïde, qui avait fait, entre autres, l'outro de Cartel de QC avec Black Tap sur notre album Ratkeb Monument. Donc, il avait sa place parmi les monuments, mais là, voilà, on collabore sur une chanson complète avec lui.
3: OK, très cool, très cool. C'est tous les nouveaux sons qu'on va entendre cet été. Ça en fait,
1: Et peut-être d'autres.
3: Et peut-être d'autres, c'est juste que à voir. Tu voulais nous parler d'un voyage en Croatie. Tu t'en vas là avec ta petite famille?
1: Je voulais me faire rêver en terminant. Là. J'ai découvert. Je connaissais de nom, puis il y avait des gens qui m'en avaient déjà parlé. Mais la Croatie, il y a deux ans, on a fait un voyage avec ma famille, puis la famille de deux amis. En fait, là, on est parti 17 au Portugal. On a vraiment trippé, puis on s'est dit, hey guys, il faut absolument faire ça à un moment donné. Et en regardant en Europe, tu sais, par rapport aux destinations, par rapport au coût aussi, parce que tu sais, que tu t'en vas à Paris 17, bonne chance, hein, c'est un peu compliqué. Alors que tu es dans des endroits où il y a des stations balnéaires, et la Croatie est rapidement sortie sur le radar. C'est la capitale, c'est Dubrovnik, en fait. Mais nous, on va dans la région de Split, qui est un petit peu plus au nord, qui se trouve en face de la mer Adriatique, donc en face de l'Italie. Et c'est un endroit honnêtement paradisiaque. Où est-ce qu'on va aller passer 12 jours et découvrir la Croatie. Donc, je vais vous faire rêver un petit peu. On part 18 cette fois-ci, donc les enfants, les adultes, on décolle, puis on s'en va visiter ce nouveau pays. Donc, j'ai bien hâte de...
3: Mais vous n'aviez jamais été là, dans ce coin-là, c'est ça?
1: Non, absolument pas. Sauf que c'est quand même reconnu comme des zones très touristiques, là, où la mer est absolument hallucinante, bleu ciel, et il y a beaucoup de villes historiques, entre autres la ville de Trogir, où est-ce qu'on va. Beaucoup de scènes de, pas le Seigneur des Anneaux, mais de Game of Thrones qui ont été tournées là-bas. Okay. Donc, vous voyez un peu le genre de ville un peu qu'on voit souvent sur les cartes postales.
3: Oui, mais très historique, là.
1: Exactement.
3: Ouais, c'est ça. Ouais. Absolument. L'époque médiévale, de la Renaissance. Et
2: ça, c'est considéré dans l'Europe de l'Est, j'imagine?
1: C'est effectivement c'est en Europe de l'Est. Oh, ouais.
3: Y a-t-il des spots que...
1: de l'Italie, donc je pense qu'ils sont comme un peu sa limite.
3: Y a-t-il des spots que vous avez déjà ciblés que c'est des go-to que vous voulez absolument aller voir?
1: Ben, c'est ça, ce qu'ils appellent la vieille ville. Mm-hmm. Ça, il faut que tu vois ça. Absolument, il y a des châteaux, il y a des choses assez spectaculaires. La bouffe, il y a des restaurants qu'on ne veut pas manquer absolument. Mais sinon, Une des choses pour laquelle la Croatie est réputée dans ce coin-là, dans la mer Adriatique, c'est des lagons. Il y a beaucoup de lagons. Donc, où est-ce que tu veux aller faire? Ben, tu peux y aller en catamaran ou whatever. Fait que j'ai l'impression qu'on va beaucoup s'amuser dans la mer et dans l'eau durant ce périple-là. Donc, fait que la bouffe, l'histoire, puis les trucs, tout ce qui est relié à la mer, je pense que ça va être ça, nos highlights.
3: OK, excellent. Okay, très nice. Cool. Ah, oui, profitez-en au maximum, là. C'est bien sûr ce qu'on vous souhaite. Puis pour ce qui est de... Ben là, juste avant de présenter la dernière chanson, là, je saute des étapes, là. Je voulais bien sûr te remercier, Timo, pour toutes les chroniques que tu étais présent, parce que je sais que tu as un emploi très chargé, tu sais, t'as un job.
1: Assez souvent chargé.
3: T'as bien sûr tout ce qui entoure Tactica. Tu étais un gars qui n'arrête pas, là, deux secondes. Fait que c'est vraiment apprécié que tu nous aies amené différentes chroniques qu'on a pu jaser, débattre, même eu des quiz au travers du gros stock, là, comme à ton habitude. Puis en plus, tu avais répondu présent à Laurent Létruand dès ses débuts, je crois. Là. Je pense qu'on a parti
1: ça.
3: Je pense que c'était là, même avec le petit Rémi.
2: Ouais, Timo, il était là avant moi. Là.
3: mais tu sais, c'est pas, c'est rien de grave par rapport à toi, Rémi.
2: Non, je suis sûr.
3: Il était là.
2: Mais c'est parce que j'écoutais les chroniques de Timo avant d'y prendre part. Là.
3: Puis c'est ça, tu sais, t'as tellement amené, bien sûr, au Rap Keb, tu sais, en tant que Tactica en tant que 8-3, mais c'est aussi, tu as donné beaucoup de visibilité aux nouveaux artistes ou même à des artistes, ça va être du même âge, là, c'est pas ça le point. Là. Mais bref, je voulais te lancer tes fleurs. Merci bien gros.
1: Merci, mon ami.
3: Bien,
1: c'est ça d'être là. Puis moi, j'ai toujours énormément de plaisir à parler de ces sujets-là parce qu'ils me passionnent. Puis moi, je les suis. J'ai le goût de commenter des fois, mais en même temps, on a juste 24 heures dans une journée. Fait que moi, ça me permet un peu d'aller débattre de ce sujet. Puis aussi, tu sais, quand tu as les deux mains dedans, puis t'es comme. Tu vois des choses que tu sais, peut-être que les autres gens qui ne gravitent pas dans cette industrie-là ne voient pas de la même façon. C'est le fun que d'amener ces sujets-là. Puis tu sais, on a parlé beaucoup d'intelligence artificielle dans les dernières années. C'est ce genre de sujet-là où tu sais, la musique qui change, les plateformes qui changent. Ça nous permet aussi d'avoir une perspective différente aussi sur la musique. Puis moi, ben, j'ai la chance d'avoir les deux mains dedans. Fait que tant mieux si ça nous aide collectivement à devenir plus intelligents et de débattre de sujets intéressants.
3: En espérant qu'on
2: technologie aussi. Ouais. C'est vrai. Qu'est-ce qu'on parlait à un moment donné? Comment que ça s'appelait? C'était une clé qui menait comme à une chanson qui t'appartenait.
3: NFT?
2: NFT. On avait traité ces histoires-là. J'ai l'impression que ça fait comme 50 ans, les NFT.
3: Non, c'est ça. Ça fait quoi, 3 ans?
2: Ça fait longtemps qu'on n'en parle plus. Ouais, c'est mort et enterré. Mais
3: c'est ça.
1: On a essayé. Ouais. Nous-mêmes, on aime ça en tant qu'artiste et en tant que comme d'affaires, t'es testé des choses dans la commercialisation. Fait que, effectivement, puis ça va continuer, gang. Là, on le voit, là, ça va extrêmement vite la technologie. On va pouvoir continuer à en jaser assurément lors de la prochaine saison.
3: Ça, c'est de la musique à mes oreilles. Ça, c'est le plus gros hit de Timo. C'est de dire qu'il sera de retour à la prochaine saison. On est content.
1: C'est tout à fait dans mon intention. Alors, il n'y a rien sur le radar qui m'indique que je ne serai pas là, mesdames et messieurs.
3: Perfect. Puis, avec quelle chanson tu voulais qu'on se quitte aujourd'hui?
1: Ben, en fait, une chanson un petit peu plus triste. Je ne voulais pas vous laisser sur un moment triste, mais plutôt sur un hommage à un ami qui a été extrêmement important quand on était plus jeune. Puis, pour lequel vous avez déjà été exposé, son histoire, vous la connaissez. Le 10 juin 2026, donc il y a quelques jours de ça, ça fait 25 ans que notre chum Mike nous a quittés, malheureusement. Et les circonstances étaient quand même particulières parce que ça s'est produit dans un accident sur le chemin du retour d'un lancement d'album de Tactica. À l'époque, on lançait Mon Mike, Mon Folie, Mon Blunt à Saint-Hyacinthe le 10 juin 2001. Et ça s'est produit sur le chemin du retour. Donc, c'est sûr que c'est une histoire un peu particulière qui nous a touchés, nous, mais qui a aussi touché, je pense, plusieurs personnes. Pas parce qu'ils connaissaient Mike, mais plutôt parce que ils se reconnaissaient dans l'hommage qu'on rendait à un ami. Puis on a reçu, j'ai partagé, les gars, vous avez sûrement vu la photo de Mike il y a quelques jours, le jour de son anniversaire de décès. Et il y a plusieurs personnes, justement, qui commentaient en disant, hey, t'sais, moi, Mike, je le connaissais pas, mais repose en paix un tel, repose en paix un tel. C'est plusieurs commentaires qui disaient, t'sais, moi, ça m'a fait du bien d'entendre ta chanson, puis je me suis reconnu dans cette époque-là. Je vous dirais même que ça a été peut-être une des premières fois où Tactica, on a compris qu'on pouvait peut-être toucher les gens de façon plus personnelle avec notre musique. Parce qu'on avait fait, ben, il y a des jours comme ça, au moment de mon folie, c'est bien cool. Mais tu sais que là, on racontait vraiment une page personnelle de notre vie. Puis là, les gens, ils se sont vraiment reconnus là-dedans. Puis on se disait, OK, finalement, tu sais, il y a peut-être moyen de toucher les personnes avec notre musique, plus qu'on pensait à travers ce genre de sujet-là. Fait que voilà, donc ça fait 25 ans. On salue évidemment sa famille, sa sœur, qui sont toujours très attachés à Mike et qui sont toujours très heureux qu'on garde sa mémoire vivante. Donc voilà.
3: Oh oui, bien sûr, on pense à la famille et les amis. Mm-hmm. Puis encore une fois, merci Timo. On se reparle la saison prochaine. On va se voir nous autres assurément. En tout cas, moi, ça, je serai au Centre Vidéotron dimanche le 28.
1: Ben, bon été, messieurs. J'en profite pour vous relancer les fleurs, c'est-à-dire que d'avoir une émission quotidienne de plusieurs heures par jour, c'est quand même beaucoup de travail et beaucoup de préparation. Puis tu sais, je vous remercie, je sais que vous êtes des passionnés de hip-hop, mais de laisser quand même cette place-là à la musique rap et aux artistes d'ici, je pense qu'on... J'espère, j'ose croire qu'on est capable d'avoir des sujets qui passionnent aussi les auditeurs avec des angles différents de ce qu'on entend ailleurs, vous comprenez, là, dans le sens où c'est le fun de parler des sujets d'actualité dont on entend partout et commenter, mais aussi de fois d'aborder d'autres styles de sujets ou même des sujets plus personnels comme on le fait des fois quand on parle de prévention du suicide, prévention de la toxicomanie, et ainsi de suite. Je trouve que c'est des moments, des fois, où des angles qui manquent dans les médias plus traditionnels. Merci, les gars, de laisser de la place à ça.
3: Oui, tout est relancé à vous. Moi, je prends un bouclier puis je le renvoie à
2: c'est
3: vous.
2: Un c'est un plaisir d'être un reflet.
1: Prenez vos fleurs, là. Il n'y a pas de peau qui vient avec. Là. Voilà. Guys, continuez comme ça, c'est super intéressant de parler.
3: Hey, thanks. Fais attention à toi. Bon, on se reparle. On se revoit cet été sans faute. Salut, mon chum.
1: Bon été. Absolument. Bon été, boys. À plus.
3: On écoute Tactica avec la chanson dédiée pour Mike 10 juin 2001. Puis au retour des messages, on a François Charron. Restez là.

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0: 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That's it, that's all. On va aller parler avec l'ami François Charron de françoischaron.com. Salut François, comment tu vas?
1: Hey, super bien.
0: Excellent. Écoute, avec l'été qui s'en vient, déjà la dernière chronique de la saison, puis tu nous as donné des bons trucs, justement, toute la saison. Je pense qu'on va terminer ça en beauté. On part ça avec un foyer extérieur sans fumée fabriqué au Québec. Là, j'espère que c'est pas... On s'était fait pogner avec ça du côté des États-Unis. C'était Snoop Dogg là, qui avait fait à croire qu'il arrêtait de fumer. Mais finalement, c'était juste un foyer sans fumée. Puis il y avait eu comme un backlash négatif envers la compagnie parce que les gens étaient comme fâchés. Il y en avait qui avaient arrêté de fumer du cannabis à cause de ça. Puis là, ils se sentaient floués. Là. Fait que c'est pas la même affaire.
1: Complètement. T'sais, la balle, là, c'est l'été est arrivé.
0: Ouais.
1: Beaucoup de gens ont des... C'est pas tout le monde qui a un chalet loin de l'autre chalet. Il y a bien du monde qui rêve aussi de faire des feux de foyer parce que la municipalité le permet dans leur cour, mais le voisin est un peu proche. Puis là, ben, le voisin, si tu fais un peu trop souvent des feux, il te regarde un peu de travers en disant, hey, t'as créé ce petit boucan, tu peux te la garder chez vous, là.
0: Oh,
1: dans ta boucan.
0: Ah, puis dépendant à quelle heure tu le fais, là, tu sais, ben, c'est sûr que... Puis parce que, tu sais, il y a des gens aussi, des fois, qui vont accrocher du linge, là, un petit peu plus tard, en soirée, puis là, tu sais, t'as toute la boucane qui va sur le linge.
1: Là. Ton linge sans boucane, t'as tout compris. Ouais. L'affaire que, quand toi, tu fais un feu, c'est le fun, pour les autres, par moment, ça peut être un peu chiant. Comme bien du monde, j'étais dans le cercle vicieux d'acheter aux 2-3 ans un foyer en grande surface. Puis là, 2-3 ans après, il est tout rouillé, il est laid, il n'y a plus d'allure, il est quasiment percé. Tu le tires au bout de tes bras, tu en rachètes un autre, là, tu sais. Fait que t'es à 200$ tout le temps de racheter de la scrap, là. Puis là, je voulais emmagasiner un autre, et là, mon algorithme m'a présenté un foyer qui est faux au Québec. Puis là, je le regarde, je fais comme, oh shit, il est bien beau. Et en partant, là, dans mon genre d'esthétique, là, je fais comme, il est malade.
0: Oh oui, il y a le look, il y a le swag.
1: Sans savoir qu'il y avait une technologie en arrière de ça. C'est un foyer donc qui c'est un cylindre en béton. C'est tout moulé au Québec. Le grillage en haut est en stainless. C'est tout soudé au Québec. Et là, je constate que, comme tu l'as dit, c'est un foyer sans fumée. J'en avais vaguement entendu parler. Je me disais, ben comment ça marche, cette affaire-là, puis ça marche-tu, point? Comment ça fonctionne? C'est que c'est un foyer comme tous les autres foyers sans terre, là. OK? La seule différence, c'est que là où tu as le feu, entre le béton et le cylindre, l'intérieur en stainless, tu as une bonne couche d'isolation thermique, premièrement. Tu as au sol des entrées d'air. Donc, c'est simplement des petits arrondis vers le sol. Tu as l'impression que c'est comme des genres de fausses petites pattes. L'air entre par en dessous du foyer. Et là, l'air dans un genre de petit serpentin de métal. Et là, c'est pas une technologie, c'est pas des batteries, là, c'est de la physique. Ton feu, tu le pars. Pour qu'un feu fonctionne bien, ça prend, oui, du combustible, donc du bois, mais ça prend de l'air et de la chaleur. Et plus il fait chaud, plus toute la fumée est consommée. Et c'est ça qui fait qu'il n'y a pas de fumée. Je t'explique. C'est que là, l'air rentre en dessous, l'air, elle circule dans un genre de serpentin par en dessous,
0: oui.
1: Elle se réchauffe. Elle va sur les parois à l'intérieur, sur les côtés, et il y a des trous tout le tour à l'intérieur du foyer, tout en haut. L'air ressort là, l'air chaud du bas qui a remonté, ressort là, et est repoussé dans le foyer. Ce qui fait que ton foyer il est ultra alimenté en air, ton bois se met à chauffer rapidement, ta flamme est belle, c'est une flamme jaune, rouge, vive, avec même moins de bois, et parce que il fait chaud et que la fumée qui monte se refait brûler. Mais tout ce qui reste en évaporation, c'est du CO2. Il n'y a quasi aucune fumée qui sort de ce cristi de foyer-là quand il a atteint sa température. Quand tu le pars au début, qui est plus froid, là, il va faire un peu de fumée. Si dans le milieu de la soirée, tu l'oublies un peu, puis que la température baisse trop, il va recommencer à faire un peu de fumée. Mais tant que tu le maintiens à une bonne température, en mettant régulièrement à l'occasion, sans virer fou, du bois dedans, c'est hallucinant, t'es autour, il n'y a à peu près pas de fumée, il y en a à peine, et ça sent pas. Ça sent pas. Quand t'es à côté, c'est le fun. Ça sent assez le feu de camp pour que tu sois heureux, là. Mais ça sent pas la boucane. Fait que là, tes voisins, ils ont pas envie de te tirer des roches, puis le linge de la voisine, il va continuer à sentir bon. C'est fascinant de voir comment ça marche. Moi, je l'ai testé deux soirs de fil en fin de semaine. J'ai fait installer jeudi passé. Puis là, en fin de semaine, j'invitais des amis à venir autour du feu. Puis, j'ai de l'ami chialeux ben en masse, moi. Fait que j'ai dit, on va voir, on va tester ça en gang. Puis là, ils arrivaient, tu sais, ultra sceptiques. Ils sont tous repartis à moitié jaloux. Quand j'en ai une, j'en veux un. C'est vraiment génial. C'est trippant. C'est pas les seuls à avoir inventé la technologie des feux sans fumée.
0: Mais c'est très bon comme concept, là, sérieusement. C'est brillant, là. Parce que moi, tu sais, ça me prend un vrai feu. C'est ça, au moins, c'est un vrai feu.
1: Ah oui, et puis le feu, il est bien plus beau que les autres feux. Vu qu'il y a de l'air, là, c'est une belle grosse flamme jaune-rouge. C'est une flamme généreuse. Pas un petit peu plate, là, c'est vrai.
0: Non, c'est ça. Puis t'as la chaleur, puis t'as le crépitement, t'as tout le kit. Puis en plus, t'es économique sur le bois, dans le fond, de ce que je comprends.
1: Là, tu mets moins de bois pour avoir plus de chaleur, plus de flamme. Et comme le cylindre de béton, il est isolé, le pourtour, il est froid. Fait que si t'as un chien, des enfants, c'est sécuritaire. Tu mets ta main sur le foyer, là. Puis en plein milieu de la soirée, que ça fait genre deux heures que tu fais du feu, il est fret de chez fret. Tu peux même te mettre les pieds sur le bord du foyer. Si tu te mets les pieds sur le pouf, là, tu peux te mettre le pied sur, les bords, sur le bord du foyer et tu vas pas fondre tes semelles de running shoe. Là. Le tour est froid. Même la poignée qui est sur le dessus, qui est un peu en retrait à peine, la poignée en métal du couvercle de stainless, tu la prends en plein milieu de la soirée. Ça fait deux heures que ton foyer roule à plein. La poignée est frette de chez frette.
0: OK, très cool, très cool. J'ai été voir là, sur le site un peu, que c'est garanti 3 ans. Comme tu disais, tout est fait au Québec.
1: Garanti 3 ans, mais c'est dans la vraie vie, ça va durer 25 ans à peu près.
0: Non, c'est ça.
1: C'est du béton moulé, c'est du stainless. Fait qu'au pire, dans quelques années, ton stainless, comme tous les bons stainless, va peut-être finir par avoir des petits picots. Tu fais simplement le frotter, puis les petits picots vont partir, puis merci, bonsoir. Ça devient le foyer d'une vie. C'est quand même pas donné, là, c'est un produit haut de gamme, là, mais c'est malade. Pour vrai, là, pour ceux qui disent « Ah, j'aimerais ça pouvoir faire des feux, mais je dérange les voisins. » Ben non, ça pue. Moi, j'ai ça, moi, là, être autour d'un feu, puis faire lapin.
2: Ça marche, c'est ça.
0: C'est quoi ça, lapin? C'est pour pas que la boucane nous suive? C'est
2: pour que
0: ça?
2: La boucane, ouais, s'éloigne un coup qu'elle nous a trouvé.
0: Parce que moi, la boucane, c'est...
1: Ça marche fuck all pas. C'est ça, lapin.
0: Je savais même pas qu'il y avait ce truc-là, parce que moi, non. C'est inévitable. La boucane me suit... Bon, ben, ouais.
2: Change de place, ouais. Elle aussi.
0: C'est sûr qu'elle me suit.
2: Ouais. C'est un talent que j'ai.
0: C'est pas à cause que j'en prends de la boucane. Là. Je suis inspécifié. Là. Je parle de la boucane du foyer.
1: Autour de ce foyer-là, tu bougeras pas. C'est vraiment malade.
0: OK, parfait. Ça, c'est vraiment une affaire cool pour l'été. Ouais, sinon, cool. Un contrôle parental pour suivre l'activité et les réseaux sociaux de nos enfants. Là, en plus, avec le projet de loi là, au niveau fédéral... je pense qu'on veut interdire les réseaux sociaux. On n'a pas précisé lesquels puis comment ça allait être fait en pensant. Là.
1: Je sais pas non, si que c'est, on est encore en train de déterminer le projet de loi. De ce qu'on comprend, ils ne veulent pas les interdire. Là, finalement, ce qu'ils vont faire, c'est qu'ils vont dire si les réseaux sociaux garantissent qu'il y a certaines mesures de protection des jeunes, ils vont pouvoir continuer à rester ouverts. Enfin, c'est à la fois... Trop facile et pas évident comme dossier.
0: Ouais, c'est très flou comme législation. Là.
1: Ah oui, là, ils n'auront pas le choix. Ils vont mettre du bleu là-dedans. Là, ils vont structurer la patente. Mais une des fonctions qu'ils pourraient et devraient mettre là-dedans, et que peu importe comment le gouvernement va gérer ces trucs, moi, les parents, je vous invite à vous doter avec vos jeunes de ça. C'est un contrôle parental. Mais qui est bon jusqu'à ce que ton jeune est plus vieux et qui devient drôlement intéressant quand ton jeune est prêt à dos l'âge où ils sont victimes d'affaires plates, des messages en privé, du harcèlement, des contenus inappropriés. Tu sais, là, en cachette, là, on s'entend-tu qu'en privé, on doute bien, les jeunes sont pas cool. Puis vos petits anges, ben, c'est des hypocrites démons en cachette.
0: Ouais, c'est ça. Puis on l'a vu dans un dossier de la presse la semaine dernière. Je ne sais pas si tu l'avais lu, François.
1: Oui.
0: Par rapport là, au l'espèce de deepfake, là, dans le fond, là, c'est que tu sais, il y avait des jeunes qui utilisaient des photos d'autres jeunes. Puis grâce à l'intelligence artificielle, je ne devrais pas dire grâce, là, parce que ça, on s'entend que c'est un mauvais côté, là. Mais on dénudait. Le jeune en question, puis là, on l'harcelait avec ça, on pouvait demander soit des véritables photos de cette de lui dénudé. Puis on disait qu'aux États-Unis, c'était immense. Là. Aux États-Unis, c'était un ado sur deux qui disait avoir eu recours à l'intelligence artificielle pour dénuder un compagnon de classe, un camarade de classe.
1: Dès que ça existe, que tu es un adolescent, on se dit les vraies affaires, là. Je veux dire, quand t'es ado, il y a une courte période où ta mission sur Terre, c'est d'être imbécile à temps plein. C'est la réalité.
0: Oui, moi, elle a été. Il y en a comme moi que la période a été plus longue, là, mais ça.
1: Ouais. Non, mais ça, oui, effectivement. Mais même ton petit ange va l'être pendant un bout. Ça s'appelle l'adolescence, c'est normal, c'est la crise des hormones. À un moment donné, le cerveau ne marche plus, il y a les fils qui ne sont pas bien plugués. Et si tu découvres comme adolescent une application te permettant de prendre la face de quelqu'un dans la classe puis de le transformer en cette personne-là est tout nu,
0: ouais,
1: tu trouves ça drôle. Puis là, ou ben donc, tu fais « Ah! » Il perd affaire pour y faire soit des menaces ou encore du chantage sexuel ou demander de l'argent, du taxage.
0: L'intimidation.
1: Ridiculiser. Bon, bref, la liste est longue, là. Les jeunes font ce genre d'affaires-là ou s'envoient des messages en privé, s'intimidant, traitant l'autre de ci, de ça et compagnie. Regarde, vous avez tous été jeunes, la gang, vous savez ce qu'ils font. Puis là, dites-vous que si c'était rock'n'roll quand vous étiez jeune, maintenant, là, écoute, c'est du RV metal, là. C'est plus du rock'n'roll, là. Ça prend des outils. Et il existe un contrôle parental qui s'appelle FamiSafe. Vous viendrez voir la chronique si vous avez des ados, là. C'est génial parce que ça t'envoie des alertes comme parent quand il y a des contenus inappropriés. Puis là, je sais qu'il y a bien des enfants, des parents qui disent « Ouais, mais attends une minute, mon jeune ne voudra jamais installer ça. » Ayez la discussion. Et présentez-le sous forme, parce que c'est vraiment le même que ça sert. Ça ne sert pas à épier le jeune. Ça sert si jamais le jeune reçoit des messages inappropriés. Ben toi, tu vas recevoir une alerte. Et là, tu vas pouvoir faire ta job de parent. Guide de pogner ton jeune tout seul, puis lui dire « Hey, ça va-tu? » dans l'outil qu'on sait tous les deux que tu as et que j'ai reçu une alerte, ça a l'air à brasser. Si le jeune te regarde, tu dis « Ah non, inquiète-toi pas, papa, je m'en occupe. C'est un petit rigolo, puis moi le mettre à sa place. » Parfait. Tu laisses ton gars ou ta fille gérer le dossier. Mais si tu sens que le jeune, là, il a un malaise...
0: Oui, oh, il est dans le trouble, il est dans une spirale négative.
1: Oui, bien, là, tu vas faire ta job de parent. Tu vas devenir le super-héros, tu vas mettre ta cape, puis là, tu vas aller voir les parents du jeune, l'école, ou au pire, la police, où tu vas faire ce qu'il se doit pour sortir ton kid du trouble. Ouais. La technologie nous permet de savoir ce genre de choses-là. Je trouve extrêmement triste que des gens n'en profitent pas. Puis le message au gouvernement qui est en train là de monter une loi, il y a des fonctions comme ça qui existent. Fait que sacrez-moi donc ça dans la loi que des... parce que là, clairement, il va y avoir une notion, si tu veux, interdire au moins de tel âge. Ben là, il va falloir que les parents soient dans le coup pour certifier que l'enfant a tel âge. On commence à entendre parler là, que les parents seraient comme dans la loupe, comme dirait l'autre.
0: Ben, un peu comme on a vu en Australie. En Australie, c'était, je pense, c'est 14 ans et moins, c'était interdit. Mais là, ce qui arrivait, c'est que les jeunes se prenaient des VPN pour être dans d'autres pays, puis où les adultes, carrément, il y en avait qui les aidaient à bypasser ça. Là. C'est sûr.
1: Présentement, c'est 14 ans, puis les parents, écoute, la quantité de parents qui ont laissé leurs jeunes avoir des comptes avant 14, il y en a une tonne.
0: Ben, je lève la main, là.
1: Absolument.
0: Mais au début, tu commences avec tranquillement avec Messenger Kids, qui justement, ça te permet de faire un certain contrôle, entre guillemets.
1: Mais en même temps, tu es ouvert.
0: Mais tiens, aussi, tu veux laisser l'intimité à ton enfant, tu lui fais confiance, mais il faut que tu ailles la discussion quand même avec celui-ci ou avec celle-ci pour dire, hey, regarde, fais attention, il y a des pièges, il y a ci, il y a ça. Puis...
1: C'est que oui, tu as la discussion, mais c'est une chose d'avoir la discussion, c'est autre chose de bien s'équiper. Mm. Fait que là, moi, j'espère que dans la loi, il va y avoir des mesures obligeant les réseaux sociaux de se doter de fonctionnalités comme je viens de te parler. Donc, quand ton jeune va s'ouvrir un compte Facebook, TikTok, Snapchat, name it, ben, si le jeune est victime de contenu inapproprié ou de messages qu'il ne devrait pas recevoir, ben, son tuteur, son parent, devrait recevoir une alerte.
0: Ça va être ce sera une alerte. Ce sera pas, tu sais, on voit pas les messages systématiquement, là.
1: Non, c'est une alerte.
0: Okay. J'aime mieux ça. Sinon,
1: tu l'as dit. Parce que là, tu sais, il y a cette sacro-sainte histoire-là de c'est leur vie privée. Oui, je comprends. Mais de les protéger est encore plus important. Puis tu reçois pas le message. Tu reçois, il y a du contenu inapproprié, c'est des alertes te permettant donc, comme je dis, de faire ta job de parent. Tu t'assois avec ta fille, ton gars, tu dis, hey, ça a l'air à brasser. Ça va-tu? Tu reçois, j'ai reçu deux, trois alertes hier, là. Ton journée, là, ben, ton jeune t'en parle, puis
0: oh, oui,
1: ouvre la discussion, justement.
0: Mmh. Ouais, non, j'aime vraiment parce que. J'en parlais avec quelqu'un ici là, qui était un petit peu plus jeune, là, un chroniqueur plus jeune, puis c'est ce qu'il mentionnait. Puis la nerf de la guerre, c'est beaucoup là, c'est Snapchat. Là, les jeunes sont beaucoup sur TikTok et Snapchat. Puis Snapchat, oui. C'est des messages qui sont éphémères. Là,
1: oui. D'ailleurs, dans la loi, ce qu'on pense, puis je pense que ce serait une excellente chose, c'est d'interdire les messages éphémères au moins de 16 ans.
0: Mais là, est-ce que Snapchat ne perd pas tout son utilité?
1: Parce ben, qu'il perdra! Non, mais hey, on est-tu là pour protéger une compagnie? Non, on est là pour protéger une génération de jeunes. Ce qu'il faut faire dans la loi, empêcher donc les messages éphémères. À quoi ils servent les messages éphémères? À faire de la sexualité, à dire des messages ultra offensants. Sinon, ça te dérange pas qu'il reste le message.
0: Ben oui, c'est sûr. Si t'as rien à te rapprocher là, comme message, puis si t'es pas stressé que ça soit vu ailleurs, c'est sûr.
1: Ouais, belle photo de ton sourire, ça te dérange pas qu'il reste là. Si t'envoies ta zone, par exemple, tu veux qu'elle disparaisse, ben, regarde, pas d'éphémère numéro un. Après ça, pas permettre que n'importe qui peut communiquer avec n'importe qui. Comme ça va éviter que les n'importe quoi communiquent avec les jeunes. Enlever le scroll infini. C'est ce qui fait que t'en finis plus d'arriver
0: à la fin. Ça, là, qui crée la dépendance là, chez plusieurs jeunes. Là.
1: Oui, la grosse drogue dure. Fait que ça, on garde ça pour les adultes. Même chose que la drogue. On laisse la drogue pour les adultes, l'alcool pour les adultes, qui crée déjà des problèmes dans la société. Pour les jeunes, non à la drogue virtuelle. Et aussi, on devrait avoir un contrôle. Il y a des organismes qui devraient avoir un contrôle sur comment on programme les algorithmes pour les jeunes. Mmh. C'est pas normal que les jeunes se ramassent dans des tunnels de pensée. Comment ça se fait que tous les petits gars qui ont un téléphone se sont quasiment ramassés avec des vidéos à la Andrew Tate?
0: Ouais, hein? Ça, je comprends pas.
1: Ça, c'est l'algorithme.
0: Ouais, puis en plus, c'est pas comme si les kids, ça les intéressait nécessairement, mais ils se font pousser ça, là, des vidéos, puis là, il y en a...
1: Ça les intéresse pas, mais le petit gars commence à se faire dire, ben, t'es un cave d'être de même, un mou, regarde comment tu pourrais être hot.
0: Ouais, faut que tu sois alpha. Ouais, puis il y en a d'autres, là, mais il y en a un nouveau, là. J'oublie tout le temps son nom, il y a un nom... style, on dirait un méchant dans He-Man. Justement, je parlais des maîtres de l'univers tantôt. Je pense que c'est Musclor ou une affaire de même. Le gars, ça n'a pas de bon sens à être superficiel comme ça. Tu sais, c'est tellement des mauvaises valeurs à montrer. Oh,
2: pourquoi c'est publicisé par l'algorithme? En plus, il doit y avoir une analyse qui est faite. Même moi, des fois, mon Facebook m'envoie des pages de monde que je ne suis pas ami avec. Puis le gars, il chiale sur je sais pas trop quoi. Puis tu sais, il y a à peu près 1000 fautes en 3 phrases. Puis,
1: c'est pas comme, facile.
2: Voulez-vous suivre cette page? Non? Tu sais, pourquoi tu me le demandes?
1: Ils veulent que tu aies de l'engagement. Plus tu es engagé, plus tu es là souvent, plus tu es payant parce que plus tu consommes des pages, plus tu consommes donc de la publicité, ce qui fait que tu es payant. Fait que là, s'ils te mettent des affaires qui t'endoctrinent, qui fait que tu reviens tout le temps, que tu suis l'autre, que tu te pognes avec le monde, puis que tu es rendu en joie le vert dans les réseaux sociaux, le monde fâché sont payants. Les gens qui disent des stupidités qui fâchent le monde sont payants. Fait que c'est pour ça que les réseaux sociaux laissent les caves parler. C'est triste, mais c'est l'industrie de la stupidité et de la violence.
2: Oh, il y a un problème de société là-dedans. Là.
0: Oh, oui, clairement.
1: Ah, clairement. Il faudrait qu'on contrôle, il faudrait que... exemple, on revient souvent sur cet exemple-là, mais on se parle présentement à la radio. La radio est un média qui est encadré par un organisme qui s'appelle le CRTC, qu'on l'aime ou qu'on l'aime pas, il empêche de dire des stupidités. Si on dit trop de conneries, nous trois, ben il y a quelqu'un qui va faire une plainte. S'il y a trop de plaintes, éventuellement, la station va être off the air ou elle va être obligée de vendre à un autre, ou il va se passer de quoi. Comment se fait-il qu'on laisse les nouveaux médias, on les appelait de même au début, hein, les réseaux sociaux, les nouveaux médias. Mm-hmm. Comment ça se fait comme société qu'on laisse les nouveaux médias faire n'importe quoi? Comment ça se fait qu'on ne mette pas notre nez dans les algorithmes? C'est pas normal que l'algorithme de Facebook, Instagram et de TikTok, particulièrement TikTok, X, c'est encore pire depuis que ça appartient aux caves l'autre bord. X puis X, c'est rendu 3X. Là.
0: Non, ben, pas juste ça, c'est 3X puis c'est d'une violence inouie. Là. Moi, je comprends. Je suis même plus capable à peine d'ouvrir X. Là. Ça me tape, là. Je veux pas voir ça, moi, des personnes qui décèdent ou qui mangent un sucker punch, là, un coup de poing. C'est pas ça que je
2: veux. Le monde aime ça, voir des enfants.
0: Ah, mais pas moi. Pourquoi je me fais pousser ça?
2: Moi, je regarde là, sur TikTok. Je le vois.
0: C'est de ta faute?
2: Ouais, c'est ça que tu sais pas.
0: Là, moi, je fatigue encore avec mon gars. Je m'en rappelle pas de son nom, là, en tout cas. Mais le gars, il se frappait. C'était des jeunes hommes, là. Puis ils se frappaient dans le visage avec des marteaux. Puis là, ils disaient parce que comme ça, leur visage se reformait, puis qu'elle allait être reformée de façon plus carrée, là, plus attirante.
1: Oui, la mâchoire.
0: Là, la mâchoire.
1: Là, on n'a pas la mâchoire. On
0: frappe avec un marteau en face.
1: Mais non, figuré, là.
0: Ils sont fous raides, là. Je sais
1: pas. Non, puis là, c'est drôle parce que c'est ultra masculiniste, ça pue la testostérone, puis ça se fait des routines beauté de 20 minutes devant le miroir.
0: Ouais, c'est ça, ça se met de la crème. C'est vrai que c'est un peu contradictoire.
1: Moi, je me trouvais popoune, mais ces douches-là sont bien plus popounes que moi, là. Moi, je me mets des petites crèmes le matin, puis je fais attention.
0: Ah, je l'ai, le nom.
1: Mais là, ils sont bien plus popounes que moi.
0: Son nom, c'est Clavicouleur. Ça a l'air vraiment d'un nom de méchant, d'un tortue ninja.
2: Un clavicule, là. Un nom d'os.
0: Puis la tendance, c'est le Lux Maxing. Lux Maxing. Oui. C'est
2: pour maximiser le look.
0: Ouais, mais je te dis, là, c'est un abrutissement total. On s'en va pas dans le bon sens. Là,
1: vous nous entendez, puis si vous cherchez un peu ça sur vos réseaux, je vous le dis, votre algorithme là, va complètement changer. Ouais. Là, vous allez voir des jeunes garçons qui ont 14, 15, 16 ans, qui font des 15-20 minutes d'exercice de face par jour à se rentrer le menton, à ressortir le menton, rentrer le menton, dans le but d'avoir la ligne, justement, là, avec l'os de la mâchoire qui est proche de l'oreille, un peu ressorti.
0: C'est fou, hein?
1: Le but, c'est d'avoir une mâchoire qui est un peu inspirée de la mâchoire du cheval. Tu sais, le cheval noir, là, tu sais, là, qui a quasiment le visage en cuir, là, la mâchoire est bien ressortie. Là, c'est quasiment d'avoir une mâchoire de même.
0: Ah, c'est
2: il y a des exercices pour ça, là, tu sais, qui ne requièrent pas de se frapper dans la face avec un marteau. Là.
1: Non, non.
2: Surtout de mâcher quelque chose. Là,
0: bon point! Bon point!
1: Tu vas en trouver plein. Là. Vu que tu as dit ça, puis là, tu vas commencer à regarder ça un peu. Là, tu vas en voir plein sur ton algorithme. Tu vas voir, là. Il y a l'exercice. Accote ta tête sur le mur. Apparaît-tu, j'ai vu le vidéo hier. Accote ta tête sur le mur. Rentre le menton par en dedans pendant quelques secondes. Ressors-le. Rentre le menton par en dedans. Ressors-le. Et ça, entre autres, ça aide à faire la ligne.
0: Ben, je sais pas.
1: Sors la langue, touche la langue à ton nez. Rentre la langue. Sors la langue.
0: Ah. Moi, j'ai Rémi qui est en train de le faire. Ring, là. Puis là, je suis tombé sur une vidéo. Puis là, ça va sortir sûrement sur mon téléphone intelligent plus tard. Là, tu sais, là, tu le vois, là, le gars, il a un espèce de vibromasseur là, au niveau que t'es supposé de faire quand t'as des muscles endoloris dans le dos.
2: Ouais. Ouais, mais il est fait comment, son vibromasseur? Non.
0: Puis il est marteau aussi, là, puis ça se cogne en face. Là. C'est même pas une joke. Là. Tu sais, tu pourrais penser, tu dis, ah non.
2: Mais ils vont faire des marteaux spécifiques pour faire ça.
0: Oh, c'est, arrête! Donne-leur pas des... Ça doit être déjà sorti, là.
2: Sûrement.
0: Sûrement, là. Puis, en tout cas, il y a les dents ultra blanches, puis tout. Caline, que je... Des fois, je...
1: Pardon, plus blanches sont bleues, les dents. C'est pas
0: non,
1: blanc.
0: C'est OK,
1: bleu.
0: Je suis en retard. Puis, on va faire des recherches intelligentes pour de vrai, là. Parce que tu, pour le dernier sujet, parce que là, je vois le temps qui nous bouscule un peu, là. Faites des recherches intelligentes avec Notebook LM de Google. Qu'est-ce que Notebook
1: ouais, là,
0: LM?
1: Là, on parle beaucoup d'intelligence artificielle. Vous en avez essayé, là. Tout le monde a été sur ChatGPT. Vous avez peut-être été sur Claude, Gemini et compagnie. Moi, j'ai envie de vous faire découvrir ce qui n'est pas fait. Notebook LM, c'est fait par Google. C'est probablement l'intelligence artificielle la plus utile, la plus intelligente que sur le marché, parce qu'elle ne s'alimente que d'informations que tu lui donnes. Fait que si, pour le travail, pour l'école, même pour vos besoins personnels, vous voulez aller plus loin dans un sujet, tu lui donnes quelques sites Internet que tu as choisis, des documents PDF, des vidéos sur YouTube, tu lui donnes les sources que toi, tu as choisi, que tu sais crédible par rapport à un sujet. Et là, tu vas pouvoir commencer à lui parler de ça. Moi, j'adore la fonction. Ils t'inventent un podcast live. Des fois, je prends 4-5 sujets, 4-5 articles ou encore des vidéos YouTube. J'ai mis ensemble. Ça, là, je veux comprendre ce sujet-là. Fais-moi un podcast. En quelques secondes, tu as un gars et une fille qui font un podcast, qui jasent ensemble, ils te résument le sujet. C'est puissant. C'est vraiment le fun. Et là, il n'y a pas d'hallucination, contrairement aux autres intelligences artificielles, parce qu'ils n'inventent pas des vérités. Ils se fient uniquement sur les sources que tu lui as données. C'est hallucinant. La fonction faire un podcast, là, à partir des informations que tu veux, mettons que... tombe sur quelque chose, un sujet qui t'intéresse, puis tu as la chance de tomber sur un document PDF là de 200 pages là-dessus. Tu dis, hé là là, comment je vais comprendre ça? Tu mets ça là-dedans, tu dis, fais-moi un podcast de 10 minutes, pendant que t'épluches tes patates, tu as tout compris sur le sujet.
0: Ah, très cool. C'est le fun, ça. C'est le fun. Et ça peut servir aussi à du bien. C'est là qu'on le voit.
1: Faut
0: démêler
1: les...
0: Il y en a plein de bien, là, oui. À bon escient, là. OK, excellent. Puis pour là, vu que, bien sûr, c'est notre dernière chronique ensemble pour la saison, en espérant pouvoir se reparler à la prochaine saison, François, je voulais te remercier énormément d'avoir été là pratiquement toutes les fois que je le demandais. C'est toujours cool. Tu arrives avec plusieurs trucs, tu arrives avec plein de conseils que les gens apprécient beaucoup. En plus, tu as eu ta tournée par rapport à ta conférence. Je sais que les gens de Lévis ont beaucoup apprécié, les gens de Québec également, les gens de la Beauce, là, je vous oublie pas, la gang, là. Mais bien sûr, là, je parle un peu plus de notre hood ici de la station. Puis surtout, je te souhaite un très bel été. Puis on a juste à suivre la page françoischaron.com pour rien manquer, dans le fond. C'est un peu ça?
1: Absolument. Puis vous allez voir, on va avoir plein de belles nouveautés. On vient de lancer une nouvelle version du site ce matin. Allez voir, la page d'accueil est complètement changée. Il y a plein de ressources qui viennent d'être ajoutées. Puis on prépare d'autres belles surprises pour la rentrée en septembre.
2: Puis j'ai même remarqué sur ton site qu'il y avait des idées pour un road trip.
1: Oui, il y a plein d'applications. Si vous allez en vacances, en première page, là, vous allez avoir des applications pour les road trips, des applications pour les vacances. On est en mode estival pour vous suggérer quoi mettre dans votre téléphone pour passer des super vacances.
0: OK, mais merci encore.
2: Technologies. On pourrait tout qualifier de technologue, François, ce titre-là?
1: Moi, vulgarisateur en technologie, c'est technologue, il y a des compétences que je n'ai pas. Un vulgarisateur, c'est un perroquet, hein? Ça apprend des choses et ça répète.
0: On va être meilleur qu'un perroquet, là. T'es un très bon vulgarisateur.
2: C'est le compliment.
0: Nettement, là. Choisir entre toi et un perroquet, je te choisis toi, François.
1: Toi! Je choisis Jonathan.
0: Hey, merci, François. Passe un bel été.
1: Salut.
0: Fais attention à toi. Salut, bye. François Charon de françoischaron.com. Puis pour la chanson, Rémi, je vais te laisser la présenter. C'est un de nos potes.
2: On va chercher un poteau. Ben oui, mon pote Hateface qui est sorti son dernier album, Postscriptum. J'essayais de savoir c'était le combienième album qui est sorti. D'après moi, on est dans un bout de 7-8. En tout cas, je veux pas dire n'importe quoi.
0: Écris-nous, ben.
2: Ouais, écris-nous ça, man, si t'as l'information. Mais la chanson que j'ai choisie dessus, c'est Les Moyens du Bord, en fait, avec DJ K-Turners. Cool. Très bonne chanson. Il est allé chercher quelque chose, man. Le Boys Hate Face avec cette chanson-là. Et tout le travail de son album, c'est un excellent travail. D'ailleurs, vous pouvez regarder le clip par nous, pour nous. qui est sur Internet. C'est moi-même qui ai fait le camera guy. Je suis tout le temps bien content. Fait que, mais là, j'envoie la chanson Les moyens du bord avec DJ Kitterners. Hey, face.
0: Excellent. Restez là, au retour des messages, on parle avec Marc Bouchard, chroniqueur automobile. Si vous avez des questions, 418-903-5969. Puis on vous présente nul autre que son fils.
2: Ouh.

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les truands, puis on va parler avec le chum Marc Bouchard, chroniqueur automobile, et un invité de Marc. Restez là, ce sera pas long. Mais juste avant, avec le prix de l'essence qui augmente, là, et techniquement, il est supposé de baisser. Il confie avec l'Iran, c'est techniquement résout avec Donald Trump. Mais encore là, peut-on le croire? Pour l'instant, ça se reflète pas à pompe. Mais quand, pas le temps de niaiser. 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

0: On parle pas juste avec Marc. On parle avec quelqu'un qui nous a déjà mentionné. Parce que, mais on s'entend, William est très fort au niveau des études et autres. Il a fait sa marque. Mais là, il va jaser avec nous autres. J'espère qu'on y fera pas trop peur. On a donc Marc et William
1: on a
0: Bouchard.
1: Le podcast Gotchard qui est dans la place.
0: Oui. Ouais, les deux ensemble. Fait que, salut William, comment tu vas? On va parler à William en premier.
2: Bonjour, là, ça va bien, ça va bien. Puis non, je suis sûr que vous ne me ferez pas peur. Je veux dire, vous connaissez mon père. Là, j'ai grandi avec lui. C'est clair qu'il n'y a rien qui me fait peur. Mais je suis très content d'être avec vous.
0: Ah ouais. On rentre-tu là-dedans? Comment c'était de grandir avec... avec Marc. Là, Marc, t'as pas le droit de parler. Hein. Moi, je dirige le trafic là, pour pas faire de mauvais jeux de mots. Là.
2: Et ça m'a pris du temps avant de comprendre c'était quoi une auto, disons. Hein. Parce que quand on entre dans une Porsche puis dans une BMW, quand on a 5 ans, c'est un peu difficile après, à 16-17, d'avoir une Mazda 3 puis de tout à coup réaliser que tout ce qu'on a vécu toute notre vie, c'est le grand luxe. Hein. Mais j'imagine qu'aujourd'hui, en venant vous parler du Genesis GV60, je ne vais pas briser cette tradition de luxe. Hein. Donc j'imagine que je vais rester dans mon élément.
0: Je comprends, mais c'était comment justement d'être dans un nouveau char à chaque semaine avec son père? T'as fait de la route sûrement ben en masse, quelques road trips. C'est quoi que tu retiens de ces expériences-là?
2: Ben, en fait, moi, ce que j'en retiens le plus, c'est justement qu'au bout du compte, on pourrait croire que je suis un grand fan de véhicules, puis que moi, là, je veux essayer les Ferrari, les Maserati et tous les gros véhicules sport. Mais moi, dans la vie, je suis un grand fan de la Hyundai Ioniq 5 et du Nissan Kicks. Okay. C'est ce que j'ai réalisé, je pense, en grandissant avec mon père, qu'au fond, une voiture, là, si elle t'amène du point A au point B en plein confort, avec assez de plaisir pour que tu veuilles la conduire le lendemain matin, j'ai pas mal de difficultés à justifier un prix énorme. Moi, c'est ça que j'ai fini par comprendre. Qu'une voiture, c'est une voiture, puis qu'au bout du compte, la marque qu'on met en avant, ben, ça veut pas dire grand-chose dans l'expérience.
0: Hey, William, on est pas mal à la même place, mais, tu sais, ton père, il aime ça, là, tu sais, quand, tu sais, quand c'est une voiture là, qui a du torque, là, tu sais, là, est-ce que toi, t'es un gars qui aime ça, faire, disons, de la vitesse sur un circuit fermé ou t'es moins dans ce...
2: C'est pas faire de la vitesse. Moi, je suis plus du genre technique dans la vie. Autant du point de vue technique sur un circuit, hein, moi, ce que j'ai toujours aimé faire, là, c'est de la conduite hivernale, des trucs comme ça, t'sais, apprendre comment prendre un virage pour vrai, plus que juste le principe de faire de la vitesse. Puis je dirais que c'est un petit peu la même chose aussi, là, justement, quand je parlais de Ioniq 5 et tout, c'est bien plus le côté technologique de la chose que vraiment le moteur, moi, qui m'intéresse dans ce genre d'affaires-là. C'est comment est-ce qu'on peut faire pour rendre cette expérience-là encore plus agréable. Puis c'est ça, je pense que sur une piste, c'est le même principe. Prendre une courbe puis savoir comment prendre une courbe, ou en hiver, savoir comment prendre une plaque de glace, pour moi, c'est bien plus important que de savoir comment faire de la vitesse.
0: Mais en même temps, William, tu devais avoir, sans dire, une pression plus haute de la part de ton père, parce que, tu sais, je sais pas, là, moi, tu sais, il me semble, lorsque tu conduis, tu sais, lui, il est là au-dessus de ton épaule, est-ce qu'il gérait bien ça, Marc? Parce que moi, je le sais. Moi, je le sais, là, quand ma conjointe conduit, je suis pas tenable, là, puis j'ai, hey, mon gars, ça va être d'autres choses, là. Salut mon gars Alex, que dans un an, il va commencer à conduire, ça sera pas le fun avec moi, là. Moi, je viens stresser, ça a juste pas de bon sens. Marc, il gérait-tu bien ça?
2: C'est bien pire que mon père.
0: Ah ouais?
2: Ma femme, c'est bien pire que mon père. Mon père, il m'a jamais stressé dans la vie. Ça, je suis obligé de donner ça. J'ai appris à conduire manuel, j'avais 19 ans. Il m'a jamais fait stresser avec ça. Il a toujours été bien fin avec ça. Puis je pense qu'en ce moment, il est bien plus content d'entendre que son fils, il dit « Je veux pas faire de la vitesse, puis je veux savoir comment prendre des virages de manière sécuritaire que l'inverse. » Fait que je pense qu'au bout du compte, il est content de comment tu m'as indiqué.
0: OK, puis là, ça une dernière question, William, avant que Marc puisse parler, parce que là, pour l'instant...
2: On peut lui donner la permission.
0: Mais pas tout de suite. Ça, c'est ma question Rémi, que je vais appeler. C'est mon question
1: calme. Question Rémi. Ouais. Salut, je suis Rémi.
0: Toi, ton appréciation des voitures électriques, t'en penses quoi?
2: Ben, je dirais que ça revient exactement à ce que je disais avant. Moi, personnellement, c'est par rapport à comment l'expérience, je l'apprécie. J'ai aucun attachement émotif au son d'un véhicule. Là. Mon père, il dit « Ah, moi, j'aime les Mustangs. » Parce que vroom, vroom. Moi, je m'en fous.
0: Mais t'as-tu...
2: agréable, là, qui fait pas vroom vroom, qu'il soit à essence, qu'il soit à hydrogène, qu'il soit à électricité. Moi, j'adore ça. Puis justement, aujourd'hui, je m'en viens de parler d'un char électrique.
1: Mais t'as-tu... T'as pas d'attachement... Excuse-moi, William, de te couper un peu, mais est-ce que t'as un attachement...
0: Il va entendre du gaz.
1: Un attachement au fait de pouvoir renflouer son véhicule en 3 minutes.
2: franchement, moi, j'habite en ville. Fait que c'est pas moi qu'on va convaincre sur le fait de devoir aller gazer, là. Donc, moi, j'habite en ville. J'ai toujours dit, c'est un mode de vie. Si t'es pas prêt à faire ça, évidemment, si t'es pas prêt à t'arrêter une demi-heure, évidemment, fais pas 500 km en une journée avec un char électrique. Par contre, je pense qu'aujourd'hui, avec les autonomies qu'on a à 450-500 km, avec les bornes rapides qui sont capables de faire ça en bas d'une demi-heure pour 10 à 80%, moi, je pense que c'est une excuse qui commence à de moins en moins tenir, même si je suis conscient que c'est pas toujours pour tout le monde. Ça, je suis quand même capable de l'admettre.
3: Dans ta pipe, Rémi, dans ta pipe.
1: Je suis conscient que c'est pas tout pour tout le monde.
0: OK, hey, tu veux nous parler de ton essai de ta voiture? Hey,
4: peux-tu juste intervenir deux secondes?
0: Marc, toi, tu t'en viens après. Non. Marc, t'as été remplacé, t'es désuet.
1: C'est qui l'autre monsieur qui parle?
4: William s'exprimer. Je vais juste vous dire qu'il a...
0: Oui, vas-y, Marc,
4: je te
0: niaise.
4: Il a parfaitement raison. Il n'a jamais eu de pression et il n'a jamais trippé ses chars jusqu'à très tard dans sa vie. C'est une bonne chose. Sauf que quand j'allais le reconduire au secondaire puis que j'étais au volant d'une Porsche que je le débarquais en avant de la polyvalente, ça, il haïssait pas ça.
0: Ouais, ça
4: l'autre
0: c'est
4: élément, c'est vrai qu'il n'aime pas la puissance. Ok, c'est vrai qu'il ne roule pas vite. C'est un... Il est super respectueux des règles. Mais quand il a mis la main sur le BMW X7, le M, en fait, là, la version la plus sport,
0: okay.
4: Il est sorti de la cour de chez BMW, on était au téléphone Bluetooth, évidemment, puis qu'il a mis le pied dans le fond, il a retrouvé un certain vocabulaire d'église, je vais te le dire. OK?
0: Okay.
4: Il a lâché un sable d'une ampleur insoupçonnée. Parce que non, c'est pas quelqu'un qui aime ça, mais quand ça y arrive, disons qu'il abandonne pas la clé. OK, on va juste dire ça.
0: OK, parfait.
4: Dis, continuez avec le Genesis.
0: Oui, ben on va parler du Genesis, puis après ça, on va revenir avec toi, Marc. Puis en plus, il y a des auditeurs qui posent des questions. Continuez le 418-903-5969, 418-903-5969, parce que je voulais parler aussi du bilan routier, là, puis de Trump.
4: Oui, ça, je vais en parler avec William aussi, parce que dans le bilan routier, il y a des éléments avec lesquels, lui et moi, on n'est pas nécessairement d'accord.
0: OK, ben partons avec le Genesis rapidement. Comment s'est passé ton essai, William?
2: Oui, ben tout à fait. Mais comme je le disais plus tôt, hein, c'est le Genesis GV60, donc c'est la version électrique, il faut le dire. Et ben écoute, justement, hein, quand on parle de véhicules luxueux, ou du moins qui se veut luxueux, parce que c'est pas si cher, bon, 84 000, c'est cher, là, on se cachera pas, mais quand on le compare à d'autres véhicules sur le marché dans cette catégorie-là, c'est pas si mal. Et vraiment, là, ça se ressent dans la conduite. Parce que on a quelque chose, je veux pas appeler ça nécessairement pépère, hein, parce que 483 chevaux, 516 livres-pieds de couple spécifiquement, et justement, quelque chose que j'aime bien des véhicules électriques, c'est que ce couple-là, on le ressent sans trop de problèmes. Ça, c'est pas le côté pépère. Par contre, l'intérieur...
0: Ouais, le design intérieur, là, je viens de le voir, le brun, là, pis tout, là, ça fait un peu pépère,
2: ouais,
0: ça.
2: C'est ça. C'est un peu trop jeune pour le petit cristal pis le cuir brun, je te dirais. Là, c'est pas nécessairement pas agréable, mais c'est vraiment pas mon style. Je trouve qu'on a quelque chose qui se veut un petit peu trop, là.
1: C'est luxueux, par contre, le look.
0: Oui, non, c'est luxueux.
1: C'est quoi ces couleurs? C'est cognac. On peut pas juste dire brun, là, tu sais. Ça dépend à quel ton de brun.
0: Mais cognac aussi, c'est une boisson de personnes un petit peu plus âgées, je dirais, là.
2: Oui, ben,
0: c'est rare que tu vois un kid de début vingtaine qui est sur le cognac, mon.
2: Ah oui, ben, en tout cas.
0: Oh, moi, à l'époque, on n'était pas là-dessus. Maintenant, je suis rendu sur le scotch puis le cognac. Mais au début vingtaine, j'étais dans votre coaché puis le rum cheap. C'était pas mal plus ça.
1: C'est une question de budget.
2: Vous êtes spécialisé en hip-hop, non? J'ai bien compris?
0: Comment, excuse-moi?
2: Vous mettez pas mal de rap, de hip-hop à la radio.
0: Ouais.
2: Hein?
0: Oui, oui, oui, oui.
2: Ouais, ben le Hennessy, pourtant, hein, c'est pas mal ça.
0: Oui.
2: C'est peut-être couleur Hennessy, je ne sais pas, mais dans tous les cas, effectivement, je suis obligé de dire que je suis pas rejoint par le cognac dans tous les cas. Là. Je suis d'accord avec vous autres.
0: En tout cas, pour ce qui est du, tu sais, comme le tableau là, avec les odomètres, puis tout ce qui est, d'après moi, Google Maps, tableau interactif, là, crime, c'est large sur un moyen temps, ça.
2: J'aime quand même cet aspect-là, je dois avouer. Peut-être pas nécessairement le tableau d'instrumentation, parce que des fois, je trouve ça un peu dérangeant là, quand il y a toujours des lumières qui flashent là-dessus, des options à gauche, à droite. Mais ça, c'est un choix personnel. Faut dire, par contre, que le système d'infodivertissement dans le milieu, ben c'est le même que ceux chez Hyundai. Là. Puis je dirais que peu importe le modèle qu'on va chez Genesis ou chez Hyundai, à part le fait qu'il n'y a pas d'Apple CarPlay sans fil... me dérange à mes
0: ouais, mains. Ça, là, c'est quand est-ce qu'ils vont, ils vont se réveiller? Ça existe-tu une place, ça, à part CarPlay sans fil? Parce que moi, ça me tape au plus haut point que là, tu sais, moi, justement, j'ai un problème au niveau de brancher mon téléphone. Là. Ça, c'est mon problème à moi, là, vous allez dire. Là. Mais en même temps, là, je peux plus jamais utiliser Apple CarPlay. Je suis fourré un peu, là.
2: Ce qui est surprenant, c'est que les versions, justement, chez Hyundai, on les a dans tous les modèles ou presque, là, sauf, par exemple, les Elantra de base et tout ça. Donc, si on s'en va vers, justement, l'Ioniq 5 que je parlais, si on s'en va vers le Kona, ben, on va les avoir, le Apple CarPlay sans fil. C'est okay. Quand juste du côté de chez Genesis. Et ça, je leur en ai fait part personnellement aux gens de chez Genesis. On nous dit, on sait, mais visiblement, même cette année, même la version 2026, là, pas encore. Donc, c'est sûr que j'avoue qu'à ce point-là, c'est une déception. Là, parce que si on s'en va dans un truc luxueux, comme ça, pour moi, la moindre des choses, ce serait d'être capable de faire tout ça là, de manière pas trop chiante, on va se le dire, parce que jouer avec les fils et tout ça dans son véhicule, surtout qu'on l'essaie juste une semaine comme nous autres, c'est pas super agréable.
0: OK, excellent. Parlons un peu du bilan routier. Là. Marc, tu peux revenir avec nous.
4: je ne vous ai jamais quitté.
0: Juste avant de faire le bilan routier, je vais te poser la question aux auditeurs, là, parce que il y en a quelques-unes qui rentrent, oui. Là, mais il y a quelqu'un qui... Je vois que c'est la première fois qu'il la pose, puis je m'en excuse, je ne l'avais pas vu, là, mais au Québec, qu'est-ce qui se passe-t-il avec la production du Honda Ridgeline? J'espère que je le prononce bien. Est-ce qu'il y a un nouveau modèle ou arrêt du modèle?
4: Arrêt du modèle pour le moment. L'idée, en fait, chez Honda, c'est qu'on renouvelle quelques modèles. D'autres modèles ne seront plus avant 2030. Puis le Ridgeline, pour le moment, on arrête de le fabriquer. Malheureusement, il est dispendieux. Le marché n'est pas très, très avantageux pour ça. Fait que pour l'instant, on met un stop au Ridgeline.
0: OK. On espère que l'auditeur ou l'auditrice, ça répond bien à sa question, parce que ça peut pas être plus clair que ça. Bon, le bilan routier, là, on dit que... Ça va pas bien au niveau des accidents graves, si j'ai bien compris, là, hausse des morts sur les routes au sein des aînés et des jeunes. Je sais qu'il y avait un autre dossier ce matin, là, on parlait là, des incidents impliquant des camionneurs. Puis pas nécessairement des camionneurs d'ici, là, ça c'est une autre affaire. Là. Mais toi, c'est comment tu réagis face à ça, là, par rapport au bilan sur les routes du Québec, Marc?
4: Moi, la partie qui me trouble, c'est pas du tout le nombre d'individus qui décèdent. C'est trop, là. On s'entend. Il y en a 371. C'est un peu plus qu'un par jour. C'est définitivement trop. C'est 8 de moins que l'année passée. OK? Faut quand même réaliser qu'il y a probablement 30 000 chars de plus ces routes en même temps. T'sais.
0: OK.
4: Fait que, à un moment donné, il faut aussi être réaliste. Plus on va multiplier les véhicules, plus il y a de risques d'avoir des accidents. On constate que le nombre de blessés graves dans les accidents est le même. Le nombre de blessés légers a augmenté considérablement parce que le nombre d'accidents lui-même a augmenté. Donc, le nombre d'accidents matériels a augmenté aussi. Donc, tu sais, à un moment donné, c'est sûr que plus il y aura de véhicules, et plus on va rajouter des autoroutes, plus il y a des risques qu'on ait plus de véhicules, plus il y a de risques qu'on se retrouve avec des accidents. OK?
0: Oui.
4: Je dis ça, je dis rien, là. Je parle pas d'un troisième lien, rien de ça, j'oserais jamais.
0: Non, on va pas là, de toute façon. Mais on parle que justement que 73 personnes qui étaient âgées de 75 ans et plus. Fait que c'est quoi? Il y a plus de personnes âgées qui décèdent sur les routes?
4: Oui, actuellement. 20% des personnes décédées sur les routes sont des personnes de 75 ans et plus. Ça nous amène peut-être à se questionner, en fait, sur l'obligation de valider nos permis de conduire de temps en temps. Moi, je pense que ça devrait être une solution où on devrait valider.
0: Mais ça, on a déjà parlé ensemble, Marc. Moi, je pensais que c'était obligatoire à un âge X. Là. Je pensais que c'était 80 ou 75, je ne me rappelle plus là, ce que j'avais mentionné comme chiffre. Là. Mais je pensais qu'à un certain moment, c'était obligatoire. Là.
4: Non, c'est uniquement dans le cas de la santé. Si tu as un problème de santé, on va te retirer ton permis ou on va te demander des choses, ou à moins que tu sois impliqué de façon répétée dans des incidents. Mais normalement, on ne pose même pas la question.
0: Est-ce qu'il peut y avoir une dénonciation? Peut-il y avoir quelqu'un, disons, qui dit...
4: Ça, là.
0: Ouais.
4: C'est, au Québec, là, de mettre quelqu'un, d'aller accuser quelqu'un d'avoir perdu ses facultés, c'est très compliqué. Tu sais que si c'est pas dans le monde de l'automobile, mais par exemple, t'as une personne âgée qui vit seule, que tu soupçonnes d'Alzheimer, tu peux pas forcer son hospitalisation.
0: Oui, ça je sais.
4: Il faut qu'elle rentre d'elle. Tu peux le faire, mais il faut que tu ailles en cours.
0: Oui, parce que de toute façon, elle va signer une décharge en dedans, puis elle va ressortir automatiquement.
4: Okay. C'est ça, exactement.
1: C'est quand même touché, tu sais.
4: Au niveau des permis de conduire.
1: C'est touché, tu sais. Je vois, mettons, tu vois une personne âgée qui conduit, puis qui n'a pas l'air nécessairement à trop savoir où ce qu'elle s'en va, entre guillemets, là.
4: Ouais.
1: Tu fais quoi? T'appelles, tu sais.
0: Ouais,
1: c'est vous n'appellerez pas la police, dire, hey, ouais, tu sais, du coup.
0: Ouais, c'est ben ça, non, j'ai
4: on
0: vu
4: quelqu'un. On ne dit pas personne, mais on avoue que c'est un danger sur la route. Okay. Dans certains cas. Pas ça, tout le temps. Okay. J'ai des collègues, là. Moi, je travaille avec Jean-Luc Bienvenue à Virage, là. Genre, j'ai 88 ans et je vous mets au défi de le suivre sur une piste.
0: Ouais, c'est ça. Puis je suis convaincu qu'il conduit mieux que le trois quarts, plus que ça, même des gens qui sont sur les routes du Québec.
4: Ça, je connais des jeunes qui conduisent. Mais la partie qui m'a troublé de ce bilan-là, puis c'est là que je vais entendre William, c'est l'augmentation du nombre d'accidents avec les piétons.
0: OK. Okay j'avais pas vu.
4: Parce qu'il y a effectivement une augmentation assez marquée du nombre d'incidents de blessés, notamment, qui ont impliqué des piétons cette année. Et ça, ben...
0: Là, on inclut juste les piétons, pas les vélos là, là-dedans. C'est juste les piétons.
4: Non. On parle des piétons. On parle de piétons. Parce que le monde de la moto aussi a été une catastrophe cette année. Là, ils ont encore augmenté le nombre de décès et le nombre d'accidents. Écoute, c'est pas compliqué. Les motos, c'est 3,8% de la flotte mobile au Québec.
0: Oui.
4: Sont responsables de 17 % des accidents.
0: Hé, hey, tabarouette, ouais, là, c'est sûr que c'est
4: oui. Ultra... Quand les motocyclistes viennent me dire, ouais, ça nous coûte cher d'assurance, man, demande-toi donc pourquoi, tu sais.
0: Ouais, mais ça vient avec les chiffres.
4: Comme je dis, c'est ça. Moi, ce qui me dérange, en fait, ce sont les piétons. Parce qu'on a vu, William et moi, la discussion à propos du rôle et de la façon dont les automobilistes et les piétons doivent se comporter sur la route. Et là, il semble qu'on arrive à un crunch. On arrive à un moment où, là, les blessures sont en augmentation. Je suis curieux de savoir quelle est la solution que William propose pour arrêter ça.
0: Oh, t'as le droit.
4: Je vais le mettre à celle-là pour savoir.
0: Hey, tu le mets en caline. William, faut t'arriver avec la solution. Rien de moins.
5: Oui, ben, je pense que la réponse est relativement facile. Je pense que c'est de laisser moins de place à l'automobile à chaque coin de rue. Je fais juste penser à, surtout dans mon coin, ici, à sûr que moi, je répète, je suis à Montréal, j'ai une vision très urbaine de la chose, mais c'est aussi sûrement ici qu'il y a le plus de danger pour les piétons compte tenu de la, du moins en nombre absolu. Puis, en fait, ce que je remarque, c'est que le problème est avec l'urbanisme. C'est sûr que moi, quand il faut que j'avance devant le trois quarts de mon véhicule pour être capable de faire mon deux stops parce qu'il y a des stationnements de chaque côté, parce que il faut qu'on ait des stationnements sur rue, sur chaque rue, parce qu'il faut qu'on ait toujours plus de places de stationnement, puis ensuite, ça fait qu'on frappe un piéton parce qu'on est obligé d'être dans son espace. Je pense que la faute est sur l'urbanisme plus que sur celle du piéton. Puis, mon autre aspect aussi, c'est que quand tu décides d'aller dans une voiture, quand tu décides de prendre un véhicule, selon moi, ça vient avec une responsabilité qui est supplémentaire. Pas pour rien qu'on demande un permis pour les gens pour conduire, mais pas pour marcher. Selon moi, ça vient avec une responsabilité qui est pas mal plus grande que celle d'un piéton. Puis, je suis pas certain que le débat peut tourner autour de « c'est la faute à qui ». Je pense que, justement, c'est l'infrastructure qui est à questionner là-dedans.
0: Quand tu parles
5: c'est pas nécessairement uniquement le comportement.
0: Oui, mais l'infrastructure, là, c'est parce que là, moi, j'entends déjà là, des gens se lever un peu sur ton approche. Là, ben, mais c'est quoi? Il faudrait rendre ça plus... Je sais pas, là, qu'il y ait des routes, que ce soit plus difficile pour les voitures de se rendre, qu'il y ait des endroits carrément qu'ils ne puissent
5: absolument
0: pas aller.
5: Absolument. C'est la moindre des choses, selon moi. Plus de piétonnisation dans les quartiers où on sait que c'est dangereux. Plus d'espaces de partage de la route qui sont intelligents. Hein, parce que ça va sans dire que juste mettre une ligne sur le bord de la rue, que ce soit pour les piétons ou pour les vélos, c'est pas ça de l'urbanisme. Là.
0: Je comprends, mais là, ça, t'entends, là, William, là, j'espère que tu es conscient que tu entends des animateurs de Radio de Québec que je nommerai pas ailleurs, là, qui sont en. Qui, ils vont dire là, t'es en train de faire la guerre à l'automobile, mon William. Là.
5: Absolument. A... Ben oui, je suis
0: probablement. Si, absolument. J'aime que tu l'assumes pleinement.
5: Ben oui. Moi, je trouve que c'est un non-sens qu'on ait axé toute notre société autour de l'automobile. C'est un beau gadget, c'est intéressant, c'est pratique pour les gens dans la zone rurale. Mais tu sais, je parle japonais, j'ai été au Japon pendant plusieurs mois, j'y retourne cet été. Oui, ils ont des chars, mais ils ont pas mal plus de transports en commun que de chars.
0: Ouais, je comprends. Toi, Marc, t'es pas d'accord avec ça?
4: Absolument. Pour enregistrer ça, là, vous entendrez pas tout vert. Mais pour cette fois-là, je suis totalement d'accord avec William.
0: Ah, OK, tu l'es, t'es en d'accord. Je pensais que tu étais en désaccord.
4: Ouais. Okay. Avant, je l'étais, je l'avoue. Puis, je me suis penché un peu sur le bilan routier puis sur toutes sortes d'affaires. Et ce que j'ai pas tout dit volontairement tantôt quand j'ai parlé du bilan routier, C'est que c'est vrai que le nombre d'accidents avec les piétons a augmenté. Sauf que les études prouvent que les piétons sont responsables de 20 % de ces accidents.
0: Ouais, c'est ça, là.
4: Le 80 % qui reste, c'est la faute aux automobilistes.
0: C'est sûr que ce sont plus les automobilistes. Il y a un auditeur tout de suite qui nous a écrit, je savais que ça allait arriver, là. Faudrait que les piétons conduisent aussi pour savoir l'impact de leur comportement. Parce que, tu sais, c'est sûr qu'il y a des gens, peut-être plus à Montréal encore. Tu sais, ça traverse n'importe où, ça
1: en
0: regarde
1: checkant
0: pas,
1: son cell.
0: Ouais, c'est ça, en textant, sans regarder.
1: Ils ont une certaine responsabilité pour leur propre sécurité aussi.
0: Ouais.
5: Oui, donc, il y a certaines responsabilités. Mais on ne demande pas à un piéton d'avoir un permis pour une raison. Je suis pas d'accord avec le monsieur qui dit ça parce que je crois que, justement, le fait de conduire est un privilège qui vient avec des responsabilités. Ouais. Une société à piéton vient avec quelques responsabilités, mais pas le tiers, pas le 10 % que d'être dans un véhicule. Donc, c'est pas la même expérience du tout.
4: Si moi, je rentre comme piéton dans quelqu'un, c'est une chose. Si je rentre avec un F-150, ça se peut que la différence de choc soit grande. Ouais. Fait qu'effectivement, il y a un niveau de responsabilité qui est plus grand. Et là où je suis d'accord avec William, beaucoup, c'est puis je suis pas d'accord avec vous autres, les gars, hein, qu'à Montréal, les gens traversent n'importe où, là. J'étais, moi, de ce genre-là parce que je suis d'une petite ville. Puis depuis que William reste à Montréal, que je fréquente plus régulièrement son secteur, je peux vous dire que le seul délinquant, c'est moi. C'est pas les gens qui restent
0: à Montréal. Là,
1: t'sais, Montréal, c'est parce que Montréal, c'est un peu une classe à part dans le sens que c'est très jam-pack en pas beaucoup de kilomètres carrés. T'sais, on parle surtout de Montréal, t'sais, Centre-Ville, Sainte-Catherine et compagnie. Mais t'sais, je veux dire, partout ailleurs dans tous les autres kilomètres carrés au Québec, il y a de la place à circuler pour l'automobiliste et pour le piéton.
0: Ouais.
1: À Montréal, il n'y a pas de place.
4: Oui, mais
1: c'est le problème numéro un.
4: Moi, la ville où je suis, là, on a mis toutes les zones résidentielles à 30 km/h. Est-ce que ça me fait sacrer tous les jours? Est-ce qu'ils ont bien fait? Absolument.
0: Bon, oui. Moi, je suis entièrement d'accord avec
1: moi,
0: ça.
1: Je suis d'accord avec
0: toutes
1: ça.
0: Les zones résidentielles devraient toujours être à 30 km/h. On a diminué ça. Il y en a beaucoup qui ont diminué à 40, il était à 50.
1: Même c'est rapide dans les quartiers. 50 km/h, c'est très rapide. Là.
0: Puis les gens conduisent toujours 10 km au-dessus, sinon plus. Là. Fait que c'est beaucoup trop rapide dans un quartier résidentiel.
4: Même en sachant que votre auto est équipée de systèmes de freinage, puis de repérage de piétons, puis tout ça. Alors dites-vous qu'on a ces technologies-là, et malgré tout, le nombre d'accidents avec des piétons, dont 80 % des automobilistes sont responsables, ça augmente. Fait qu'il y a quelque chose qui ne fait pas au
5: téléphone. Je veux juste préciser aussi que pour moi, changer la limite de vitesse, c'est changer l'infrastructure. Hein. Je veux juste être clair que je veux pas dire là, d'injecter 20 milliards pour faire des trottoirs partout. Là. Pour moi, c'est ça penser à ton environnement urbain. Là.
0: Ouais. Non, c'est un bon point, là, parce que là, c'est sûr que là, il faut que les limites de vitesse suivent le tout. OK, hey, c'est le fun de vous parler, les gars. Hey, là, crème, il nous reste presque plus de temps. Je veux juste vite, là. Carney, ça y est, tu sais, qui s'est fait pogner, là, alors que le micro était ouvert. Ça, ça arrangeait que le gars des vues, en pensant à Marc, là. Alors qu'il parlait à Trump, là, des voitures électriques chinoises. Ben, tu penses quoi de tout ça, là? Parce que là, tu sais,
4: qui a fait exactement ce qu'il fait très bien depuis le début, c'est-à-dire tenir une position d'un côté, donc offrir 49 000 unités et tout, puis aller faire semblant de dire à M. Trump, regarde, man, je suis avec toi.
0: Ouais, c'est ça, je suis tombé.
4: C'est juste ça, en fait, là. C'est juste ça. Et on sait pertinemment que ça va arriver, que les Chinois vont aller aux États-Unis dans pas longtemps. Le monsieur chinois s'en vient dans quelques semaines, quelques mois aux États-Unis pour une visite officielle. C'est sûr qu'il va y avoir une entente, là aussi. Il y a trop de fabricants qui sont déjà implantés ou impliqués dans la fabrication aux États-Unis pour oublier ça. Fait que c'est sûr. Fait que il s'agit juste de Carney, là. Que je lui donne, que j'aime ou pas le bonhomme, ça change rien. Que j'aime ou pas ses politiques, ça change rien. Ce que je lui donne, cependant, c'est que jusqu'à maintenant, il a réussi à marcher sur le fil de fer barbelé sans tomber ni sur un bord, ni sur l'autre. Mais il a exprimé quand même ses opinions. Et ça, j'avoue que c'est assez bien pensé.
0: OK, excellent. Les gars, est-ce qu'on va pouvoir vous entendre dans le Gotchard? Je sais que William est très occupé au niveau des études et autres. Puis malheureusement,
4: là, il est moins.
0: Ouais, OK.
4: Là, il a fini. Encore, excusez, là, mais encore, vous parlez de la fierté de mon père, de père, là.
0: Oui,
4: il y a eu quasiment il y a eu des A+ partout à ses études au doctorat.
0: Okay, rien de moins.
5: C'est mobile en ce moment, là.
4: Ça m'énerve. Ça pour dire que c'est plus ma faute. Récemment, c'est plus ma faute les retards du podcast. Donc, on va recommencer bientôt. Et oui, il y aura de nouveaux épisodes de Gotchard. Et si vous avez des questions ou des commentaires, que vous soyez ou pas d'accord avec ce qu'on vient de dire, on a une page Facebook qui s'appelle Gotchard Podcast. Allez-y, ça nous fait plaisir de vous répondre.
0: Excellent. Ben, Marc, je veux te remercier un million de fois, à l'infini, hein? Rien de moins, à l'infini, pour toutes les chroniques durant la saison. Tu as toujours répondu présent. Je t'ai changé de place à quelques occasions. J'ai rarement été à l'heure. Tu as toujours été très, très...
4: C'est quand même arrivé deux fois. Ouais. C'est quand même arrivé deux fois cette saison que t'es à l'heure. Là.
0: C'est ça, c'est plus ça qui était surprenant cette année. C'est deux fois à l'heure. Fait que t'es une sommité. Puis là, on voit qu'avec ton fils, la passion s'est transmise. Puis c'est vraiment cool de vous voir aller puis de t'entendre, Marc. Puis en espérant pouvoir se parler la saison prochaine.
4: Ben avec plaisir, mon cher. Passez un bon été. Soyez prudents, évidemment. Puis ben, amusez-vous bien.
0: Yes, c'est bon été à vous deux. Marc. Salut, bye.
4: Bye-bye.
0: Hey, c'était cool, ça.
1: Ouais.
0: Sérieusement, il y en a dedans. C'est ça qu'on
1: aime. Il y a de l'opinion.
0: Ouais,
1: c'est bon, c'est ça qu'il faut.
0: j'aime ça. Tu sais, c'est vraiment pas la même vision là, sur cette chose.
1: Non, c'est la vision Sainte-Catherine, derrière l'automobile.
0: Oh, Rémi. Moi, j'ai aimé quand il a dit, tu sais, moi, j'ai pas besoin d'entendre le son du moteur, tout le kit. Marc, quand il nous avait parlé de la Ford Mustang électrique, tu sais, justement, c'était pas la même affaire. C'était pas la même affaire. Même tu pouvais... je pense qu'il y avait des voitures que tu pouvais même avoir un faux son.
1: Là,
0: on commence à jouer avec des affaires. Bon, OK. Là, on s'arrête. On n'a plus le temps. Fini le show, là.
1: C'est fini.
0: Là, je veux que vous nous textez en grand nombre encore. 418-903-5969. 418-903-5969. On fait un blitz. Nom complet, courriel complet, puis on donne une paire de billets pour le show de Tactica dimanche le 28 juin. C'est demain que je fais tirer ça, mais vous pouvez texter là, jusqu'à demain. Là. C'est simple.
1: Puis textez cette nuit.
0: Cette nuit,
1: on va prendre pareil le texte demain, c'est ça?
0: Oui, mais là, si vous êtes nuit, tant qu'à ça, vous allez...
1: On ne dira pas que c'est un drunk text. Là. On ne dira pas, là, vous l'avez envoyé.
0: Ben, si vous avez juste envoyé votre courriel puis votre nom, c'est pas trop pire, mais faites attention aux photos qu'on va mettre.
1: Oui, non, c'est ça. Vous parlez du nom des informations. Là.
0: De toute façon, vous allez écouter le Chico Show avec Chico et Maddy. Fait que vous pouvez continuer de texter pendant que nos deux boys sont là. Par la suite, Politique Correct avec Guillaume Raté-Côté. Puis nous autres, on s'en parle demain à partir de midi pour la dernière de la saison. Un dernier jeudi. Je te remercie bien gros, Rémi.
1: Plaisir.
0: Et là, on se laisse avec... C'est-tu bien G-Unit?
1: G-Unit.
0: OK.
1: G-Unit.
0: On y va avec G-Unit. Rider for real. I'm out, Laurent Détruant. 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

0: 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C'est la dernière vraie de la saison, dans le sens où pas que les jeudis sont faux, mais c'est une dynamique un peu différente avec les madames. Mais non, j'ai la chance d'avoir avec moi mon chum Maddy Dardari pour la dernière. Salut Maddy.
1: Comment ça va, Chico?
0: Vous allez voir, je suis inébranlable. Les gars. Pendant qu'on essaie de me chatouiller. Dernière version Chico et Maddy. Mais quoi que, normalement, si tout va bien, on est de retour à l'automne.
1: Sûr.
0: Du moins, c'est ce que on a.
1: C'est ce qui est prévu à date.
0: C'est ce qui est prévu à date. J'espère que vous avez aimé le show. On vient d'avoir les statistiques. C'est similaire à la saison dernière. Dans un monde où à peu près tout le monde baisse, nous, de notre côté, il y a de la stabilité. Donc, merci. Il y a beaucoup de gens qui ont découvert le Chico Show. Je m'en fais de plus en plus parler. Je me fais reconnaître de plus en plus par du monde que je connais pas. Puis des fois, c'est mes cousins, cousines, ça m'énerve. Parce qu'il y a eu d'autres me reconnaissent. Puis là, moi, je fais comme salut. Ouais, ça m'arrive des fois de me faire reconnaître par des gens que je connais pas. Donc, c'est peut-être le cas. Quand c'est ta cousine, ça fait chier. Mais merci encore une fois pour la belle saison de radio qui, pour moi, là, je suis rendu à 9 ans et demi, m'a dit.
1: C'est beaucoup, Chico, man.
0: Ouais, je vais défoncer les 10 ans la saison prochaine. Ça va être ouais, ça va être pas pire quand même. Je sais pas si ça paraît sur le rendu, mais les profs du CRTQ seraient très fiers de moi. Mais on va commencer ça avec du plaisir parce que notre société est en déroute. C'est ce que je te disais, Ordon. Là, on regardait les pannes de courant, c'est 25 000 clients. C'était pas 40 que tu disais? Ou en tout cas, il y en a depuis hier.
1: Depuis hier, ouais.
0: 25 000, c'est ce qu'on aurait à l'heure actuelle. Puis tu sais, on se disait pourquoi? C'est assez simple. Parce qu'en l'an 2000, dans le temps, là, les gars travaillaient. Là, c'était fait pour ça. Les gars avaient hâte de travailler. On avait de l'argent pour entretenir notre réseau. Puis avant qu'une pièce pète, ça faisait 25 ans qu'on n'était pas allé dans ce rang-là. Ben, on refaisait un petit tour de maintenance. On allait changer un disjoncteur ou je ne sais trop quelle patente parce que je suis pas monteur de ligne. Mais ultimement, moi, ce que je comprends, c'est qu'à l'époque, on était en prévision. Et on était aussi en construction. Quand tu construis ton réseau, parce que c'est ça qui est cool. Construire coûte moins cher qu'entretenir, bien souvent. Parce que construire, tu repars de neuf, passe ça, puis ça. Et là, quand t'es pogné pour entretenir puis que t'as plus d'argent, c'est là que le bas blesse. C'est ce qu'on est en train de vivre avec présentement les pannes de courant. Demandez-vous pas pourquoi ça lâche. Oui, mais il a passé un coup de vent, c'est normal, les morceaux sont fragiles.
1: Mais moi, ce qui me fascine, c'est que même l'été aussi.
0: Ben oui, c'est ça. Mais...
1: tu sais, l'hiver, OK, la neige, c'est lourd, c'est ouais. Fil, tout ça, mais... l'été.
0: Mais puis sais-tu qu'est-ce qui... tu sais, l'été, sais-tu qu'est-ce qu'on devrait faire? Ouais. On devrait prévoir. Justement, c'est...
1: pour l'hiver.
0: Exactement. Ouais. Parce que entre toi puis moi, qu'est-ce qui coûte le plus cher? Évidemment, quand le breaker, il lève parce qu'il y a une corneille qui est allée s'asseoir sur le fil, tu déplaces une équipe et t'as reparti ça, puis ça prend pas de temps. Par contre, quand ça pète au Saguenay-Lac-Saint-Jean, faut que tu fasses monter une équipe de monteurs de ligne en urgence, en temps supplémentaire, un dimanche dans la nuit pour aller réparer la panne, parce que là, ça presse. Eh bien, ça coûte cher en calvaire. Mais comme on n'est pas capable de prévenir, ben là, ça pète en urgence, on réagit, ça coûte cher, puis c'est encore plus de la merde. Puis comme je te disais, dans les années 2000, le monde voulait travailler. Maintenant, le monde, ça a besoin d'un titre, un poste, quelque chose, un gestionnaire de je sais pas quoi.
1: En plus, c'est hydro, c'est pas des 16 piastres et 50 $ là, Chico.
0: Mais c'est vrai, hein? Mais semble si j'avais le choix pour une qualité d'emploi, Hydro-Québec se classerait quand même assez haut. Mais, si tu veux, ça, c'est juste... côté électricité. Vous vous rappelez qu'on a des deals aussi avec les States. Hein? Si on n'est pas capable de leur fournir de courant à la hauteur de ce qu'on leur a promis, eux autres vont nous charger des pénalités. C'est-tu pas assez beau, ça? C'est qu'en plus de ne pas être capable de leur fournir, ça va nous coûter plus cher qu'on sera pas plus capable d'entretenir. C'est pas
1: mais
0: beau.
1: Mais tu penses que ça change de quoi qu'on en vende aux States? Sur notre réseau ici?
0: Ben, c'est nous qui avons l'entretien à avoir sur le réseau. C'est que, t'sais, automatiquement, s'il y a des pépins, c'est nous que ça implique. Puis, tu sais, ultimement, s'il y a des pénalités, moi, j'ose croire que les gens qui ont signé un deal avec les States ont fait ça à notre avantage. T'sais, normalement, tu vends du courant pour pouvoir faire un peu d'argent. C'était un bon gestionnaire. Comme Monsieur Vandal. Te rappelles-tu quand c'était Vandal?
1: Thierry Vandal.
0: Oui.
1: Qu'on paye encore aujourd'hui.
0: Oh.
1: Hein? Il y avait un salaire à vie, lui.
0: Monsieur Vandal. Oxy. Ironique, pendant ce temps-là, le réseau est pété. Sinon, ben, on est aux hôpitaux. Tandis qu'on parle des hôpitaux. Tu sais, quand ils nous envoient des photos, des fois, pis ça a l'air d'être un centre d'achat des années 70, la décoration, ouais, avec une tuile. La, tu comptes les tuiles au plafond, il y en a une sur deux qui pourrit avec un peu d'eau puis d'humidité.
1: S'il y a une tuile.
0: S'il y a des tuiles. Parce que sinon, il y a des beaux gros spaghettis de fil qui se promènent un peu partout. Là-dedans, il y en a qui doivent mener je sais pas trop où. Hey, check ça, la ligne est importante parce qu'il faut s'envoyer un fax. Pendant ce temps-là, on se fait-tu un beau site internet gérer nos plaques? Ah, puis on pourrait investir des batteries.
1: Au prix que ça coûte, laisse faire.
0: Ouais. Ben, dans ce cas-là, on va investir dans ce qu'on a du potentiel, les batteries. Tu sais, on est très, très fort là-dedans. On n'est pas en tout devancé par les Chinois et les autres nations. OK, qu'est-ce qu'on pourrait faire d'autre? Ah, je le sais, on va former la relève, l'éducation. Savais-tu ça qu'à cette heure, c'est le parent qui décide si le flow est double?
1: Pourrait?
0: Ouais. Ben, en tout cas, du moins, c'est ce que j'ai entendu dans différentes instances scolaires. Je peux pas te garantir, mais je pense qu'il y a un veto. Ça veut dire, si mon flow, il passe. Oui, mais il comprend pas. Il passe, pareil. Ouais, mais c'est parce que tantôt, le professeur va essayer d'y donner de la matière. S'il a pas compris la matière de l'année passée, il va être plus tough de comprendre la nouvelle. Ouais, il passe pareil. Bon, ben, dans ce cas-là, on va faire des grands génies. Les taux de décrochage, ça arrête pas. On va arrêter de vendre du Red Bull au flow. On va se donner bonne conscience. Comme ça, de cette façon-là, la société va aller mieux. Mettez une coupe de règlement, là, nous faire encore.

0: Ouais.
1: Parce que c'est déjà payé depuis, ça fait longtemps.
0: Ouais.
1: Qu'on se lance dans une transition numérique, tout ça, puis qu'au final, ça nous coûte genre un 3 milliards.
0: C'est débile. C'est débile parce que présentement...
1: T'aimes-tu mieux qu'on paye 3, genre un 2 milliards d'extra ou qu'on continue avec le fax?
0: Ah, j'aimerais importer le modèle norvégien.
1: Non, ça, on dit tout le temps ça. Non,
0: ouais, mais il doit en avoir une plateforme, Jésus-Christ. Tu sais, quelque part en Finlande, à Helsinki, il y a quelqu'un qui a dessiné ça, une plateforme pour gérer des plaques, pour gérer des... tu sais, c'est basic as fuck.
1: Non, mais c'est parce qu'ailleurs, ça fonctionne tout le temps. Mais quand ça arrive ici, c'est ça n'a jamais le même résultat. Moi, je te jure, j'aime mieux qu'ils continuent au fax qui essayent de rendre ça numérique.
0: Ouais, parce
1: ça
0: que,
1: fonctionne déjà. Là.
0: C'est parce que là, ce qui est tannant, c'est que les médecins entre eux autres se comprennent pas. Ils se parlent pas. Tu débarques d'une clinique, on n'a pas tes informations. C'est malade. Il y a plus d'informations sur toi et sur Facebook que ce que ton médecin peut accéder dans leur base de données. C'est triste. Là.
1: Ouais, c'est vrai.
0: C'est très, très triste. Mais écoute, t'as raison. Le Québec va bien, c'est que ça va nous permettre de ne pas avoir à être critique pour la prochaine saison. La prochaine saison, là, on va être moins critique, on va être un peu plus de bonne humeur. Une des choses que j'ai bien aimé qu'on fasse ensemble cette saison, c'est jouer des cotes. C'est se promener un petit peu sur Internet, écouter qu'est-ce qui s'est dit, qu'est-ce qui se fait ailleurs. Moi, j'aime bien ça aller sur TikTok puis ces gogosses-là, puis ça me permet d'extraire des bijoux des fois. Et aujourd'hui, ben, comme c'est la dernière de l'année, j'ai décidé de faire un
1: genre. Mais là, toi, demain, t'es là avec Dion.
0: Non, j'étais avec Manu.
1: Ah, Manu, ouais.
0: C'est que, tu sais, on sera pas en mode jouer des cotes puis se faire des peurs. Là. On va être en mode. Se faire des peurs comme en début de show. On va être en mode, évidemment, plus mollo, puis on va s'envoler vers le week-end. En plus, c'est la dernière de l'année. Bref, ça va valoir la peine d'être là. Ouais, c'est ça. J'ai sorti plusieurs cotes au courant de la dernière année. Puis je me suis dit, pourquoi pas sortir certaines des cotes qui ont été marquantes. Comme ça, ça va nous permettre de revivre...
1: Tu en as sorti des popées.
0: Il y en a eu, ouais, il y en a eu des popées. On va commencer avec celle-là. Celle-là, c'est une archive, OK? Ça fait plusieurs années qu'en France, on a fait un documentaire sur les élèves qui prenaient de la boisson. On est dans un monde où les majeurs, présentement, les jeunes gens majeurs ne boivent presque plus, ne sortent plus d'un bar. Le monde fait attention à sa santé. Mais on va se projeter dans le temps en France... Parce qu'avant 14 ans, tu pouvais boire de la boisson à l'école, on écoute.
2: Jusqu'en 1956, les écoliers français buvaient de l'alcool à la cantine.
3: Un menu scientifiquement équilibré tient compte, en ce qui concerne le choix des boissons, de la dernière circulaire du ministre de l'Éducation nationale qui vient d'interdire dans toutes les cantines scolaires toute boisson alcoolisée pour les moins de 14 ans. Cette mesure salutaire est étendue à la campagne où l'instituteur est tenu de surveiller le choix de la boisson qui accompagne le casse-croûte quotidien. La sobriété est une bonne habitude. Elle est la base même de la santé de nos enfants.
2: Avant cela, la présence d'alcool sur la table des élèves était tout à fait normale. Cette décision ne fait pas l'unanimité dans les familles. Certains parents ayant l'habitude de glisser un demi-litre de vin, de cidre ou de bière dans le cartable des écoliers. En revanche, après 14 ans, l'alcool est toujours autorisé. Et sa consommation par les adolescents reste dans les mœurs.
4: Dites, vous sortez d'un café. Qu'est-ce que vous venez de boire?
5: Bah, un demi.
4: Un demi? Vous avez quel âge?
5: 14 ans.
2: Il faut attendre 1981 et le premier mandat de François Mitterrand pour que l'alcool soit également interdit dans les lycées. Près de 20 ans plus tard, en 2009, la vente d'alcool devient interdite aux mineurs. L'histoire des rapports entre les Français et l'alcool est le sujet du documentaire Boire, disponible dès le 16 septembre sur la plateforme France.tv et sur France 2.
0: 14 ans, pas de souci. Tu viens de boire quoi? Je viens de boire un demi-litre de vin. Pour vous dire, le format naturel des bouteilles, c'est 750 ml. Donc, le kit de 14 ans sur l'heure de dîner, avant de retourner en secondaire 2, il s'est pété une demi-bouteille de vin et plus. Là.
1: Mais t'as-tu remarqué le ton que je te disais hier des reportages
0: ouais.
1: français? C'est toujours, tu deviens une femme dans un village où est-ce qu'il y a juste des bougons oui. un peu, ou que tu parles de quelque chose qui est important, c'est tout le temps le même ton.
0: C'est effectivement tout le temps le même ton. C'est aussi banal que ça puisse paraître, ou autant sérieux que ça puisse être. Tu sais, Bataclan, ou ben non, une transformation
1: ouais,
0: sexe,
1: exact.
0: Même type de journalisme. Mais ouais, 14 ans, boire de l'alcool, et en fait, c'était interdit. C'est à partir de 56, c'était interdit au moins de 14 ans de boire de l'alcool. Parce que c'était pas rare que les parents mettaient de la bière, du cidre ou du vin dans le cartable de leur gamin. Mais, hein? Eh où ma flasse? Je vais avoir besoin de me saouler aujourd'hui, j'ai des maths. OK, on va passer au deuxième. Puis encore une fois, tu sais, c'est ça. On est dans les archives, c'est dans le vieux temps. Ça nous montre à quel point, des fois, ça peut changer. On vit dans un monde de masculinisme où les hommes prennent de plus en plus de droite, de place avec la droite qui monte, puis la violence, puis les LGBT, puis tout le kit. On va écouter parce que c'était tellement mieux avant.
6: Les femmes battues, il y en aura toujours.
7: Vous la battez souvent, votre femme?
6: Non, jamais.
8: Dans certains

0: Certaines circonstances, oui.
1: Personnellement, je ne bats pas la mienne, bien que parfois j'en ai envie.
2: Non, jamais.
3: Jamais.
2: Oui, un coup malheureux.
4: Elle le méritait.
2: Oui.
5: Elle le méritait,
6: oui. Le gars, il étudie parfois, j'en ai envie.
5: Ben oui. Ben non, puis il y en a un qui dit oui. Ben oui, oui, ça m'arrive là-bas. Ben oui, pourquoi pas, ça m'arrive pas.
6: C'est en quelle année, c'est Chico?
5: Début des années 70, je crois. De mémoire, là, donc fin 60, début 70. Mes parents étaient au monde. C'est ce que ça veut dire.
6: C'est... Mais dans ce temps-là, c'était mon gars, là, par
5: contre.
6: Ça fait quand même 50 ans, mais...
5: Est-ce que la femme...
6: 56 ans?
5: Est-ce que la femme a fait des progrès? Est-ce que le féminisme a fait avancer la cause depuis les années 60?
6: Mais l'homme aussi a fait des progrès.
5: Ben oui, évidemment, ça se fait à deux. Mais ça
6: attends,
5: reste...
6: Yves Poirier se promène dans la rue puis il pose cette question-là, il y a personne qui répond comme eux, ils répondent.
5: Mais d'après toi! Imagine-tu, il met ça dans la face à quelqu'un puis le bonhomme, il dit « Ben ouais, mais une fois de temps en temps, faut bon. » Ça dépend ce qu'elle a fait, est-ce qu'elle le méritait? Pas moi, mais... je te parle de nos influenceurs québécois. Et encore une fois, t'sais, j'ai pas le choix de dire que c'est de la culture du vide. Malgré tout ce que vous direz, et oui, ça fonctionne. Oui, les gens consomment. Oui, les gens y retournent. Puis oui, ça devient des célébrités. Mais pas des célébrités parce qu'ils sont capables d'assembler une fusée. Ça devient des célébrités parce qu'ils se filment 24/7. Puis dans un monde où tout le monde vit à travers son écran, ben coudonc, j'ai l'impression qu'ils ont plus de plaisir à regarder Cocotte vivre. Mais encore une fois, je vous répète, Cocotte n'est pas la plus futée. On l'écoute par rapport aux feux de forêt.
7: Les feux de forêt en ce moment, ça a des répercussions partout en ce moment. Mais pourquoi que le monde brûle la forêt? Ça, je comprends pas. C'est pour faire quoi? Ah, moi, je pensais que c'était des personnes qui brûlaient. Ok, c'est beau. Je savais pas que c'était la sécheresse. Moi, je pensais. Tu niaises, là? Non! Moi, je pensais que c'était du monde qui faisait brûler parce que dans le temps, c'était ça. Ok, c'est quoi? J'ai l'air si conne que ça, moi! Reste! Est-ce que j'ai l'air conne, chat, ou oui ou non?
5: Je sais pas.
6: Mais Chico, j'ai vu des vidéos hier, là, puis je pense qu'il y a beaucoup de... C'est un personnage.
5: Non, peux pas croire ça. Peux pas croire ça.
6: Si elle était si conne que ça, là, ouais. Je pense pas, moi, man, qu'il ferait autant d'argent qu'ils en font. Là.
5: Non, mais...
6: Des gens stupides, là.
5: Ben, il y en a plein qui font du cash.
6: Ouais, mais ils... Je vais te donner un... J'écoutais une partie de podcast hier, là, d'Hélène Boudreau, là, la fille de l'UQAM, là.
5: Oui.
6: Puis elle disait, tu sais, les gens prennent pour des pour une conne puis tout, là.
5: Attends un peu, elle s'est mis des jujubes dans le cul.
6: Ouais,
5: pis
6: mais tu sais...
5: Elle a brisé son laptop pendant qu'elle était saoule à faire ça.
6: Oui.
5: Bon. Ben là, c'est correct. Hein,
6: mais multimillionnaire, Chico.
5: Écoute, j'ai jamais dit le contraire.
6: Mais c'est pas aussi, parce que t'as de l'argent que t'es intelligent. C'est
5: ben
6: pas
5: non.
6: Ça que je veux dire, mais...
5: Exact, exact.
6: Ils savent quoi faire pour avoir l'argent. C'est pour ça que moi, il y a un 80% de personnages là-dedans.
5: Non. Je peux pas croire. C'est parce que c'est trop prêté... Comment je pourrais dire ça? Tu sais, des fois, on regarde et on dit « Ah, le gouvernement, là, tu as vu ce qu'ils ont fait pour essayer de nous fourrer? » Puis là, tu te disais « T'as peu, là. Le gouvernement est tellement mauvais, pas capable de mettre quoi que ce soit en place. » Non, c'est juste un addon. Puis moi, je pense qu'il y a un peu de ça.
6: Ouais.
5: Ben, puis le grinding, tu sais, le fait d'être constamment en ligne, le fait d'avoir l'air d'une mineure, j'ai l'impression aussi que ça...
6: Moi, je pense que ceux qui sont vraiment stupides, là, c'est eux qui ne vivent pas de ça. Eux qui vivent 100% de ça puis qui vivent très bien, là, ouais. Moi, je pense que c'est eux qui jouent le personnage de ça.
5: Tu penses que Lewis fait semblant?
6: Moi, je pense que Lewis, il sait où peser pour faire de l'argent.
5: Ben, tu leur prêtes peut-être des...
6: Lewis, demain, là, il commence à faire des affaires intelligentes. Là.
5: Ouais.
6: Il n'y a plus personne qui l'écoute.
5: Ouais, mais c'est sûr.
6: Il sait.
5: Ouais, mais bro, il n'y a personne qui écoute Découverte à comparer tout le monde en parle. Puis tu as une émission intelligente puis une autre qui est un peu plus... Ouais. Mais c'est pas le contenu qui fait en sorte. Parce que sinon, National Geographic, mon gars, tout le monde serait abonné à ça. Là.
6: Si, ben, c'est ça, mais ils font pas... Il n'y a pas beaucoup de monde qui écoute ça, National
5: D'après
6: Geographic.
5: D'après moi, tu demandes à Cocotte... J'ai l'impression que tu lui demandes quel est le pays au sud des États-Unis, puis pas certain qu'il est capable de te répondre.
6: Ben, moi, je pense que tu demandes à 50% de la population, puis il y a du monde aussi, il saurait pas, puis ils sont pas stupides, ce réseau.
5: Hein?
6: Ils sont pas stupides, ces réseaux.
5: Ah, tabarnak! Je viens de recevoir le cerveau d'en face, man.
6: Imagine! On parlait de ça, là.
5: Je disais que j'étais inébranlable, hein? Ouais, là, c'est sûr que là, c'était plus élevé. Mais non,
6: je te donne un exemple.
5: Ouais, ouais.
6: Tu sais, quand Guy Nantel, il se promène dans la rue, là.
5: Ouais.
6: Puis il faisait ses vox pop.
5: Ouais.
6: C'est monsieur et madame tout le monde, là.
5: Ah ouais, on est allé se promener au campus de l'Université Laval, moi puis Diane. On demandait aux gens, j'avais une photo du maire Bruno Marchand.
6: Ouais.
5: Je demandais aux étudiants, hey, qu'est-ce que vous aimeriez dire à ce monsieur-là si vous le rencontriez? 90% du monde
6: à l'Université Laval
5: ne savait pas c'était qui sur le cadre.
6: Ben moi, la fois que Charlie Kirk est mort, puis je suis allé à l'Université Laval.
5: Okay?
6: Au pavillon de sciences politiques, là,
5: ouais,
6: au Doconinck.
5: Eh!
6: Mais ils sont pas plus caves que Cocotte, là.
5: Ben en fait, c'est sa clientèle. À un moment donné, quand tu consommes de ça,
6: T'attires de ça.
5: Puis, tu sais, moi, personnellement, cocotte me pétant sur Twitch pendant deux heures, impossible. Ben tu sais, moi, je ramasse, je pigrasse des morceaux que le monde découpe. Mais, tu sais, me péter ça, j'ai vraiment pas cette discipline-là, ni... Eva Prévost, tu sais, on parle justement de pornstar puis de tout ça. Parce que, tu sais, gardez en tête toujours une chose. Si vos gamins sont sur TikTok, ils peuvent tomber sur ce type de contenu qui est tellement, mais tellement pertinent et important de savoir. On écoute Eva Prévost.
0: J'ai juste un pénis mou, toi?
3: Oui, mais après, ça devenait dur.
0: OK, moi, c'est resté mou.
3: Comment ça se fait?
0: Ben, quand il avait pris de la coke.
3: Ah, OK.
0: Ben, j'aime pas.
5: T'sais, vous en parlez...
6: Ça, c'était sur TikTok?
5: Ouais, vous en parlerez au bord, les filles.
6: Ça, c'était sur TikTok?
5: Ben oui, c'était sur TikTok. T'sais, ça, à un moment donné, là, quand je dis qu'on fait un concours de lui qui est le plus dégueulasse, là, oh, il est arrivé telle affaire parce de la drogue, c'est rendu un espèce de shit show particulièrement pathétique. OK. Florence et son troll, qui sont deux personnages assez connus. D'ailleurs, j'ai été un des premiers à en parler à la radio de Florence et son troll. Je pense, c'est qui le gars qui est... What the fuck, Kev? Je sais pas si tu connais ce YouTuber-là.
6: Non.
5: Quand même populaire, puis il avait pris des cotes à un moment donné d'une chronique que je faisais dans laquelle je parlais de Florence et son troll. Bref, pour vous présenter les personnages, t'as Florence, qui est une maman qui a clairement des problèmes de santé mentale, qui est médicamenté, mais parfois en psychose. C'est un beau gros délire. Puis les gens, ils donnent de l'argent pour qu'elle chante des chansons au karaoké. Malheureusement, et plot twist, elle n'est pas bonne en chanson. En parallèle, t'as son chum, le troll, qui lui est un peu comme le pimp. C'est-à-dire, il affirme constamment, met ça sur ses réseaux sociaux, ramasse un petit peu de cash, puis gère la patente. Sauf qu'il est hyper possessif, et c'est, je sais pas si vous vous rappelez, mais il est venu un bout de temps où un gars fallait toujours qu'il aille à l'hôpital pour manger. Ça te dit-tu de quoi ça m'a dit?
6: Non.
5: Le gars monopolisait, tu sais, il s'était fait bannir des hôpitaux. Parce qu'il allait toujours manger à l'hôpital parce qu'il avait peur de mourir en mangeant. Donc, il allait tous les jours à l'hôpital pour prendre son repas, puis après, c'est reparti.
6: C'est arrivé au Québec, ça?
5: C'est arrivé au Québec et c'était le troll. Ben oui, c'était ce personnage-là. Et son anxiété ne s'est pas améliorée au point où il est plus capable de sortir de chez eux, pas en tout. En tout cas, du moins, c'est ce qu'il dit. Il a peur de la COVID en 2026. Et lui, sa passion, c'est les jeux vidéo. Ce couple-là a 3 enfants. La DPJ est dans patente. Heureusement, ils n'ont pas la garde. Maintenant, écoutez comment réagit un homme adulte qui veut commander une Wii, une console de jeux de Nintendo. Il peut pas la commander, ou en tout cas, il y a comme une certaine limite là, par client. Bref, il est pas capable d'avoir sa Christie de console. Le gars est dans la trentaine. Il est papa d'enfant. On écoute sa réaction lorsqu'il n'y a pas de console.
4: J'ai de la peine à cause de quoi?
8: Je l'avoue... Je voulais la Switch 2. J'attendais depuis longtemps. Toute ma vie, j'ai donné aux autres, Florence. J'ai toujours acheté mes choses. J'ai pas réussi cette fois-ci à acheter la nouvelle.
4: Je sais, c'est plate. Tu mériterais en plus.
8: Ah oui. C'est fini.
5: C'est fini.
4: T'aimes rien d'autre, tu sais. Tu fais rien d'autre que jouer à des jeux. C'est ça ta passion. Fait que c'est plate que t'aies même pas réussi à avoir ce que t'aimes le plus au monde dans la vie. À part de ta famille.
8: Oh. Je n'ai une. Ce qui veut donc dire que je vais la recevoir le jour de la sortie.
5: Ben, félicitations!
6: Eux, ils ont encore leur kid!
5: Ben non, la DPJ les a enlevés. Voilà, c'était mal propre. À un moment donné, tu sais, le monde donnait de l'argent à ce couple-là qui filme leur logement. C'était comme, montre-nous le plancher, s'il te plaît. Des journaux à terre parce que peut-être t'as le chat pissé, je sais pas, tu vois le genre, là. C'était dégueulasse.
6: Mais ça fait-tu longtemps qu'ils sont allés chercher leurs enfants? Là? Mais...
5: Ah, ils ont jamais été à la maison, les enfants.
6: OK, au moins.
5: Oh non, non, ouais, écoute, quand ils sortaient de l'hôpital, d'après moi, ils ressortaient pas plus sûr. grand-maman, sacré grand-maman. Des fois, des grands-mamans, c'est mal commode. Tu sais, on en a tous connu, avec un petit verre dans le nez, une fois de temps en temps, pendant que ça jouait aux cartes, ça se levait une cuisse, puis ça nous lâchait un pet drette dans la face. Non, mais nous autres, on était gamins, 4-5 ans, on avait la tête à la hauteur de la table. C'est quand on se promenait à côté des grands-mamans, fumait toutes des tops, ils serviraient une fesse, et pfff, pendant une petite partie de cartes. Ça, c'est des mal commodes. T'en as d'autres aussi qui nous pinçaient. Oh, grand-maman pincette, la maudite. T'en as d'autres aussi qui nous jouaient des mauvais coups puis qui nous faisaient manger des bonbons de patates. Mais t'as aussi des grands-mamans qui, eux, passent de la poudre.
9: Et deux grands-mères ont été condamnées à une peine de 2 ans moins 1 jour avec sursis pour importation de stupéfiants. Les Montréalaises Madeleine Cyr Leclerc, 67 ans, et Jeannine Legrippu-Pillot, 58 ans, ont été arrêtées avec 1,5 kg de cocaïne dans leur bagage à l'aéroport de Dorval en 1998. Elles revenaient d'un séjour en Équateur. Les deux femmes, plutôt, ont reconnu qu'elles voulaient faire un coup d'argent avec...
5: 1,6 kg de poudre, grand-maman.
6: Mais il me semble que les grands-mères, c'est les meilleures mules.
5: Ben, tu dis, toi.
6: Il n'y a jamais personne qui va vouloir faire chier une
5: comment,
6: grand-mère.
5: Tu sais, tu dois te sentir mal de demander à Madeleine de fouler, de fouiller son bagage.
6: Oui, c'est ça.
5: Grand-maman.
6: C'est pas les deux filles là, qui avaient embarqué sur le bateau. Là,
5: les deux poules de luxe.
6: Ouais, de luxe. Là. Ah, oui. Eux, t'es vois arriver à des kilomètres, là, mais oui. Deux grands-mères, my God.
5: Parmi nos grands génies de la saison, on en a un qui est vraiment pas dans mon cœur. Moi, parmi les humoristes québécois, il y en a un que, ben, y en a plusieurs que je décide que je déteste viscéralement. Guillaume Wagner, pas capable.
6: Mais là, on le voit plus, là, depuis oh, c'est normal, là, les MeToo, puis tout, il est disparu.
5: T'as déjà pas drôle, c'est, ouais. Ça a bien fait. Sinon, Laurent Paquin. Moi, c'est loin d'être le plus brillant de la gang, selon moi. Et polémiste, malhabile, a sorti une cote en entrevue dans laquelle il admettait qu'il aimerait tuer Elon Musk. Succès souvenir, on réécoute.
10: Toi, si t'avais à inviter un con à un dîner de con, ça serait qui?
11: Ça dépend. Pour le tuer ou pour l'humilier?
10: Ah, intéressant. On va commencer par l'humilier.
11: Elon Musk.
10: Ah, ouais.
11: Mais peut-être que pour le plaisir, je le tuerai. C'est une solide marde. Je suis tanné d'être nuancé.
5: Mais tu devrais peut-être recommencer.
6: Mais moi, c'est l'affaire, c'est qu'il n'y a pas eu de réaction nulle part
5: qui a dit
6: ça.
5: Nulle part.
6: Tigui dit ça, l'exemple, hein? Qui veut tuer une personnalité publique
5: attends
6: au Québec. Là.
5: Ouais. Non, mais attends, on peut même rester américain. Si Tigui disait quelque chose du style Michelle Obama, là, si j'étais capable de l'humilier, puis en même temps la tuer, j'aimerais... imagines-tu comment ça passerait pas?
6: Ben non.
5: Demain matin, je veux dire, on a des...
6: TVA débarque ici.
5: Poursuite, licence, ouais, machin, ouais. Ça va être la merde. Par contre, Laurent Paquin, moi, j'étais capable de le tuer, là. Mec, j'aimerais ça. Méchant mangement. OK. Évidemment, sur
6: on est fou aussi d'avoir pris Tigui comme exemple parce que.
5: Ben non, mais tu sais, je pense que si on prend quelqu'un qui est capable d'avoir des propos polarisants, ouais. Pis tu sais, qui dit, mais tu sais, j'ai jamais stoppé. Personne souhaite la mort de personne. Hein. Je veux dire, moi, Laurent Paquin, c'est pas mon chum. Hein.
6: Mais je souhaiterais pas la mort.
5: Non, puis je souhaite pas non plus de flopper sa carrière, là, dans le sens où, hey, s'il y a un crowd pour lui, tant mieux. Puis comme je disais, si tu pisses pas, si t'es pour pas te baigner, pisse pas dans la piscine. Moi, je vais pas y voir, c'est chaud, puis ça finit là. Sur TikTok, encore une fois, il y a des fameux lives. Hein. Des lives, c'est quoi? C'est pas des vidéos qui ont été préalablement filmées et découpées pour de la consommation, OK? C'est littéralement des gens qui tombent en mode forum de discussion et qui se parlent en direct. Puis la plupart du temps, ben là, on se ramasse avec 7, 8, 10, 12 intervenants. Puis à tour de rôle, on s'échange, on ostine. Mais ce qui est le fun, c'est qu'avec toute cette belle plateforme-là, on peut refaire le monde. Tu sais, ça nous permet d'échanger, ça nous permet d'évoluer en tant qu'humain. On va écouter comment ça se passe dans des lives TikTok règle générale quand ça va bien.
10: Es-tu capable d'avoir une conversation sans me muter? T'as-tu peur de moi? T'as peur de moi? T'es une petite truie qui a peur de moi, c'est pour ça que tu me mutes depuis tantôt.
12: T'es pas capable d'arrêter de parler.
10: T'es une petite crise de truie. T'es une petite crise de truie. On va juste récapituler vite fait. Fait que là, il y a Yes McCann qui compte des mensonges. Il y a Cobello qui compte des mensonges. Il y a le Barreau qui compte des mensonges. Il y a Yves Poirier qui compte des mensonges. Il y a TVA qui compte des mensonges. Il y a tous tes ex qui comptent des mensonges. Il y a toute ta famille qui compte des mensonges. Câlisse, c'est-tu qu'est-ce que t'attends pour traîner tout ce monde-là en cours? Ça a pas de bon sens, tabarnak! T'es une victime!
12: T'as-tu fini?
5: C'est le genre d'échange auquel on a droit sur cette magnifique plateforme, encore une fois.
6: Mais moi, ça me fascine qu'il y ait autant d'adultes sur TikTok.
5: T'as tellement raison, man. Effectivement, ce qui est le plus fascinant dans tout ça, c'est qu'à date, tout ce que je vous ai fait écouter, c'est toutes des trentenaires, je pense.
6: Ouais, j'ai...
5: Ah, cocotte est dans vingtaine.
6: Mais le reste, moi, j'ai jamais tant compris TikTok comment ça pognait autant chez les adultes.
5: Je comprends même pas. Pourquoi?
6: Moi, dans ma tête, un adulte, c'est sur Facebook, là.
5: Oui, pis tu sais...
6: Ça écrit en... Quand il est fâché, genre majuscule.
5: Exact. Ça commence pas à péter sa note après des inconnus, se traiter tous les noms, pis non, c'est dans le vulgaire, pas pire. Marie-Soleil Touga, un succès souvenir. Marie-Soleil Touga, à l'époque, animait des télétons, évidemment, mais animait aussi des émissions jeunesse à l'intérieur desquelles il y avait des discussions. Et dans ce cas-ci, on parle de MTS, de port de condom. Et tu vas voir, elle interroge un jeune garçon qui est, selon moi, ou selon sa façon de s'exprimer, probablement homosexuel. Et là, je te parle pas de sa mimique vocale, je te parle de ses propos. Puis, à chaque fois... C'est comme si la foule le faisait sentir mal d'être gay, c'est qu'il sentait le besoin de corriger. Je te laisse écouter, puis tu regarderas combien de fois il va tourner du masculin au féminin.
13: J'aimerais savoir si vous, est-ce que vous utilisez des condoms?
14: Moi, je vais te dire franchement, maintenant, j'en utilise pas, parce que j'ai un partenaire depuis un certain nombre de temps.
12: Mais avant de cesser, ouais, une partenaire, c'est... Mais avant de cesser l'utilisation du condom, on est allés toutes les deux au CLSC.
14: Mm-hmm.
12: Puis on n'a pas un rendez-vous. Ça a pris 10 minutes chacun environ. Je veux dire, quand même, quand je me promène, j'en ai tout le temps un sur moi. Je sais pas, je pense pas en avoir de besoin. Je vois pas pourquoi je n'aurais besoin. Mais j'entraîne un pareil. Pour que si ça arrive, de pas mettre mon partenaire à risque. Ma partenaire.
6: Ah, lui, il a fait son coming out en direct.
5: Hé, hey, tu dis, toi, lui, mon, partenaire. Mon partenaire. Ma partenaire. Tout le monde se met à rire en arrière. Après ça, il repart. Il continue puis il complète avec. Ouais, là, si je veux pas mettre à risque mon partenaire, ma partenaire. C'était tellement bon. Merci, Marie-Soleil, to you. Rest in peace. Ça. Je t'ai parlé hier du podcast dans lequel on sentait nos piercings puis on aimait l'odeur d'espèce de petit suiri.
6: Ouais.
5: Ça m'a littéralement écœuré. Puis je pense que mon algorithme est fait pour que je tombe sur la prochaine cote. C'est indescriptible. Okay? Gaffel les joueurs, puis j'espère juste que c'est pas vrai.
6: Ça dure 55 secondes en passant, Chico, là?
5: On y va.
15: Mangeais une toast au Nutella.
16: Non. Ton anecdote peut pas commencer de même.
15: Hostie. Non, mais je mangeais une toast au Nutella dans mon temps que j'étais pas grano. J'étais à la toilette après, puis moi, je me lave pas tant. Ben là, oui, mais avant, je me lavais pas tant les mains.
17: Moi, quand je suis chez nous, je me lave pas les mains.
15: Ben moi, maintenant, oui, je suis rendue full, mais c'est mon chum, il est tellement qu'il m'a rendu crazy. Puis là, je retourne m'asseoir à côté de ma toast. Et moi, je sais pas si c'est le
16: dit,
15: je mets
16: tout sur la toast,
15: je mets beaucoup mes doigts dans ma bouche. Mais comme tout le temps, OK?
16: Hey, c'est dégueulasse.
15: Ben, je pensais que j'avais du Nutella sur le doigt. Fait que comme...
16: c'est dégueulasse.
15: Et là, mais j'ai fait « Oh, oh, pas su. » J'étais morte de rire. J'étais comme « Ah, je pense, j'ai mangé ma barbe. » J'ai eu une réflexion. J'étais comme « Mais je trouve même pas ça dégueulasse. » J'étais comme « Ok, je rentre. »
16: Ah non, moi, probablement, tu t'es mal torché pis t'en avais assez sur le doigt pour que tu reviennes.
15: C'était pas tant beaucoup, là. C'était pas tant beaucoup, là. Hey, moi, j'étais là toute fière.
16: Moi, je trouve ça, là, dégueulasse.
5: C'est...
6: Comment t'es tombé là-dessus, toi?
5: Ben, moi, je pense que c'est à cause du maudit podcast avec les piercings qui puent, là. Mais c'est pas possible, là. Tu peux pas... Si t'es normalement constitué, tu manges une toast au Nutella, m'a dit.
6: Mais pourquoi t'en parles en public?
5: Mais... Ah, pis j'étais comme contente, là. Je vais peut-être manger mon kéké. Oh my God! Pascal Deblois! Nouvelle VJ à Musique Plus. Encore une fois, c'est une créatrice de contenu qui est extrêmement suivie. Et quand je vous dis qu'on ne suit pas les influenceurs ou les influenceuses, notamment ceux qui sont le plus populaires, parce que c'est des grands PhD, on va se taper Pascal Deblois, qui croit qu'à travers l'hérédité peut se transmettre des kinks.
18: Il y a plusieurs kinks que je suis comme. Ça vient d'où? Moi, j'ai appris que les kinks, c'était héréditaire.
19: Mais non. Ah oui, c'est où ça, sur TikTok encore?
18: Non.
19: C'est ta seule source.
18: OK, je vais aller regarder sur ChatGPT, OK? Les kinks ou préférences sexuelles atypiques ne sont pas directement héritiers de manière génétique. Cependant, leur développement peut être influencé par des facteurs biologiques, psychologiques et environnementaux.
19: Oui. Ben oui, mais of course que si ta mère s'habille en cheval, genre... T'es comme en mode, si vous vivez comme des chevaux dans ta famille ou sur une ferme, ben t'es plus enclin à...
18: C'est comme si c'était bien normal. Hey, hein, si t'en vois...
19: Non, non, mais non.
5: Elle pensait que tes désirs sexuels un peu weirdos découlaient de ceux de tes parents. Ton père tripait ses pieds, tu tripes ses pieds. Aussitôt que tu nais, c'est acquis, mon vieux. Le bagage génétique du parrain est descendu et maintenant, t'es un foot fétiche. Je peux pas croire. Je peux pas croire que le monde puisse penser ça.
6: Mais faut pas que tu oublies une affaire, Chico. Tu sais, quand tu fais un podcast, là,
5: ouais,
6: y a personne qui te répond en live. Là. Mmh. Comme exemple, toi puis moi, là, on parle d'une affaire. Là.
5: Ouais.
6: Puis on est complètement dans le champ gauche. Là.
5: Ben, on n'en parlera pas.
6: Non, mais ça, exemple, ça nous arrive. Là. Soit ouais. Tigui rentre dans le studio puis il nous crisse une volée.
5: Ben oui.
6: Soit on en reçoit 8000 textos d'un coup au 418-903-5969. Soit quelqu'un va nous appeler sur nos téléphones personnels. Mais quand ouais. Tu fais un podcast, là... Tu fais ça un genre un dimanche après-midi dans ton sous-sol, il y a personne qui peut te raisonner.
5: En plus là, t'as raison, mais là où c'est encore pire, c'est que ils gardent au montage. T'sais,
6: c'est vrai. C'est vrai, t'as raison.
5: T'as le luxe de le corriger. T'as le luxe de faire... Elle a fait sa recherche en temps réel. Là. Elle arrive avec un fact qui a aucun rapport. Ah, les kinks se transmettent génération en génération. Là, le gars à côté fait comme, tu délires, si tes sources, c'est quoi TikTok? Elle fait comme, ben ouais. Ben, calvaire, à un moment donné, tu devrais comprendre que ça n'a pas de sens. Mais aussi, moi, je pourrais dire ça, tu sais, un petit peu de simple analyse, là, dans un sens, là, je veux dire, c'est le king qui se transmet. Puis tu sais, quand on va, tu parlais tantôt d'aller en onde avec des affaires fausses. Je me rappelle la fois où on écoutait le podcast de féministes, puis il disait qu'il castrait des autochtones à coût de 10 000 au Québec, ouais. Là. Puis finalement, on a fait des recherches, on était capable d'en trouver 8. Genre, là. Puis tu sais, elle était comme, oh, j'ai fait des recherches, je suis allé voir. Puis en plus, ils l'ont publié. C'est des malades. OK, une de mes personnages, encore une fois, influenceuse et tiktokeuse préférée, c'est Samantha Leclerc. Samantha Leclerc, c'est elle qui a pleuré avant d'aller voir Justin Bieber, qui a pleuré pendant Justin Bieber, qui a pleuré après Justin Bieber, qui a pleuré parce qu'elle s'ennuyait de Justin Bieber, qui a pleuré parce qu'elle pensait aller voir Justin Bieber, elle a pleuré parce que Justin Bieber, il avait l'air réparé. Pas sûr d'avoir compris ce bout-là. Mais elle a surtout pleuré lors de l'élection du gros orange, où c'était pendant la campagne. On va écouter Samantha Leclerc t'expliquer pourquoi il faudrait pas que Trump prenne le pouvoir.
14: Nous sommes pour plus faire avorter,
20: Nen! Je vais
14: mourir!
20: Je vais pleurer!
14: Comment que c'est ça
20: que je pense? Comment c'est... Oh my God! Je suis pas prête à ça, là.
14: Genre, clairement...
20: Je suis pas prête à ça, je te jure.
14: Genre, clairement... Personne nous aime, dans le fond.
20: Non.
14: Genre, c'est ce que je comprends, là, personne nous aime. Le monde,
20: il
14: préfère l'économie à genre...
20: Dans le fond, t'as les hommes, le cash.
14: Toutes les... Mais dans le fond, c'est parce après. Que pour les femmes, il y a aucun homme qui existe, là. Je veux juste réitérer ça.
20: Yo, je te jure, les Hunger Games, là, ça s'en vient, là. Genre... Comment je suis posée passer une belle journée?
14: Ça
20: n'a pas de
14: bon sens.
20: Tabarnak! Je déménage. Ben là, moi,
14: ouais, non. C'est
20: moi, non. Dans le sens, moi, je reste petite, là.
5: Ça se peut pas, si tu
6: déménages où?
5: Ça se peut pas. Elle est en train de broyer toute la grande crise de larmes. Donald Trump est élu, tout le monde nous haït. Je déménage. Ouais, va-t'en. Et sais-tu quoi? Va-t'en en Palestine. D'avoir de triper là, là-dessus, là. Fais un petit tour en Palestine, tu me diras comment que ça va.
6: Mais à la défense de ces gens-là, Chico, là, tu te rappelles-tu dans le temps de la campagne de Donald Trump? Il n'y a pas une affaire qu'ils n'ont pas essayé de sortir sur lui. Là.
5: Je sais bien.
6: Comme quoi, il était dans un réseau, je sais pas quoi, de pédophiles, puis de ci, puis les Einstein Fields, puis les...
5: Exact.
6: Ils ont tout essayé, là. Fait que tu sais, quelqu'un qui écoute pas les nouvelles, mais qui voit juste genre des 30 secondes sur TikTok, là, va penser que Donald Trump, c'est Satan sur Terre.
5: Puis c'est un petit peu. Un petit peu.
6: Puis c'est pas l'homme le plus parfait, là.
5: Non, mais c'est un petit peu leur responsabilité de faire un peu de recherche avant de broyer, là.
6: Ouais, c'est sûr.
5: Come on, les grandes crises d'alarme, ça n'a pas de sens. Hey, il nous en reste deux. On va y aller avec Vanessa en premier, m'a dit. Après ça, on finira avec notre dernier TikTok. Là. On va y aller avec Vanessa qui, elle, il va dans un gros statement. Si ta blonde se rase, t'as des tendances pédophiles. On écoute.
21: Avoir un bouche, c'est politique. Arrêter de s'épiler le pubis, c'est assumer qu'on est une femme adulte. Avec du poil d'adulte. C'est refuser un dictat esthétique qui a été créé par je sais pas quel monsieur avec des petites tendances pédo-sébares, on va se le dire. Désolé, mais on n'est pas des fillettes. 2026, the bush is back. Tenez-vous le pour dit. Tour le bisou.
5: Mais pourquoi moi je me rase?
6: Ça t'attire toi une fille poilue?
5: Non!
6: Ok.
5: C'est juste une question d'esthétique. Une question de préférence. Parce que le Doc Mayou, il aimait mieux ça avec la bouche, lui. Doc Mayou le dit, te rappelles-tu? Ah, oh, moi, j'aime assez ça. Quand il y a un petit peu de jus dans ça, puis ça me reste dans la barbe, c'est du velcro. Ugh. Mais, moi, personnellement, je trippe pas là-dessus. Et sais-tu quoi? Je m'entretiens, moi aussi. Parce que quand je regarde ça, puis je me dis, wow! Tu sais, ma cour, passe la tondeuse une fois de temps en temps. Pourquoi? Plus propre. Plus clean. Ouais, mais là, ils ont mis du poil là, c'est pour nous protéger. Peut-être. Nous ont mis un appendice aussi, puis comme tu peux voir, ça sert à tout. Mais... Ce que je veux dire, c'est que moi, c'est plus une question d'esthétisme et de goût. C'est pas une culture de la pédophilie. Je pense pas, parce que les dames avec qui je suis, je veux dire, ils ont eu leurs règles. Tu sais, c'est des femmes adultes, ils ont passé... Ça s'est développé, c'est pas... En tout cas. Mais bref, je suis pas certain que sa mode du bush de 2026 va revenir. On en parlera à ses chums de filles, puis je pense qu'eux aussi, l'esthétisme, ils ont... Puis tu sais, j'ai déjà eu une blonde avec du poil, là, parce que j'ai déjà sorti avec une gauchiste. Ben oui, je l'ai essayé, m'a dit.
6: T'as déjà sorti avec une gauchiste?
5: Absolument.
6: Ça a duré combien de temps?
5: 6 mois.
6: Six mois?
5: À peu près.
6: Impossible, Chico.
5: Ouais, ouais. Mais, ouais, il y en a.
6: Un, c'est ça, vous habitiez pas ensemble?
5: Non.
6: OK. Vous voyez combien de fois par semaine?
5: Deux.
6: C'est tout?
5: À peu près.
6: Beaucoup de chicanes?
5: Non, jamais de chicanes.
6: Hein?
5: Non.
6: Avec une gauchiste, t'as jamais eu de chicanes?
5: Non, parce que, tu sais, t'es parlable, puis j'étais parlable, mais souvent, ça finissait par pouette-pouette. Dans le genre, je sais pas, mettons, Éric Duhem présentait quelque chose, là. Ah, moi, Éric Duhem, pas capable. Pourquoi? Ah, moi, là, ces gars-là, là. OK. C'était une gauche.
6: 6 mois, quand même. Chico, ouais. Tu me surprends,
5: ouais,
6: man.
5: Ouais, je sais. Me surprend aussi. On va se laisser en pause avec le succès souvenir. Je pense que c'est un des plus gros fourrures, man, qu'on a eu de toute l'année lorsqu'on écoutait des cotes. La madame, elle veut des tops. Et maganée.
6: Ouais, je me rappelle de lui. Ouais.
5: Elle veut fumer. Mais là, c'est la faute de l'univers. Il y a une tempête de neige. Faut que sa fille aille se tuer dans le banc de neige parce qu'elle a besoin de fumer. On s'en va sur la pause avec un de nos meilleurs moments de l'année. La madame qui veut ses tops.
1: Où est-ce qu'elle est, ta tempête?
2: Ben, check dehors!
1: Ben, il peut pas tempête pendant toutes les routes sont bien belles. Ben, tabarnak, va voir les grues sont propres.
2: Je me ferais pas ce que t'es menteur, c'était dégueulasse.
1: Là, j'ai plus de cigarettes, j'ai plus rien.
2: Non, mais c'est pas de ma faute, moi, s'il y en a une de même. Ben, parce que t'es fâché, là.
1: Ouais. Ben,
2: c'est parce qu'il est
1: neigé. Mais toi, à ma place, là, j'ai pas une calice de cigarette, Caron. Pas une.
2: OK, fait, moi, fallait que je me tue avec tout le monde dans le show.
1: Ben, t'as dit avec ta tête, là.
2: Maman, c'était... Arrête, là.
1: Tabarnak.
2: Maman, c'était vraiment pas beau.
1: Ben là, il neige plus, puis les routes sont très belles.
2: Ben ouais, j'ai rendu 4 heures. Moi, j'ai les enfants, pis tout, faut que je prépare, pis Jonathan, il portait sa famille d'accueil tantôt.
1: Ben, fumer de la marde jusqu'à là, hein? Ben, moi, j'ai tout en fait de suite, la rue.
2: Ben, là, tu vas être anxieux après moi pour ça.
1: Ben là, ben toi, à ma place, quand t'as pas de cigarette, qu'est-ce que tu fais, hein?
2: Ben, je fais absolument rien, hein?
1: Ben, tu dois capoter, là. Là, j'ai plus de cigarette, j'ai plus rien.
5: On va fumer de la marde!
6: Chico, qu'est-ce que ces vieux-là font sur TikTok, man?
5: Va te tuer dans le trafic, faut que t'ailles porter le flou à famille d'accueil, on fumera de la merde, on s'arrête. 96.9.
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0: 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OK. Il y a présentement un événement qui excite beaucoup la planète sport. Et pour ce faire, il va y avoir une discussion intéressante. Puis moi, je veux pas trop m'en mêler dans le sens où je ne suis pas un connaisseur. Donc, j'ai décidé d'inviter, vous le connaissez d'ailleurs très bien, mon ami Tony Marinaro, Chico Marinaro. Salut Chico Marinaro, comment ça va? Salut Maddy, salut Chico. Je suis très content de pouvoir prendre la parole avec vous aujourd'hui parce que effectivement, suite à la victoire de la Coupe Stanley de l'équipe des Hurricanes de la Caroline qui ont surpris beaucoup les gens, plusieurs les voyaient très forts les Hurricanes, mais on pensait tous que ça allait probablement aller dans l'Ouest. Les équipes comme Colorado, comme Dallas, comme Minnesota avaient tellement des bons clubs de hockey, mais effectivement, c'est tout mérité pour l'équipe de la Caroline. Et c'est un des meilleurs fiches de toute l'histoire et avec un fiche de quoi? 16 victoires, 3 défaites. Il y a seulement les Oilers de Wayne Gretzky qui ont fait mieux que ça dans les années 80. All right, Chico, mais pour le moment, tu sais, on va se calmer. On va parler football, soccer dans quelques instants. Juste vous rappeler, Maddy, toi, t'es un fan.
1: Oui, quand même.
0: Et ben c'est évident, parce que le Maroc est quand même un très bon pays.
1: Ouais.
0: Et par contre, je voulais peut-être refaire un genre de légère historique pour te rappeler comment le soccer a été inventé.
1: Tu me demandes ça à moi, là?
0: Mais moi, je le sais. Toi, tu le sais?
1: Non.
0: Mais je vais te l'expliquer. Le soccer a été inventé par des femmes anglaises pendant que leur mari faisait de la cuisine.
1: Non.
0: Ben oui. C'est des femmes, des Anglais, qui, pour se distraire pendant que leur mari faisait de la cuisine ou prenait leur bain, ben eux, ils allaient jouer au soccer.
1: Non, c'est impossible.
0: Non, je t'engueule.
1: Là, je pense. Pas de la marde comme ça en nom, Chico.
0: Là, je pense.
1: Imagine quelqu'un vient de fermer son char quand tu dis ça.
0: Tu vas avoir les problèmes là, si tu continues à faire des discours comme ça. Ouais, tu vas voir, il y a plusieurs. Peut-être qu'au Canada, c'est le genre de discours qui passe, mais du côté des minorités, c'est pas le discours qu'on veut entendre. Et moi, étant donné que j'ai des racines italiennes, là, c'est sûr que c'est une disgrâce, encore une fois, dans la Coupe du Monde, qu'une si grande nation comme l'Italie n'arrive pas à se qualifier. Ah, ça, c'est une honte. Mais vas-y, parle-moi un petit peu de la Coupe du Monde de cette année, vas-y.
1: Coupe du monde, Chico Marinaro et Chico, que je comprends pas comment ça pogne pas autant au Québec, parce que c'est un événement qui est tellement international, c'est tellement big, Chico, là. Puis je vais essayer de faire quelques liens avec le hockey, parce que,
0: ouais,
1: pour faire plus d'images, okay, pour que les gens comprennent mieux, là, c'est la dernière Coupe du monde, exemple, de Wayne Gretzky puis Mario Lemieux.
0: Ah, okay? Oui.
1: Puis
0: oui,
1: là, je fais référence à Cristiano Ronaldo qui joue pour le Portugal, qui a 41 ans, je pense.
0: Hey, j'irais plus loin que ça, man. C'est les derniers Olympiques de Usain Bolt.
1: Ouais.
0: Ça, c'est à peu près dans ce calibre-là, parce que c'est plus gros que le hockey. Le hockey, à part au Canada, aux États-Unis, en Scandinavie.
1: C'est ça, là. Tu sais, c'est immense. Là. Puis, ouais, tu sais, le premier match du Canada, là, puis il jouait. J'ai des amis bosniaques, là, mais tu sais, ils jouaient pas contre le Brésil, exemple.
0: Non,
1: c'était Canada-Bosnie.
0: Ben, ils ont pas un groupe fort, le Canada, de ce que je comprends.
1: Non, c'est
0: là.
1: Ça.
0: C'est qui? C'est Bosnie-Qatar et...
1: T'as Bosnie-Qatar-Suisse.
0: Bon, la Suisse qui est quand même...
1: Quand même. Mais tu sais, la Suisse a fait 1-1 contre le Qatar.
0: Oh! Donc, c'est encore ouvert, là.
1: Exact, c'est ça. Il y a 8,6 millions de personnes qui ont écouté le match, là. Genre enregistré. Là. Ça compte pas le monde en streaming, le monde qui ont des IPTV chez eux, tout ça. Fait que mets ça à 10 millions de personnes qui ont écouté au Canada. Là.
0: Facile, on est à 2,2 millions la finale de la Coupe, pour vous donner une de grandeur.
1: OK, fait qu'on a 10 millions de personnes qui ont écouté ça à la télé.
0: 5 fois plus.
1: On est quoi, 40 millions au Canada maintenant, je pense?
0: Ouais, il est
1: pas loin, là. Fait que tu sais, c'est énorme. Là. C'est une personne sur quatre qui a écouté le match, là, Chico. Là.
0: C'est beaucoup. Et même moi, étant...
1: Mais au Québec... Ouais. Je sais pas. Alors que, tu sais, le soccer, puis on parlait l'autre fois avec le gars de la Ligue canadienne de soccer, là.
0: Oui, oui, oui.
1: Puis il nous disait que le soccer, c'est le sport qui connaît la plus grande ascension au cours des 10 dernières années. Là.
0: Ah, nul doute. Nul doute. Ben, tu sais, avec l'avenue massive d'immigration, c'est clair que ça a un lien. Maintenant, c'est un sport qui est pas dispendieux. C'est un sport qui est facile à jouer. T'as pas besoin nécessairement. Tu sais, évidemment, tu veux les terrains standards, là, mais tu es capable d'avoir du fun à peu près n'importe où avec une balle. Ouais, non, non, c'est compris.
1: Mais toi, t'es l'exemple parfait de je comprends pas comment ça pogne pas.
0: Pourquoi?
1: Toi, tu suis zéro seul.
0: Je l'ai déjà suivi plus au début des années 2000. Tu sais, moi, le coup de boule à Zidane, je l'ai vu live.
1: Ouais, moi aussi, ça, je me rappelle aussi.
0: Tu vois, ensuite de ça, tu sais, je me rappelle justement là, de la puissance italienne à cette époque-là. Je me rappelle de certains joueurs. Les débuts de Ronaldo. Tu sais, les débuts de Ronaldo, j'ai connu ça. Pis...
1: Mais t'aurais-tu été... Est-ce que t'aurais fait partie du groupe de la population qui aurait été en tabarouette que le gouvernement payes, des investissements, tout ça, ben pour qu'on l'aille à Montréal.
0: Ah, oh, ben, sachant ce que ça impliquait.
1: T'aurais été en crise?
0: Ben oui, sachant ce que ça impliquait. Là. Je veux dire, c'était des montants qui étaient complètement ridicules avec des clauses d'exclusivité qui faisaient pas de sens. Là.
1: Mais en même temps, le monde vient chez vous, là. Tu sais, Vancouver puis Toronto, en ce moment, c'est complètement... C'est démesuré.
0: Mais est-ce que le monde va à Toronto ou la diaspora, mettons, de l'équipe qui joue la journée même va se déplacer?
1: Va se déplacer. Moi, j'ai des amis qui ont payé 2 500 $ pour aller voir la Bosnie à Toronto. Ben, ils sont partis de Québec puis sont allés à Toronto.
0: On a une belle diaspora bosniaque, justement, à cause de la guerre qui a eu lieu dans le temps. Là. Mais, tu sais, justement, des bosniaques qui vont aller à Toronto. Mais je pense pas que ce soit des bosniaques nés en Bosnie, là, qui était dans le stade. C'était beaucoup de Bosniaques nés au Québec ou, ben non, qui étaient arrivés au Québec dans les années 80 qui se sont pété le triple.
1: Ouais, mais tu sais, Canada va jouer contre le Qatar, OK? Puis tous les Arabes que vous allez voir en robe blanche, les Qataris, il n'y a pas de Qataris au Canada.
0: Ouais, t'as raison.
1: Ils ont payé l'avion pour venir au Canada, pour voir Canada-Qatar.
0: Ça va avoir l'air de Dubaï, là, c'est parce qu'ils partent.
1: Dans les estrades, là.
0: Ouais, c'est ça.
1: C'est parce c'est pas des gens pauvres, là.
0: Non, non.
1: Fait qu'ils arrivent ici avec l'argent. Fait que moi, je me dis, tu sais, exemple, on aurait eu Canada, Qatar ici, c'est beaucoup, beaucoup, beaucoup de visibilité pour nous. Là.
0: Imagine, on avait eu Canada-France ici.
1: Comme moi, je vais te dire une chose. La fois que le Maroc est allé en demi-finale de la Coupe du Monde en 2022 du côté du Qatar, là, les deux années d'après, là, c'est les plus grandes années de tourisme qu'on a eues de toute notre vie.
0: Comment ça?
1: Parce que ça l'a fait de la publicité gratuite pour le Maroc.
0: Ah, ouais, okay, tant que ça.
1: C'est relié automatiquement, là, puis c'est prouvé avec des chiffres, tout ça. Là.
0: Donc, tu sais, on serait à.
1: Mais l'an passé, on a gagné la plus grande la meilleure destination dans le monde, c'est le Maroc.
0: Ah, nice. Mais si on analyse froidement, ça voudrait dire qu'un pays comme, je sais pas, peut-être un peu moins intéressant, là, la Suède, s'il remportait grands honneurs, ce qui serait quand même peu probable, le monde s'agarrocherait là.
1: Ben, ça attirerait automatiquement du monde.
0: Okay.
1: Quand je vais te donner un exemple, le Portugal aujourd'hui, là, avant qu'on rentre en onde, jouait contre le Congo. Là.
0: Ouais.
1: Il y a beaucoup de monde qui ne savent même pas le Congo, c'était quoi. Là.
0: C'est-à-dire.
1: Ben, ils ne savaient pas c'était où, ils ne savaient pas c'était quoi, ils ne savaient pas. Ça... Rien. Tu sais, c'est tellement une visibilité mondiale, Chico.
0: Ouais.
1: Là. Puis en plus, ils ont fait 1-1 contre Ronaldo. Là.
0: Et c'est bon, OK.
1: Puis le Congo, je vais te dire, là, c'est le pays, peut-être en Afrique, qui a le moins d'infrastructures de soccer puis tout ça. Là.
0: Quel serait le pays africain le plus dominant au soccer?
1: Ben, nous. C'est nous.
0: Ouais,
1: les ben, t'as nous, l'Égypte. T'as Sénégal, Égypte. Tu sais, Sénégal, France, là.
0: Ouais,
1: ça a été suivi, là.
0: Ben, t'as beaucoup d'Africains aussi qui jouent en France.
1: Ouais, c'est ça. Tu sais, t'as l'ancien premier ministre du Sénégal qui a dit France, Sénégal, peu importe qui gagne, ça va être l'Afrique qui gagne.
0: Ben, tu sais, Kylian Mbappé, d'après moi.
1: Son père est camerounais, sa mère est algérienne.
0: C'est ça, là. Tu sais, c'est pas un flambanneux, tu sais, c'est pas un. Un Macron. Mais, ouais, OK. Mais c'est parce que c'est le spectacle, man.
1: Mais le spectacle est incroyable. Hier, là.
0: C'est
1: hier,
0: dull,
1: là,
0: man.
1: T'as la légende du soccer vivante, là.
0: Ouais,
1: Lionel Messi qui marque 3 buts, Chico.
0: Il a touché la balle au total, quoi? Tu mettons 4 minutes dans le game?
1: Non.
0: Ben, souvent, c'est là que le jeu se finit.
1: Non, non, non. Il a joué, là. Il est sorti à la 76e minute.
0: Je le sais, mais ultimement, les milieux de terrain passent à l'arrière, on traverse, on étudie, on retraverse, on contrôle la balle, on veut pas la donner. Calique, tu sais, ça fait. En fait, c'est-tu quoi, je pense que la Ligue des Champions aurait plus de. Ça serait plus cute pour nous autres. Parce que j'ai l'impression que c'est. Pas que c'est plus compétitif, parce que là, c'est le plus haut level, mais tu veux tellement pas faire d'erreur. Tu sais, actuellement, là, tu veux tellement pas faire d'erreur à la Coupe du Monde que tu sais, tu vas jouer safe en calvaire. Tu
1: mais pas voir... tant, le spectacle est très bon,
0: en passant. Ah ouais, ben, tu le sais plus que moi, dans le sens où cette année, je l'ai pas écouté.
1: Mais le spectacle, ces athlètes-là, là, OK, ils se donnent beaucoup plus quand ils jouent pour leur pays que quand ils jouent pour leur club respectif dans leur ligue un peu partout à travers le monde.
0: Ça, c'est vrai.
1: Tu sais, genre un gars comme Kylian Mbappé, là, je pense qu'il est rendu deuxième meilleur scoreur de l'histoire du monde du soccer, là. Tu vas y dire, il se défonce beaucoup plus, là. Tu sais, en France, d'habitude, il est détesté vu qu'il joue avec le Real Madrid en Espagne.
0: Ouais, ouais.
1: Mais là, quand il est avec l'équipe de la France, il pourrait être président. Là.
0: Ah non, ça c'est clair. Là, les gars, c'est des demi-dieux. Écoute, Messi, ça en est un, effectivement. Ouais. C'est des belles histoires, ça c'est sûr. Maintenant, pour l'édition de cette année, qu'est-ce qui est à surveiller selon toi le plus?
1: Moi, je te dirais que l'Allemagne, c'est une très bonne équipe.
0: L'Allemagne qui a déjà, de mémoire, en tout cas, est en finale ou maintenant gagné les dernières années.
1: Ouais. Ça, c'est dans les grandes nations de soccer. T'as l'Allemagne.
0: T'avais pas Klose qui jouait là, Miroslav Klose. Ouais, je m'en rappelle, man.
1: C'est une bonne mémoire, Chico, quand même.
0: Ouais, j'ai une bonne mémoire en vie en général. Là. Mais si je te dirais, à partir du moment où j'ai commencé à boire plus intensément, 2017, là, ça commence à te baisser.
1: Mais t'as l'Allemagne qui est là, t'as l'Angleterre qui est solide,
0: oui.
1: T'as la France, évidemment.
0: Ouais. D'ailleurs, c'est fucké ça. L'Angleterre. Ouais. C'est pourquoi ils font pas le UK? Pourquoi t'as l'Irlande, l'Écosse puis l'Angleterre au lieu d'avoir les, tu sais, mettons,
1: ça, il paraît que c'est un sujet très sensible en passant pour les gens qui sont de ce coin-là. Ben, genre, c'est chacun a comme son équipe.
0: Je comprends que l'Écosse, l'Irlande, c'est pas la même chose.
1: Non.
0: Mais ça reste que, tu sais, pouvez-vous tous jouer pour la même nation?
1: Non, non, ça pourrait pas. Juste pour le show, ça pourrait pas.
0: T'as les pays de Galles, ça te rapport, là?
1: Ouais. Mais tu sais, eux, ils vont beaucoup moins souvent à la Coupe du Monde, là, mais dans les grandes nations, je te dirais, là, t'as Espagne. Oui. Espagne, France, Allemagne. Argentine, évidemment, Brésil. Tu sais, les grosses équipes. Puis cette année, c'est la première fois genre qu'il y a 48 équipes.
0: La fait Russie beaucoup de est exclue.
1: Ouais, la Russie est pas là.
0: Est-ce que l'Ukraine est représentée? Non,
1: non, ils ont pas passé. Justement, la Bosnie a battu l'Ukraine pour se rendre en Coupe du Monde. Donc, mais tu sais, en même temps, la Coupe du Monde, ce qui est nice, ben, c'est nice côté sportif. Puis tu sais, il y a beaucoup de politique aussi. Tu sais, quand l'Iran a joué, là, c'était quelque chose. Là.
0: Ouais.
1: T'sais, l'Iran était là, sont arrivés, là, tous les joueurs sont arrivés avec genre des petits sacs à dos d'élèves parce que les États-Unis avaient bombardé une école, je pense, 2-3 semaines avant le tournoi, puis c'était genre pour rendre hommage. Fait que, il y a plein d'histoires, il y a plein de mélanges, il y a des joueurs qui ont pas pu rentrer aux États-Unis parce qu'ils les ont refusés aux douanes.
0: Y a-tu un genre de joueur All-Star qu'on veut tout voir, là? T'sais, mettons, c'est qui le phénomène à surveiller cette année? Le genre de Wayne Gretzky de cette édition-ci, là.
1: Il y en a beaucoup, là, Chico. Là. Tu sais, t'as Mbappé en partant. Kylian Mbappé de la
0: Messi,
1: France.
0: T'as Messi, Ronaldo
1: qui finissent. Mais moi, là, si un joueur, je te dirais, c'est Kylian Mbappé.
0: Mm. Ben, je l'entends.
1: Parce qu'il va battre tous les records qui sont sur sa route, là, puis il est jeune, là, Chico.
0: Il a quel âge, Mbappé?
1: Il a 28 ans.
0: Ah, ben, il est quand même à son prime.
1: 28, 29 ans.
0: Il doit être à peu près dans son prime.
1: Puis lui a déjà une Coupe du Monde. Il a gagné en 2018.
0: Eh, si bon, là.
1: Imagine.
0: OK, quand même intéressant. Donc, le Canada, qu'est-ce qui se passe avec ça?
1: Puis le Canada, en passant, les gens embarquent pas, mais c'est la meilleure équipe qu'on a eue de notre histoire, là, parce que le Canada, avant, soccer.
0: On soquait.
1: Donc, Canada, je pense, c'est dans c'est la meilleure équipe du Canada à vie, là, selon moi, parce qu'avant, il n'y a personne qui savait qu'on joue au soccer ici.
0: Effectivement.
1: On a quelques joueurs qui sont dans l'équipe canadienne, qui sont dans des équipes en Europe. Je pense à Alfonso Davies, qui est avec le Bayern de Munich. T'as Jonathan David, qui est avec la Juventus du côté de l'Italie. Donc, tu sais, on a des bons joueurs qui sont dans des gros clubs européens. Donc,
0: là, on dit ça, mais en même temps, la Finlande, la Russie, la Suède, le Danemark, c'est tous des clubs de soccer assez forts.
1: De base, oui, c'est ça. Mais tu sais, nous, on est là, puis c'est chez nous.
0: Non, c'est clair. On va essayer de mieux le regarder. Là, on affronte le 14 demain.
1: Ouais, exactement.
0: Donc, 14 demain. Par la suite, il va rester la Suisse, j'imagine, pour finir la phase de groupe.
1: Exactement.
0: Ensuite de ça, bon, c'est quoi?
1: Ça va être selon les points, les nuls, si, ça. Puis, il y a deux clubs du groupe qui vont passer.
0: OK. Donc, si tout va bien, normalement, ça pourrait ressembler.
1: Normalement, on devrait, nous, Bosnie, passer.
0: Ah ouais, même pas la Suisse?
1: Je pense que Suisse, c'est pas autant qu'on pense. Là.
0: Ah ouais.
1: C'est une vieille équipe.
0: Ah.
1: Selon mes prédictions, puis Adèche, je suis quand même pas pire. Là. Je l'ai visé avec Larry. Là. Je pense que c'est Canada-Bosnie qui va passer au prochain groupe.
0: OK, les États-Unis?
1: États-Unis, ouais, pas pire aussi. Ils sont une bonne équipe aussi. Mais tu sais, États-Unis, en passant, un match de soccer dans un stade de la NFL, c'est beaucoup mieux. Pour côté spectacle, côté vue, moi, je trouve que c'est beaucoup mieux que dans un stade de soccer.
0: Ah oh, ouais?
1: Ouais. La NFL, ils ont le côté spectacle. Tu sais, t'as des immenses écrans, là.
0: Ouais. Puis ne serait-ce que pour les angles, la qualité.
1: Les angles de caméra, tout ça, c'est. Moi, genre, en mode réalisation, production, c'est une des meilleures Coupes du monde.
0: Ah, ça, j'ai pas de doute là-dessus. Puis c'est clair qu'évidemment, les États-Unis étant derrière la patente, on veut pas l'échapper. C'est quoi que dans les estifies de canettes qui laisse une trace blanche puis qui disparaît?
1: C'est exemple, là, t'as un coup franc à faire, là. L'arbitre, il vient puis il te fait la ligne.
0: Ouais, c'est ça que tu dois pas
1: dépasser. Le ballon doit pas dépasser, mais je sais pas c'est quoi qu'il y a dans la canette.
0: C'est ça qui m'intéresse. Mais OK, on va checker un peu plus la Coupe du Monde de soccer. Mais alright. Donc, mettons si il y a une équipe qui avait à surprendre entre les trois pays autres, là, Mexique, États-Unis, Canada, qui va se rendre le plus loin selon toi?
1: Je pense c'est États-Unis.
0: Ah ouais, ouais. Moi j'aimerais ça. Puis moi ce que j'aime, ce qui marque l'imaginaire, là, c'était les vieux chandails de soccer dans le temps. Tu sais, dans le temps où Escobar, je pense que c'était ça son nom, s'était fait tuer parce qu'il avait scoré dans son but là.
1: Ah ouais, le gardien, ouais, je me rappelle.
0: Non, c'était un joueur, c'était un défenseur colombien.
1: Il avait marqué dans son propre but.
0: Ouais, ouais, il avait backé mettons, puis il a intercepté
1: une passe.
0: Il s'est fait tuer. Par contre, le tueur l'avait abattu, puis paraîtrait que les témoins ont dit que quand il tirait des balles dessus, il criait « goal ».« Goal, goal, goal ». J'étais fucké, ben, mais dans ce temps-là, tu remarquerais les jerseys de soccer, moi, j'y trouvais tellement cool.
1: Mais il y en a, là, les rétros, là. Ouais. Tu sais, rétro de France, il est nice. Rétro de Brésil aussi.
0: Avec des,
1: nice.
0: Les numéros comme en espèce de trois dimensions, là. Ça, c'est cool, en crif, là. Moi, j'aimerais ça, une team USA, là. Tu sais, rouge. Quasiment, ils ont un t-shirt, genre, du drapeau, là. Ça, j'aimerais ça.
1: Mais
0: là.
1: Team USA, ils ont un très beau chandail cette année, là. Tu sais, des genres de vagues avec les bandes rouges du drapeau, très beau aussi.
0: Ah,
1: Brésil, il est pas tendance comparé à d'habitude, tu sais, le fameux jaune. Mais, tu sais, c'est un jaune bizarre, je sais pas. Mais il y a des très beaux chandails cette année.
0: J'ai jamais compris les Pays-Bas orange.
1: Ouais, moi non plus, j'ai jamais compris. Mais tu sais, les Pays-Bas orange, c'est aux Olympiques, c'est aussi. Partout, tout le temps.
0: Non, c'est ça. Les...
1: Je sais pas, l'orange des Pays-Bas, ça vient d'où? Là?
0: Sinon, les autres couleurs, habituellement, tu sais, l'Italie en bleu, c'est bizarre aussi.
1: Ouais, hein?
0: Tu sais, t'as pas ça sur le drapeau, là. Je veux dire, c'est la seule couleur que t'as pas sur le drapeau. Là. L'Italie, il aurait pu choisir une autre couleur.
1: Mais il est beau, leur chandail.
0: L'Allemagne, j'ai pas mal tout à trouver cher.
1: Ouais, aussi.
0: Moi, jaune, noir, orange, là, tu tombes dans mes couleurs. All right, maintenant qu'on a fini l'esthétique des jerseys, on va faire un petit tour d'actualité, parce que des fois, faire un tour d'actualité, c'est le fun. Et on va commencer en jasant de notre vampire préféré. OK, non, je la refais plus, celle-là. Si je te... T'as-tu une idée de quoi je veux te parler?
1: Vas-y.
0: Le gars qui ont passé dans la déchiqueteuse ici, là.
1: À Val-Bélair, là?
0: Neuville, ou je sais plus trop, là. On va se le dire, là. La victime, dans ce cas-là, là, elle était blanc longtemps.
1: Ah, ouais, je l'ai vu.
0: Le gars avait l'air d'un vampire.
1: Mais ça, c'est tellement une histoire bizarre, là, Chico. Là.
0: La merde a pris quelque part, je me rappelle plus où.
1: À Montréal.
0: Dans le coin de Montréal.
1: Ils l'ont mis dans un coffre de char.
0: Ben, ils l'ont tué. King Kong l'a tué. Ouais. Par la suite, ils l'ont démembré grossièrement pour le transporter.
1: Jusqu'ici.
0: C'est que là, pendant ce temps-là, t'as trois adultes, une chicks, un gars qui s'appelle Jean-Philippe Lamontagne qui vient de pogner 10 mois, et King Kong, qui est le, ben, qui est le principal. Il se pointe ici, chez un de leurs chums, il passe le corps dans des déchiqueteuses à bois, puis un coup que c'est fait, il essaie de brûler ce qui reste. Mais ils ont tellement fait une job de cochon que la police a été capable de prendre les empreintes sur le corps.
1: Ouais.
0: Ça veut dire qu'il y avait des bouts de doigts, là. Eh bien, imagine-toi donc que Jean-Philippe Lamontagne, lui, ça a été vite. Ça a été vite parce qu'il n'en prenait pas d'eau. Lui, ça, il travaillait une business bien ordinaire, import-export, paraîtrait, gagnait sa vie, ça allait bien. Jusqu'au jour où il a décidé de prendre une bonne grande pof de crack. Ça l'a changé, selon ses proches. Au point où, en dedans de quelques semaines, il s'est mis à fréquenter du mauvais monde. Et grosso modo, ça faisait quelques mois qu'il consommait du crack. Lui, là, ça faisait 2-3 mois qu'il est dans cet environnement-là. Avant, il ne connaissait pas ça, ce monde-là. Là. Et, au bout de 2-3 mois, il se retrouve dans un char à transporter des bouts de cadavres pour venir déchiqueter ses sites.

0: qu'on va pouvoir épargner dans ce gang-là. Et que ça, ça doit pas être cute. Hein? L'histoire de la dépouille qu'ils ont retrouvée après l'hiver. D'ailleurs, on sait pas ce qu'il y en est. Hein? Ça, c'est un gars du Saguenay, bon, 69 ans, Jean-Claude Bergeron. On a retrouvé son char en novembre. Mais là, les neiges et la glace a pogné, on s'entend, dans le nord du Saguenay. Et ça va avoir été jusqu'à aujourd'hui avant qu'on retrouve sa dépouille. Maintenant, il y a plusieurs questions qui demeurent. Là. Qu'est-ce qui a fait en sorte que cet homme-là est décédé? À date, on n'a pas de réponse à ce niveau-là, mais il n'y a aucune piste qui est écartée. T'as-tu vu tout Claude Doiron?
1: Ouais, l'ancien gars de la SQ.
0: As-tu suivi un peu le procès?
1: Ouais, un petit peu, c'est bizarre. Man.
0: Et moi, tout, je trouve ça bizarre. Parce que lui, ce qu'il dit, c'est « je suis non coupable ». C'est un ancien policier, en gros, qui est accusé d'agression sexuelle.
1: Lui, il était porte-parole pour la SQ aussi.
0: Imagine. Bon, c'est qu'il a une certaine réputation, puis ouais. Il est connu. Lui, on y reproche des faits qui seraient survenus il y a de cela 38 ans. C'est une jeune fille à l'époque qui serait âgée de 12 ans, en fin de compte, qui dit avoir été agressée sexuellement lors d'un voyage de Doiron. En gros, c'est à peu près ce que je me rappelle de l'histoire. Et il y a confusion, là. Ça semble pas être clair dans la tête de la victime quelle année exactement, parce qu'il y a eu des histoires de photos qui étaient mal datées dans ce dossier-là. Ça a l'air vraiment un peu bric-à-brac. Et aussi, ce qu'on apprenait aujourd'hui, c'était que il s'est fait approcher par un agent undercover sur Facebook Messenger. Puis elle a dit du genre je veux qu'on se rappelle de notre premier baiser pis ci pis ça. Pis c'est comme non, man, il n'y a jamais eu de baiser une fois.
1: Il paraît pas... qu'il a écrit ça.
0: Ouais, c'est ça. Ouais.
1: Lui, il prétend que c'est un coup monté. Là.
0: Ouais.
1: C'est ça qu'il dit.
0: Exactement. Grosso modo, lui dit, il y a vraiment du monde qui me veulent du mal pour me prêter ces accusations-là. Mais en fait, pour... Et là, pour vrai, j'ai hâte de voir où ça va aller, cette histoire-là.
1: Ben moi, je pense qu'il y a assez de doutes dans la tête d'un jury pour avoir un verdict de non-culpabilité.
0: Ben moi, c'est pourquoi on est allé avec des accusations. Parce que, tu sais, c'est des accusations graves, là.
1: Moi, je pense que, exemple, là, tu travailles au DPCP, Chico, là. Tu reçois un dossier sur ton bureau, puis la personne en question, c'est un policier, là.
0: Tu
1: vas pas en procès, là. Ouais. Les gens, ils vont tout le temps dire, ouais, c'est parce que vous travaillez avec la police, c'est pour ça que vous êtes pas allé.
0: Ouais, t'as raison. C'est sûr que tu veux laver plus blanc que blanc. Fait que
1: sûrement, des PCP se sont dit, c'est au juge puis au jury de dire si c'est vrai ou non. Nous, on y va, on s'en fout.
0: Mais en même temps, tu risques d'entacher une carrière.
1: Ouais, ça, c'est sûr, mais tu sais, moi, tu penses qu'ils pensent vraiment à ça là-bas? Ils doivent
0: non.
1: S'en foutre. Là.
0: Ouais, ils doivent s'en foutre. Ben ouais. T'as probablement un estifié de bon point. Ils doivent se dire, oh, ils sont capables de pogner un pourri, on va le faire. Ouais. Pédophile, coupable, il a payé une mère pour avoir des photos de son enfant nu. Tu parles d'un trio de débiles, OK? Ouais. C'est le père de l'enfant qui s'en est rendu compte. Grosso modo, cette pourriture qui est nommée Luc Gendron. Luc Gendron, lui, était un pimp à un certain moment. Puis il pimpait la mère du kid. Et après un certain temps, bon, comme arrêter de faire des clients, et lui, il a dit, écoute, moi, chérie, je suis prêt à te redonner encore un peu d'argent, mais en échange, je vais te demander de quoi? Faut que tu prennes des photos du gamin tout nu, puis que tu me les envoies. Un petit gars, en l'occurrence. Au point où il y a eu des conversations du genre, avec la dame, tu devrais apprendre à ton fils à être tout nu à la maison, et toi aussi à être nu avec ton fils. Et lui dire qu'un jour, je serai avec vous, et on sera parfois tout nu. Toi, chez vous, ta mère se promenait-tu tout nu?
1: Mais non, t'es fou, quoi.
0: Ben, non, mais t'as pas, il y a plein de familles où il y a pas vraiment de pudeur, là.
1: Non.
0: Moi, là, personnellement, là, non. Ma mère se promenait pas flambant nu à la maison.
1: Mais moi, j'ai jamais connu quelqu'un qui me dit ça, là.
0: Pardon?
1: Non.
2: Ta mère, elle se
0: promenait-tu
2: tout nu, toi, dans la maison?
0: Dionne, il dit presque.
1: Non, mais...
0: Il y en a plein. Non, mais c'est vrai. T'as déjà entendu ça, toi? Exemple, un gars qui dit, ouais, mais tu sais, moi, je suis...
1: Après ça, les gens vont penser qu'on est une gang de psychopathes qui trahissent ici.
3: Me mettre en contexte.
0: Hein. Bon, eh bien, on a un cas assez dégueulasse de pédophilie, là. On va tasser ce dossier-là. Mais ça reste que, grosso modo, ce que la personne, elle disait, c'est, bon, la madame, elle se promène tout nu devant son fils et vice-versa. Est-ce okay. que c'est quelque chose... Moi, j'ai déjà entendu ça, là. Moi, une de mes chums me dit, moi, ma mère sort de la douche, puis elle s'habille pas, puis elle se promène dans la maison, là.
3: Tout nu, complètement, m'a dit non. Par contre, ce que je peux te confirmer, c'est que tous mes plus vieux chums, là, tu sais, mettons, ouais. d'adolescence, ont déjà vu à la plotte à ma mère.
0: Pourquoi?
1: Hein? Dis-moi, t'es malade ou quoi?
3: Je m'en crisse, en fait. Mais, elle était tout le temps en jaquette.
0: OK.
3: Puis elle se penchait allègrement souvent, mais il y avait pas mal de graines au sol. Fait que c'est ça.
0: Mais
3: c'était pas alléchant.
0: Ben non, mais c'est ça l'affaire.
3: Désolé.
0: Il y a beaucoup de monde qui font comme...
3: Il m'a dit il est brisé parce qu'il dit...

0: Chris, tu peux pas parler de diamants dans
1: l'âme. Non, mais comment vous parlez de ça en ondes? C'est ça que je comprends.
0: Non, mais écoute, 418-903-5969, s'il y a un de mes chums qui m'écoute,
2: oui.
0: Ne me confirmer, as-tu déjà vu
2: la minoune à
0: la
2: maman?
0: La minoune à maman.
2: OK, mais il tout 418-903-5969 si...
0: Envoyez pas de photos de minoune à maman.
2: Hey, attends, dit, as-tu déjà vu le bat à ton père?
1: Non plus, mais...
0: Non, voyons. Moi, oui. Ah, puissant. Écoute, ça coûte... Qui t'a appris à pisser?
2: Moi, mon père, là, c'était, la porte n'était pas fermée quand il faisait ça.
0: Moi, mon père, il faisait ça peu importe où ce qu'il était.
2: Ah oui, mais tout. Il ouvrait sa porte. Ils ont-tu déjà fait ça? Pissant derrière la porte de char?
0: Hey, mais, ouais, Chris. Mon père arrivait chez un de mes chums, venir me porter, avec un trailer, tu sais, puis il sortait. La mère de mon ami était dehors. Il sortait le moineau. Puis il y avait. Oh, puis là, elle se demandait ce qui se faisait là. Puis elle me dit, ton père vient-tu te pisser dans l'entrée?
2: L'asphalte noircissait.
0: Il est normal.
2: Ah oui!
0: Mais le nombre de fois que c'est arrivé, lui, ce qui te pissait ça ou ce que ça avait pas rapport.
2: Ah oui, mon père et tout a fait ça de m'en donner. Puis tu sais, il y a eu une canicule après. Sauf que le rond d'urine sec a été présent dans la rue pendant à peu près une semaine.
0: Ça a séchu.
2: C'était noir, plus foncé. Mais bon, on m'a dit, t'as jamais vu les bijoux de famille à tes parents?
1: Non, mais les gars, c'est ça l'affaire, c'est que vous, là, vous êtes deux estimes, mon gars. J'ai jamais vu Dion rentrer aussi vite dans le studio.
2: Non, mais ouais, on me semble, c'est culturel.
0: C'est un sujet qui me touche.
2: C'est culturel, ça.
1: Non, ça part pas, man. Puis même si j'ai vu, tu penses que je me rappelle de ça ou quoi?
2: Ben ouais.
0: Ben là, ça marque. C'est marquant.
2: Je t'annonce, quelqu'un qui dépliait ça puis qui se partait ça, mon homme, là. C'était les chutes Niagara qu'il y avait dans.
0: Tu peux pas oublier ça, Minou Brun à maman.
2: Ouais, ouais, puis à part de ça, il y avait du bois. Dans ce temps-là, ça gardait son poids. Mais non, moi, je me rappelle de ça. Moi, mon chum Francis, il me contait ça. Il dit la bonne femme, elle faisait des toasts, elle était flambant nue.
1: Ah, oh, Lord, man. Puis pourquoi on arrive à ce sujet-là?
2: Ben, à cause de la maudite.
1: C'est la seule nouvelle que tu as trouvé à nous sortir.
2: Et non, moi, là, à un moment donné, c'est pas moi qui écris l'actualité. Mais moi, je suis fendu en deux. Je pensais que. Mais ça, pour vrai, on t'a jamais été à la piscine avec ton père?
1: Ouais, mais je veux dire, man, je portais pas attention à ça. Mais sûrement que oui, mais.
0: Là, ça t'a pas marqué.
1: T'as-tu
2: déjà vu?
1: Pas pour en parler en ondes, genre.
2: T'as-tu déjà vu?
0: Moi, c'était marquant.
2: Non, mais t'as-tu déjà vu le 3 morceaux à tes chums?
1: Non plus, man.
0: T'as jamais eu une session de masturbation masculine en gros.
1: Ok, ça y est, là, vous dérapez vraiment.
2: Il était 4 sur le divan, puis il était infime, là.
0: Avec un oreiller.
2: Non,
0: on coûte à la lutte.
2: Non, ça, c'est propre à toi, Diane.
0: Ça, c'est exagère.
2: Ça, c'est très propre à toi. Mais attends, il y avait personne dans ton groupe d'amis qui était tout le temps flambant nu.
1: Non, pour vrai.
0: Ah oui, il y en avait tout le temps un qui se crissait à poil. Il montrait soit son bat ou son cul.
2: Oui,
1: c'était un classique. Il y en avait un secondaire 1, mais gros, après 3 mois, ils l'ont foutu dehors. Il s'appelle Étienne. Étienne Boilly, je me rappelle.
0: Il faisait ça en classe.
1: Non, mais genre, on allait chercher à dîner, puis boum, il finissait. Ouais, c'est vrai, je viens de me rappeler. Oui, il y en avait un.
2: Mon chum, Kevin. Écoute ça. Il se cachait tout le temps, le sacrement, OK? Lui, c'était comme une cachette perpétuelle. Puis, tu sais, à des endroits banals, puis à tout moment, là. Genre, on était chez mon père, on descendait dans le sous-sol, tout d'un coup, il est où, Kevin? Il se cachait. Sauf que le sacrement, plus souvent qu'autrement, t'ouvrais la porte du garde-robe. Il avait une culotte aux genoux. Tu le trouvais flambant nu, le moineau à l'air.
0: Des beaux moments, ça.
1: Ah, oh my
0: God. Non, ben, écoute, ça fut un plaisir de partager ce moment-là avec vous
1: autres. Okay. Tu peux retourner dans ta grotte.
2: On va, on va conclure les nouvelles. Il nous en reste deux. Mon chum Kevin. À un moment donné, mon frère avait un microscope. Écoute. Ma mère sera pas contente.
1: Ma mère non plus, en passant. Si elle écoute, là, je te garantis, man. Là.
2: Oh, je m'excuse, Madame Nardari. Non, c'est ça. Et mon frère avait eu un genre de microscope pour sa fête. Puis tu sais, niaiseux, là, il nous donnait des lamelles. C'était fait que des insectes à checker, des gogos de main. Tu pouvais faire x10, x100. C'était pas si puissant que ça. Évidemment qu'il y a quelqu'un qui a utilisé un échantillon de sperme pour qu'on puisse laisser. On a-tu quelqu'un qui veut... C'est quoi qui se passe?
1: On a la légende ultime qui, lui... Avec son expérience de vie, c'est garanti qu'il bat n'importe quelle histoire que t'as.
2: Alright, c'est qui?
3: C'est Babu.
2: Ah, salut, Bab. Ça se promenait-tu tout nu chez vous, Babu?
3: Non, moi j'avais un chum, Carl.
2: OK.
3: Carl.
1: J'adore qu'on cite les noms en ondes.
3: Carl était capable de s'auto-fellationner, lui.
2: Bon, non! Arrête! Ouais, mais ça, c'est de calibre Marilyn Manson, hein? Je veux dire, c'est de la légende, ça, là?
3: Ah, non, c'est juste parce qu'elle était crissement longue.
2: Hein? Wow. Lui, il allait pisser puis il te donnait la température.
3: C'est lui qui nomme. C'est la pire chose que vous avez faite dans cette intervention-là, c'est de nommer une pomme pour vrai. Hey, mais... juste Carl, là, tu sais.
2: Ah non, moi, c'est le numéro d'assurance sociale quasiment que je dis. T'as quasiment leur adresse. Mais, oh ouais, ok, mais chez vous, mettons, quand t'étais plus jeune.
3: J'ai jamais vu ma mère tout nue ou mon père à poil non plus.
1: Merci, Ben, merci. Merci. Ah. Enfin, quelqu'un de normal.
2: Ben, tu sais, moi, j'ai vu mon père, jamais vu ma mère. Mais mon père, oui, tu sais, il pissait à la porte grande ouverte, là. C'était pas l'énerve à peau, là.
3: Il était pas mal, là, lui, là.
2: Non, lui, ça dérangeait pas. Puis comme je disais, Dion, il s'en servait de son privilège. Là. N'importe quel festival, là, ça prenait pas grand temps qu'il l'avait sorti pour pouvoir pisser.
3: Ouais,
2: là.
3: Mais aujourd'hui, il pourrait plus, là.
2: Non, t'as raison. Effectivement, ça passerait plus bien.
1: Mais non.
3: Ça passe plus, là.
2: Mettez le char, c'est quatre flasheurs sur le bord de la vigne. Puis, tu sais, on en voit des fois, remarque.
1: Non, mais ça, oui. T'arrêtes, tu pisses, ça.
3: Oh, si, on voit le quiz à l'air.
2: Ouais, mais il y en a qui cherchent pas à se cacher tant que ça, on va te dire. Puis c'est parce que vous expliquer ça, les gars, aussi.
3: Au chute de la chaudière à 10h le vendredi soir.
2: Il te fait un petit signal de fort là, pour que tu aies dans son genre. Là. Mais...
3: Un petit coup de lumière.
2: T'as déjà vu quelqu'un au secondaire tout pisser dans une urinoir avec les culottes aux genoux?
3: Pas au secondaire, au primaire.
2: Ouais, hein, vous savez, mais semble gamin, ça, j'ai déjà vu ça.
1: Semble secondaire, tu fais ça, t'es wack un peu.
3: Au primaire, oui, là, puis là, tu dis, là, au flow, là, gros, t'es obligé de les baisser au complet.
2: Ouais. Mais non, au secondaire, moi, je pense qu'on avait une couple de grands talents qui étaient capables de faire ça.
3: On est venu à quoi, hein? Comment qu'on est venu là?
1: Merci, Bam!
2: C'était une longue histoire, là. Grosso modo, c'était un dossier un peu croche là, d'histoire de madame qui vendait des photos de son gars.
3: Ah ouais, je me rappelle. Okay.
2: Mais
3: situé dans notre intervention.
2: Mais c'est pour ça qu'on parlait d'être nu devant ses pères, mais de ce que je comprends, mais pour vrai, moi, j'avais un de mes chums, c'était comme, moi, ma mère fait de la bouffe flambant nu, il n'y a pas de souci. Puis même, hey, écoute ça, Bab, on avait des techniciens, moi, je travaillais chez Vidéotron, puis c'est déjà arrivé des techniciens qui allaient chez des gens nudistes, oui. Et l'installation se passait, le technicien était habillé, mais oui. Les gens, le monde était tout nu. Là.
3: Que c'est le trois quarts des films de Pégase commencent de même.
2: Ah, puis
3: bon, on y pense que, là,
2: puis il y en a qui ont déjà scoré dans la gang, laisse-moi te le dire. Là, le technicien arrivait à la shop, on se faisait des high-fives. Hey,
3: Il y a un de mes chums, travaille pour ce CAP, lui, c'est comme Belle, le Vidéotron, lui, et lui, il dit que la pire affaire, là, c'est qu'il y a une maison sur quatre qui est pas insalubre.
2: Hé, hey, c'est bas, là,
1: ouais. Les ouais, autres, ça, c'est vrai, man.
3: Les autres, ils vont virer en arrière des comptoirs.
2: Ah, oui.
3: C'est des histoires, là, de litière, de chat, puis de piste, puis de... Il dit que c'est épouvantable.
2: Ah!
3: Puis que ça paraît pas dehors, là, tu sais. Tu croises le monde, ça paraît pas, là.
1: Mais bam, le monde est beaucoup plus crotté qu'on pense, hein.
3: Cochon, ben oui.
1: Moi, je livrais de la pizza, man, des fois, là, des très belles maisons. Ça ouvre la porte, là, j'étais là, hé!
3: Ben oui.
2: Ah
3: non. C'est assez fou. C'est pas normal, je pense, là, de maintenant, de voir nos parents à poil.
1: Non.
2: Peut-être moins 2000.
1: Ça l'a jamais été, de base.
2: Dans les années 70, ça se borderait moins.
3: C'était d'autres choses, même. Dans le temps, là, ça vivait en commune. C'était bizarre.
2: Mais
3: moi, ça fait 10 ans que la petite est dans ma vie, la petite à ma blonde. Et Chris, je peux le jurer qu'elle m'a jamais vu tout nu.
2: Non, mais ça là-dessus, par contre, tu sais, le goff, mettons, goffille, tu sais, moi, ma mère, j'ai jamais vu tout nu, puis vice-versa, là, tu sais, on n'a jamais cherché à se montrer non plus, là. Mais, c'est ça. La société évolue, les boys. Hey, Bab, je suis content de t'avoir jasé, man. Faut que je te laisse parce que là, évidemment, c'est Tiggy qui va prendre la relève.
3: Non, je sais pas.
2: Yes.
3: C'est drôle, hein, Chris, quand vous faites des conneries de main.
2: Merci.
1: Thanks, Bab.
2: Merci, man. Toujours, allez, toujours le fun. Ben. Salut, Bab. Babu, évidemment, que vous pouvez entendre dans les shows du matin, dans la playlist aussi. Hey, on va se laisser. Maddy, ce soir, pas de Maddy exceptionnellement.
1: Il va y avoir une petite partie, puis le reste, ça va être de la musique.
2: C'est que ça va être majoritairement musical. Sinon, merci pour la belle saison, man.
1: Thanks, Chico, man.
2: Écoute, les stats sont au rendez-vous, puis je pense que le spectacle aussi, en tout cas, du moins, c'est les commentaires qu'on a. C'est qu'on va continuer de vous divertir puis de vous informer du mieux qu'on peut. Pour le reste, eh ben, il y a Politigui dans quelques instants. Ça vaut la peine de rester là.
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0: en politique. Correct. Guillaume Raté-Côté, votre service avec El Chiquito.
1: Salut.
0: Pour la dernière, vraiment normale, parce que demain, on ne sait pas ce qui va se passer. Restez à l'antenne. Ça se peut qu'il y ait un peu plus de beat. C'est la vraie dernière de la saison. Puis, tu sais, comme on a dit, on ne sait pas exactement la formule du retour l'année prochaine. Je vais être présent. Mais ça sera plus comme ça a été, mettons, dans les dernières années directement, que moi, l'animation, tout le temps, Chico va être plus impliqué. Et je veux pas radoter là-dessus. Je veux parler de mon avant-midi, une partie. Je suis allé au parc des Rutes de la Chaudière.
2: Chanceux.
0: C'est magique avec ma fille de 2 ans et demi. Déjà, juste ça, prendre une marche avec une petite bébite de même, joyeuse, puis etc. Quand il fait beau, puis tout ça, c'était magique. Mais... j'ai pris un guess parce que j'avais l'impression que tu pouvais comme pas, là.
2: C'est-à-dire?
0: Il y a des rénaux.
2: Ouais, ben c'est ce que Daniel nous avait dit lors de sa visite, ce moment-là.
0: Ça s'étire. By the way, c'est long. Là.
2: Ça a l'air de quoi?
0: Ça a l'air d'un gros mur avec personne qui travaille en arrière.
2: OK, tu me rassures. C'est qu'au moins, on met ça sur une vitesse grand V. Saison touristique, là.
0: Sauf que tu peux y aller en masse, pareil. T'as juste à contourner ça. Tu passes par la petite boisée. Là, tu pognes les trails pour descendre, puis il y a un escalier qui est fermé pour, mettons, côté est des chutes, descendre sa berge, là. Mais tu peux aller sur la berge de l'autre bord, il y a plein de beaux accès, puis il y a deux choses que j'avais jamais faites. Aller côté ouest, en haut, t'es presque à hauteur de la chute,
2: ouais.
0: Puis... t'as une vue, t'as une petite douche, pis tout ça, pis j'avais jamais fait ça, man.
2: T'as-tu vu l'hydroélectricité, l'usine électrique?
0: Pis l'usine hydroélectrique que tu m'avais appris qui fonctionnait encore, pis j'ai comme, j'ai pas vu ça.
2: Ben, pas tout le temps, là, c'est selon les besoins, je pense.
0: Mais, tu sais, elle est moderne, elle marche, c'est 25 kWh qui sort de là. C'est une entreprise privée qui run ça, ils vendent ça à Hydro-Québec, j'ai l'impression. Et c'est... impressionnant à voir aussi, parce qu'il y a des espèces de dômes en pyramide, en vitre. Là.
2: On le fait pour que les gens puissent voir.
0: Puis tu check, puis c'est creux. Puis là, après ça, je marquais là-dedans, j'ai comme shit, okay, c'est ça en dessous de mes pieds. Tu sais, puis ça vibre. Là. Fait que je vous recommande de faire ce bout-là. L'année passée, je l'avais arpenté pas mal avec mes deux plus vieux. Je pensais que j'avais fait le tour, mais j'étais complètement dans le champ. Il y a vraiment moyen de faire plusieurs différentes randonnées dans ce coin-là.
2: Tu savais-tu comment t'y rendre à cet endroit-là sans nécessairement passer parce que t'as traversé?
0: Ouais, peu importe les travaux. Ouais, c'est ça. Non, je sais pas. J'ai bien vu qu'il y avait une rue, puis il y a le parc à de jeux, puis ça. Puis ça, c'est à Saint-Red. Là.
2: Saint-Red, Saint-Nic, tu sais, à Saint-Nicolas où t'as la SQDC, là, le complexe. Là,
0: ouais.
2: Bon, ben, continue une petite affaire, puis tu tournes à ta gauche, puis le chemin-là.
0: Ouais. Bon, ça ressemble à ça. Je voulais régamment. Mais c'est ça. Ça change rien, les travaux. Le spot où ce qu'ils sont en train de zigonner, je sais pas ce qu'ils font. Là. J'espère que ça va être une belle terrasse parce que c'est un potentiel avec une vue, là, mais de manquer ça, ça fout rien. Zéro. Là. Puis il y a une affaire que je transmets, je sais qu'il y a beaucoup d'élus de la ville qui écoutent. Je suis allé glisser cet hiver. Là. Puis au bout de la glissade, il y a des coussins là, pour que ça va trop vite puis tu pourras te breaker, tu te pètes pas ailleurs.
2: C'est la ville qui a aménagé ça?
0: Ouais.
2: Ah, c'est bien.
0: Puis là, moi, quand je suis allé, c'était écrit fermé. T'sais. Puis évidemment, moi, si tu me mets une pancarte de même d'en face, c'est quoi que j'ai fait? Je suis allé, puis j'étais avec mes flots. Puis
2: youhou, on va être loin.
0: J'ai envoyé les flots direct. Mais je me suis fait peur parce qu'à un moment donné, ils déviaient. Tu sais, j'ai ramené, il y a des coussins dans le fond. Là, ils se mettent à dévier. Je les vois aller vers un arbre.
2: Mm-hmm.
0: Mais mettez donc des coussins sur les arbres. Il me semble que ça doit pas être le seul que le traîneau a dévié un peu.
2: Ça va te prendre un 3-ski.
0: Ouais, mais je suis pas sûr que ça aurait tourné, c'était glacé.
2: Ouais, c'est vrai. Quand il est ferme, d'habitude, c'est passé ça. Là.
0: Mais ça aurait breaké, par exemple. Ouais. Je n'ai ramassé deux dans les poubelles, des beaux 3-ski neufs. C'est rendu, ça vaut 75 pièces.
2: Ben, dans ma tête, celui Bretol valait ça. Là.
0: Même, je l'ai. Oh. Je l'ai ramassé dans les poubelles.
2: Ça, c'est de la bombe.
0: Ça, c'est l'année passée.
2: Hey.
0: Fait que là, je suis rendu avec 3-4 bons, tout pogné dans les poubelles. Vive les poubelles, c'est la saison. J'ai pas fait des gros scores à date, j'ai pas eu le temps, mais ouais.
2: C'est vrai. Puis surtout que là, maintenant, c'est de plus en plus réglementé avec les ventes de garage puis tout. Là.
0: Ben, à Lévis, il manque de ramassage des encombrants. À Québec, là, on va donner ça à Bruno Marchand. En fait, non, c'est à Régis la bombe. Bruno Marchand, juste pas chier ça encore. Il passe tes appels, là. Mon immobilier, il a tout le temps de ça. Là. Puis généralement, c'est une semaine après. Ici, t'appelles, ils sont comme, Ouais, tu sais, voulais pas aller à l'éco-centre, là. Puis les dates, tu sais, ça, aucune comparaison. C'est vraiment moins régulier. Tu sais, quelques fois dans l'année, that's it. Ça fait pitié un peu. Personnellement, je vais citer Annick Tremblay, je pense. T'sais, les missions de base de la ville, on focus, mais c'en est une. Mais il y a des éco-centres pas préparés. Puis c'est ça, j'ai vu des bernaches, man.
2: Mm.
0: Puis ça m'a rappelé mes débuts ici. Parce que là, j'étais avec Loulou, 2 ans et demi, je répète, puis mon chien. Puis il y avait tellement de personnes que je l'ai lâché là, ça, un petit peu, 2-3 fois. Mais là, je monte des marches, puis moi, j'arrive en premier. Il y a des bernaches, mais ils sont avec leur progéniture.
2: Oh!
0: Puis dans mes premiers temps ici, animateur, je ne sais même pas DG, j'ai un souvenir d'une bataille d'une madame avec une bernache, elle s'était ramassée à l'hôpital.
2: Ben voyons!
0: C'est pire qu'une dinde noire.
2: Il n'y a rien qui me fait moins peur qu'un volatile.
0: Tu sais, mais avec ma fille, là, puis le chien au moins écoute, là, lâche un bon whack, elle est revenue, puis bon, j'ai pogné à l'aise. Mais le loup, elle s'en allait. Les bernaches, tu voyais qu'ils étaient comme, ouais, non, va être correct, là. Moi, tout seul, c'est une affaire. Puis là, tu sais, je me ramasse un objet contondant, puis je suis pas si pire. Mais avec ma fille, pas de bâton déjà, je sais pas, ça m'a fait peur, pour vrai.
2: Un bon grand coup de pied. Je comprends que tu veux pas tuer la bête non plus.
0: Non, mais s'il y a un bon grand coup de pied, il faut qu'il soit à bonne place. Là. S'il est en train de voler, c'est plus tough.
2: Ben, d'après moi, au poids que t'as, il va voler.
0: Non, mais faut que tu trempes ton pied à cette hauteur-là. Puis,
2: ah, ok, ouais, je comprends ce que tu veux dire.
0: Ben, tu sais, toujours le truc de pogner le coup et de faire des tours avec ça. Là.
2: Ouais, si ça peut te rassurer, il y a plusieurs vidéos de gens qui se battent avec des bernaches.
0: Non, non, c'est ça. Des animaux sauvages versus des paupiètes. On est généralement des paupiètes. C'est le premier qui gagne dans bien des occasions. C'est ça, je dis pas que moi, tout seul, avec une bernache, j'ai un problème. Là. Mais avec ma fille, dans le loop, je sais pas trop comment j'aurais géré ça. J'y ai vraiment pensé, puis j'étais comme, je sais pas, si, je suis bien content que ça soit pas arrivé.
2: Météo Média nous a donné une procédure si jamais on se fait attaquer par une bernache.
0: Les autres, ils sont tout le temps dans des nouvelles profondes.
2: Il faut absolument que tu te fasses gros, imposant, puis que tu restes debout.
0: Si tu m'entends, elle va te manger.
2: Ben, je sais pas. T'auras peut-être pas le meilleur du combat.
0: Il y avait de la crotte de bernache. Pour moi, il mange pas de viande. Mais ben, je voyais du gazon là-dedans. Puis, bon, parlant de la rivière Chaudière, il y a eu un drame, là, je pense, présumé. Un gars hier en kayak dans le coin de Saint-Lambert. Radio-Canada titre La Beauce. Comment Lévis. Ben, Saint-Lambert, en tout cas. De l'Ozon. J'ai l'impression que le corps, parce que très peu d'espoir qu'on retrouve le gars qui est accroché après une branche depuis hier, là, en respirant. Peut-être accroché après une branche en tant que cadavre, c'est triste. Là.
2: En plus, j'aurais tendance à te dire, avec la pluie qui annonce, mon gars, si on le retrouve pas aujourd'hui, ça va être plate. Là.
0: Mais c'est ça, c'est probablement ça son problème. Hier, je pense que je t'en ai parlé, j'ai pris une marche sur le bord de la Chaudière, mais à Bréquéville. Puis j'étais comme, voyons, qu'est-ce qui s'est passé? Il y a donc bien de l'eau. Pourtant, il n'y avait pas plu. C'est en bosse. Ils ont mangé un gros coup d'eau. Puis là, il a descendu. Puis le gars, il est allé direct là-dedans. Puis si je comprends bien, sa veste de sauvetage n'était pas bien attachée. Fait qu'il l'a perdu tout de suite quand il a chaviré. Un gars dans la quarantaine, tu sais, qui devait être en forme. Puis tout.
2: 20 ans.
0: Hein?
2: Ouais. La victime, un homme de 20 ans, a été vu pour la dernière fois un peu avant 19h30.
0: Puis il y a eu des grosses recherches pour le repêcher. Puis ça, j'ai de la misère à m'expliquer comment ça peut être possible dans Chaudière de pas trouver. Ils ont retrouvé le kayak, là. Mais en tout cas, sympathie à la famille, parce que c'est... Tu sais, en plus, il y a comme un petit doute qui persiste, mais non. Puis bon, attacher là-dedans la crise de veste de sauvetage. Puis tu sais, on n'est jamais trop prudent. Oui, on peut être trop prudent. Pensons à l'époque de la COVID. Là. Il y a eu des dérapages de prudence extrême, puis de liberté écrasée versus... Mais... Dans une embarcation sur de l'eau vive, là, c'est-à-dire qui coule, là, tu te mets une veste puis tu l'attaches. Puis tu peux peut-être te mettre un casque et tout. Puis une bonne veste. Sur un lac, OK, là, détacher sa veste, t'es dans la chaloupe, tu te lèveras pas de bout. Bon.
2: Sur le ponton, ça peut être correct.
0: Hein. Mais on sait jamais, là, tu peux te lever soudainement parce qu'il y a une bernache qui t'attaque, puis là, tu sais, là, à un moment donné. Mais là, tu vas faire du kayak dans des rapides, attacher la veste, là, puis t'assurer qu'elle fit, puis tu sais, qu'un bain. Parce que, tu sais, c'est clair que ça y aurait sauvé la vie au gars. Je veux pas y mettre du cassé du sucre sur le dos, certain, là. Mais tu sais, pour la suite, pour qu'il n'y ait pas le moins possible de drame de même, t'sais. Come on. Puis le fret va jouer, là. T'sais, imbaignable, se baigner dans le chaudière à la date, déjà. Mais tu fais le saut pareil, puis tu sais, c'est pas tout le monde qui est amateur d'eau frette, là. Puis. Pourquoi pas, là, tu sais. Dès que tu es en eau vive, une bonne veste de sauvetage, tu l'attaches.
2: La personne était-elle en état?
0: Du kayak, généralement, tu sais, c'est des chefs de montagne, là, sont enfants.
2: Ouais, si tu fais un bat à la rivière, ça peut arriver.
0: Ah, aussi, peut-être. Mais je dis pas que c'est son cas.
2: Non, mais tu sais.
0: Puis, tu sais, c'est ça, le drame aussi là-dedans, il y a du monde, tu sais, qui l'ont vu, puis qui l'ont entendu crier au secours, puis tout, c'est terrible. Puis c'est la saison de tous les dangers. Let's be careful, j'ai un appel, je ne prendrai pas. Puis il annonce effectivement de la pluie en qui.
1: Y a-t-il un début déjà ici? Non, ça n'a pas commencé.
0: Parce que j'ai vu la lumière s'assombrir.
2: Ouais, ben là, il paraîtrait aussi qu'à Montréal, il y a plusieurs pannes d'électricité.
0: Ouais. À Montréal, pas grand-chose qui marche.
2: C'est le fun, ça, qu'on soit en prévision tout le temps demain. Un peu d'entretien.
0: Je regarde ça, là. Je vais en faire une météo. Ça va sûrement être ma dernière météo de ma vie.
2: Ben là,
0: ouais.
2: Peut-être pas, là. Tu vas faire comme Gilles Lehoulier.
0: C'est vrai, des fois, je vais te remplacer.
2: Tu vas revenir, vieux bonhomme, puis tu vas revenir à la Michel. Fin.
0: Michel. Bienvenue dans le futur. Qu'est-ce que c'est ça, comme Kia. Merci. On aime ça, Kia, surtout Kia Lévis.
2: Ouais, mais ça.
0: Mais, ouais, ça va chuter. La température va vraiment dropper dans les prochaines heures. C'est des orages, là. On a un front froid qui arrive. Parce qu'il faisait beau et chaud, là. Puis, je regarde ça. Demain, c'est de la boîte, là.
2: Ah, veux-tu que je t'en parle de boîte? On va pas voir le trafic.
0: Vendredi, c'est de la boîte, là. Le 20, donc samedi, c'est de la boîte, là. Dimanche, c'est de la boîte, là.
2: Hey, ça part bien aux vacances, man.
0: Lundi, c'est de la boîte. 15 degrés. Mais de la boîte, tu sais, j'exagère parce que, tu sais, il risque d'averse. Le logo est pas à prendre au complet avec... comme du cash. 17 juin 1605, Chico. T'as de belle météo. Ça, c'est
2: oui,
0: de la boîte.
2: C'est de la boîte.
0: C'est quoi, tu m'as dit le trafic, c'est de la boîte?
2: J'ai rarement vu ça.
0: Ben, vas-y.
2: 20 ouest, on est à la hauteur, boah, pratiquement route l'Allemand, je te dirais. Et c'est rouge. Foncé. Quasiment jusqu'à... Ouais, dépasser Taniata.
0: Mmh.
2: L'accès au pont via l'autoroute de la Beauce, il y a un accident et on est présentement quasiment dans ton hood.
0: Mais
2: même.
0: Ça a été de la merde toute la journée, le pont.
2: Ouais. Quasiment à Sainte-Hélène-de-Briqueville, là, pour te donner une idée, là, présentement,
0: ouais.
2: Où ça refoule. Là. Sinon, ben, même à chose, à Saint-Nicolas, ça commence déjà à bien s'installer. Sur la Rive-Nord, c'est le Dawa, autant
0: ouais.
2: Sur Duplessis qu'Henri IV, même que sur Henri IV, c'est pire deux accidents sur Robert Bourassa, direction nord.
0: Pouvez-vous pas faire d'accident à l'heure de la pointe?
2: Tu vois, présentement, le Dion et sa route, 50, plus de 50 minutes pour pouvoir traverser.
0: OK, c'est ça le texto que je vois là. Hein? Ouais. Guidi. OK.
2: Ah oui, puis à Saint-Henri, évidemment, là, présentement, c'est bouché.
0: Non, ouais, le monde essaye de dévier.
2: Oui.
0: C'est vraiment problématique depuis longtemps. À matin, quand j'étais allé aux chutes, là, je suis parti de Brickville, la 73 était loadée, ça fait que ça n'a jamais arrêté de la journée.
2: Ça n'a pas eu l'air, en effet.
0: Pont de Québec, est-il fermé?
2: Le pont de Québec, non.
0: Ils ferment le soir. Ils font du sablage. C'est vrai, peinture, sandblast.
2: Ça ne tente pas de mettre des wires là, présentement pendant qu'il fait chaud là, pour éviter que ça gèle cet hiver et qu'il déglace.
0: Hein? 17 juin 1605, on n'était pas dans des considérations comme ça. Champlain explorait. Il explorait l'est des États-Unis. En fait, là, par cette belle journée, il était en avant de Portland, Maine. Puis il s'est rendu jusqu'à Boston. Puis 421 ans plus tard, on a déboulonné sa statue à Orillia, Ontario. As-tu vu ça?
2: Ouais, j'ai vu ça, mais c'était pour quelle raison, les Autochtones, je pense?
0: Ouais, puis c'était pas juste Champlain, c'est ça, la première mouture qui datait quand même de 1925. On peut-tu laisser le patrimoine tranquille un peu? il y avait des moines, des méchants moines qui faisaient du génocide. T'sais, le mot génocide encore galvaudé. Le génocide autochtone que je connais, moi, c'est les Hurons qui se sont fait exterminer par les Iroquois. C'est sûr que en Amérique du Sud, les Espagnols ont été dégueulasses. Puis je pense que le mot s'applique là-bas. Mais c'est ça, une statue qui avait 100 ans avec les figures supposément controversées. Là, on allait enlever ça et laisser Champlain. Puis bon, on back devant des petits terroristes de la pensée non-binaire puis qui font le bacon à moindre occasion. Le Bloc québécois a fait sa plus belle sortie, de mon opinion, depuis longtemps. Ils ont dit on va rapatrier au Québec. Les conservateurs aussi ont fait des sorties intéressantes. Mark Miller, le ministre de la Culture, n'est pas capable de se prononcer sa patente. Faut-il être faiblard? Parlant de faiblard, puis parlant de péquistes, puis de bloquistes, puis de PSPP, puis Charles Millard. T'as vu l'histoire de d'évocation de lien avec le crime organisé sous forme de question de Paul Saint-Pierre Plamondon?
2: Qui a pas mené à une mise en demeure.
0: Qui a mené à une mise en demeure. Et dans la catégorie, qu'est-ce qui se passe avec ça? Ouais, vous avez 72 heures, puis le PSPP avait dit non. Il avait raison. Une question, en plus. Fait que qu'est-ce qui se passe? Ah ouais, Millard, monte-les, hein, t'as des coronesses. Que dalle. Ça soigne pas la force. Là. Je cite Charles Millard. Je vais me rasseoir et discuter avec les instances du parti. T'es le chef, dude! Faiblard. C'est le mot qui me vient depuis le début qui est là. Vraiment, là, ça chote sur le droit de contester le par le Québec des trucs qui voudraient. Voyons, qui voudrait passer outre de loi fédérale, qu'on voudrait passer outre ici de loi fédérale, qu'il y a eu une position saine, que la CAQ a, le PQ a, mais le Parti libéral n'a jamais été capable de l'adopter à cause de sa trop forte concentration en racines sur l'île de Montréal. Le lendemain, il dit exactement le contraire. Il a fait du recrutement à pas si pire, là. Je vois les candidatures rentrer. Je regarde ça un peu... avec, tu sais, l'angle de potentiel, c'est bien. Mais sinon, dès qu'il s'ouvre la bouche... Puis sa proposition hier sur la langue française, pas mauvais, mais pas de force là-dedans non plus. Il me semble que ça prend de la force. Je comprends que Robert Bourassa a déjà rentré. Mais il y avait un petit kick de plus. Une éloquence, puis une présence, une prestance que Charles Millard n'a pas. Fait que... Puis, le crime organisé puis le Parti libéral du Québec, là, depuis la commission Charbonneau, j'aurais aimé ça qu'il y ait une poursuite. Poursuivre des dents, pas game! Ça n'arrivera pas, parce que ça serait plus intéressant que tout ce qui s'est passé de ce côté-là de recherche de corruption avec le gouvernement du Québec, là, pas juste avec le Parti libéral. Depuis les suites de ce patente-là, on s'est très clairement concentré sur le monde municipal. Puis des peccadilles, puis on a laissé de côté la grosse affaire. Je répéterai jamais assez. Le potentiel de corruption le plus élevé, c'est même pas au transport. C'est dans la santé. Puis après ça, t'es au Québec, t'as plein de belles autres affaires de même. Géopolitique, Géopol, pas Paul, avec l'accord préliminaire qui a été divulgué, Chico. J'ai les 14 points ici. Puis là, j'ai 2 minutes.
2: C'est 7 par minute.
0: Ouais. Engagement vers la paix. Je vais le faire. Engagement vers la paix. Cessation des hostilités. Abstention de menaces. Oh, Donald! Il a fait des menaces aujourd'hui. Le Liban est intégré au premier article, comme quoi on doit garantir son intégrité territoriale. Les États-Unis n'ont jamais attaqué le Liban. En fait, Trump n'aime pas du tout la campagne que Netanyahu mène là. Mais il n'y a pas de. C'est pas son petit chien de poche en laisse qui peut retenir à sa guise. Point 2, abstention d'ingérence. Point 3, 60 jours pour l'accord final. Point 4, levée du blocus naval US. en 30 jours et retrait de toutes les troupes US des environs. Ça, c'est un peu flou. Est-ce qu'on doit quitter les bases qu'on avait, qui ont été endommagées un peu? Point 5, l'Iran met tout en œuvre pour un passage en sécurité et sans frais. Puis là, il y a une petite virgule, puis c'est pour 60 jours, sans frais, pour 60 jours, de Détroit d'Hormuz. Puis déminage 30 jours. Discussion avec Oman pour la gestion de la patente par la suite, ça sent le fee. Ça sent le payage. 300 milliards de dollars d'investissement dans la reconstruction de l'Iran. Levée de toutes les sanctions américaines. La République, au point 8, islamique d'Iran réaffirme qu'elle ne mettra, n'acquérera et ne développera aucune arme nucléaire. Elle réaffirme. Puis les stocks dissous et, encore un point pour l'Iran, les besoins nucléaires pour de l'énergie sont évoqués là, au point 8. Point 9, statu quo nucléaire. Je le trouve pas clair. Point 10, on obtient, l'Iran encore, des dérogations pour exporter du pétrole right now. Vous dégelez right now les trucs qui ont été gelés aussi par les Américains, des avoirs iraniens. Ça va être plus tough. 12, on veille à la bonne marche. 13, ça veut rien dire. 14, tout ça, au final, doit être entériné par une résolution du Conseil de sécurité de l'ONU. Qu'est-ce que ça te dit?
2: Ben, ça me dit que ça n'a pas donné grand-chose.
0: C'est vraiment plus faible que ce que les cheerleaders de Trump, dont j'ai fait partie avec un post, prenez jamais mes posts pour une position définitive. C'est une admission de défaite. C'est une admission de défaite et d'erreur d'être allé là. C'est une victoire iranienne. Mais bravo pareil, parce que ça prend beaucoup de courage d'admettre une erreur qui a bien des affaires. Surtout quand t'es sur le spotlight mondial de même. Il y a des gains US, mais tu sais, pas dans ce wording-là. Là. Et tu sais, j'ai parlé hier du fait que, mettons, on aurait des restrictions pour les proxies, les Houthis, puis le Hezbollah que l'Iran envoie trop souvent attaquer Israël. Il y a fuck all de ça, là. C'était de la fabulation. Puis tu sais, j'ai entendu ça, je pense que c'est J.D. Vance là, qui avait mentionné ça. C'est du monde crédible. Où ils ont laissé couler des affaires, puis c'est d'autres gens crédibles qui avaient amené ça à mes oreilles. Puis ça me fait me dire aussi que ça n'a jamais été pour le nucléaire. Puis l'ayatollah qui a été assassiné, on dit de même, pendant des négociations avec sa famille, avait, je l'ai dit souvent ici, fait un édit qui mentionnait que c'était pas compatible avec la religion musulmane chiite, dont il était le leader, de développer des armes nucléaires. Okay? C'était qu'on a essayé de punir ce régime-là parce qu'il n'était pas assez enclin à se plier aux demandes de l'Empire britanno-américain. Ça rien été d'autre. Est-ce que ça aurait été bien pour la planète s'il y avait eu un changement de régime? Potentiellement. Puis, il a essayé, ça n'a pas marché. Il s'entête pas, c'est excellent. Ben des gens avec pas mal moins d'égo que lui, en tout cas des égos moins apparents, n'auraient pas été capables de s'extraire d'une patente de même. Il aurait juste pas lâché, puis là, ça aurait été beaucoup plus notif. Donc, on s'arrêtait là-dessus. On va parler d'économie lévisienne avec la bosse de la Chambre de commerce et d'industrie du Grand Lévis. Marc-José Morancy s'en vient.

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10: Oh, que oui, les bouviettes. C'est la dernière. Normal. Peut-être que demain. Peut-être. Peut-être qu'on va chanter une balade aussi. On risque de se déboucher une bière. Ça va mieux aller sur la route que maintenant, en tout cas. Peut-être que ça irait mieux en cheval. Notre prochain invité est pogné dans le trafic, elle demain. Passagère. Mais ouais, les autoroutes, les ponts, ça sud, ça nord, c'est le bordel.
11: C'est le bordel. 20 présentement, direction ouest, à la hauteur de Monseigneur Bourget. Mais c'est au rouge, foncez, aller jusqu'à Taniata, même dépasser. Ce qui est d'accéder au pont aussi, via l'autoroute de la Beauce, là, actuellement, direction nord. Il y a eu un accident un peu plus tôt, c'est encore dans ce secteur-là, là, un petit peu entre Bréquéville et rue Beaulieu. Pour te donner une idée, pour ce qui est de l'accès au pont La Porte, très difficile, autant sur Henri IV que sur Duplessis. Deux accidents sur Robert Bourassa, deux accidents sur de la capitale. Bref, c'est vraiment un de pointe à éviter autant que possible.
10: Marc-José Morancier n'a pas pu l'éviter. C'est la PDG de la Chambre d'industrie et de commerce du Grand Lévis. Salutations.
12: Bonsoir. Ça fait juste une heure que je suis sur les routes de la grande région de Québec et Lévis. C'est magnifique.
10: Ben, on va parler de mobilité un peu. Et c'est clair, avec une situation comme ça, que s'il y avait une soupape, un périphérique, on serait mieux lotis. Puis je voulais t'entendre sur la patente à gosse de coalition, d'organisation qui est sortie hier pour parler de, tu sais, d'un troisième lien, comme d'une espèce de furoncle dans le paysage. Même genre de personnes qui souvent veulent mettre des éoliennes partout, dont dans Charlevoix. Mais qu'est-ce que tu réponds à ça, là, ceux qui disent qu'un pont qui passe vers l'île là, puis qui s'en va à Beauport serait vraiment de quoi qui désagrégerait le paysage de la région?
12: Eux autres aussi, ils font référence au fait qu'on pourrait perdre notre renommée d'UNESCO, là, ouais. C'est notre titre, etc. Puis tu sais, l'UNESCO, je sais pas qu'est-ce que ça amène en soi. En fait, il y a aucun financement rattaché, à part un rayonnement à l'international.
10: Non, non, mais le Hilton est plein à l'année longue à cause de ça, Marc-José.
12: Voilà. C'est là que j'allais, en fait. C'est que moi, je suis pas d'accord qu'un pont... Moi, je pense que ça peut être beau, un pont. Si on en voit, il y en a des très beaux dans le monde. Il y en a qui font des tours pour aller voir ces ponts-là. Moi, je pense que si c'est bien fait, et qu'évidemment, vous savez que c'est une nécessité, je vous le dis, là, je teste les routes régulièrement, autant du côté de Québec et de Lévis. On a besoin d'un périphérique. On a besoin d'un périphérique à l'est. Écoute, un tunnel, ça va peut-être revenir aussi dans les coffres. J'ai hâte d'entendre notre première ministre demain qu'on reçoit sur notre tribune, d'ailleurs, à cet effet. Mais je pense que là, il faut arrêter de tergiverser. Fait que là, je suis d'accord avec eux que là, ils ont peut-être des craintes. Mettons, répondons à ces... Maintenant, répondons à ces craintes-là en arrivant avec des dessins. Peut-être anticipons le futur. On veut un futur proche, là. Pas dans 15 ans.
10: Ouais. Je pense pas qu'avec les partis qui sont prêts de rentrer au pouvoir, ça risque de se produire. Je suis un peu plus cynique que toi. Puis pour ce qui est d'un tunnel... Là aussi, je suis cynique. Je ne crois pas à la chose. C'est des travaux d'une envergure. Là, on rentre dans des incertitudes en plus avec le sol puis tout ça. Ça prend un pont.
12: Non, je le sais. Écoute, je suis pas ingénieur, là, mais je suis d'accord avec toi. Mais ce qui pour nous faire sourire, c'est que là, on est revenu à la mouture qui avait été proposée par la Chambre de commerce en 2014. Nous, on avait proposé ce tracé-là, par la route de l'Allemagne qui arrivait de l'autre côté. Exactement la même chose, 12 ans plus tôt. Fait que là, on revient là. Nous, on avait proposé un tunnel, bon, parce qu'on était audacieux, là.
10: Oui.
12: Probablement que si on l'avait fait à l'époque, ça aurait été moins coûteux.
10: Aussi, pas mal. Aussi. Oui.
12: On était visionnaire, mon cher Guillaume, déjà à l'époque.
10: Ils ont tellement tergiversé que c'est, ça revient au même tracé. Oui, mais ça revient à un pont parce que c'est tout ce qui est possible de se payer. Mais c'est vrai qu'il peut être beau. Puis l'île d'Orléans... C'est pas un bijou qui est étincelant tant que ça. Il y a des grosses lignes d'hydro, on n'en parle jamais assez. Puis, je veux dire, tu sais,
12: C'est pas vrai que les gens de l'île d'Orléans, vous avez déjà été faire un vox pop à l'île d'Orléans, c'est pas vrai qu'ils sont tous en désaccord.
10: C'est le contraire. C'est trois quarts qui étaient pour. Puis on avait un échantillon représentatif. Là. Puis c'était probabiliste parce que c'était du hasard pur, c'est Chico lui-même. Qui est avec moi en ce moment, qui est en train de checker le trafic. Y a-t-il du trafic sur l'île d'Orléans aussi?
11: Laisse-moi te dire ça. Non, c'est à peu près le seul secteur qui va bien. Mais tu sais, si je peux me permettre, là, on parle d'esthétisme versus de sécurité économique. Là. Je veux dire, ça n'a pas de sens là, de commencer à comparer ça. Puis je serais curieux de voir ceux qui se plaignent, qui n'en veulent pas de pont. Vous faites quoi, les copains? Êtes-vous entrepreneurs? Êtes-vous des business? Vous êtes...
10: Retraité.
12: Ben oui. C'est quoi, je dirais plus loin, est-ce qu'ils ont à aller aussi sur la rive sud ou ce que j'ai entendu dans les journaux, je suis pas sûre qu'ils vont souvent sur la rive sud.
10: Mais
12: c'est là ces enjeux-là, puis faut être sur la route pour comprendre qu'on en a un réel besoin.
10: En ce moment, t'es sur la rive nord, t'as vécu le trafic de la rive nord, tu sais, je suis peut-être pas ingénieur non plus, mais je sais une affaire. Quand les ponts sont bloqués, ça se répercute partout des deux côtés du fleuve, ça bloque tout. Si on avait cette soupape-là, ça serait moins pire dans tous les secteurs en ce moment.
12: Le boulevard Champlain, là, c'était bloqué pour aller prendre les ponts, là, mais vraiment très, très loin. Là, c'est plusieurs kilomètres. Fait que, tu sais, les gens qui travaillent à Québec, qui veulent retourner sur la Rive-Sud actuellement, et vice-versa, hein, moi, j'arrive de la Rive-Sud vers la Rive-Nord, on a des enjeux là, pour les prochaines années, donc il faut s'y attaquer maintenant.
10: On va avoir le pire été côté trafic de l'histoire de la région. Puis ça promet de se dégrader tant qu'on n'aura pas cette soupape-là. Hey, quelque chose que tu vas être contente d'aborder, par exemple, puis que sûrement que tu... C'est-tu toi qui anime avec la première ministre demain?
12: Je Tout à fait, mon cher, j'ai ce plaisir-là.
10: Tu vas sûrement lui donner un petit shout-out pour ça, parce que je voyais que à la Chambre, il y avait du militantisme pour qu'on rétablisse le PEQ, le Programme Expérience Québec. Donc, des immigrants économiques. Oui. Est-ce que...
12: Ben, tu sais qu'on a des réels besoins. Hein? Fait que, le rétablir, c'est une excellente nouvelle, mais tu comprends qu'on a encore des enjeux. Là, ces travailleurs-là qui ont été mis sur pause, forcés à retourner chez eux, ouais. Ben, là, ils reviennent dans un processus. Fait qu'on comprend que ça va prendre un certain temps avant de rétablir. Puis nous, si tu te souviens bien, on avait demandé aussi... De rehausser le seuil pour les régions aussi, parce que là, vous savez que le ministre a pris la décision d'en accueillir 49 000 pour tout le Québec par année. Fait que là, nous, on juge que c'est vraiment trop bas parce qu'on a juste on regarde juste la demande pour les régions. Il y a la Chaudière-Appalaches qui est le taux de chômage le plus bas au Québec et au Canada, mais il y a d'autres régions là, qui ont besoin de ces immigrants-là. Fait que nous, on leur a demandé de régionaliser aussi les accès qui ne demeurent pas juste à Montréal. On a des besoins dans les régions, puis

0: réactivés, là, ils sont encore dans une zone grise, là. Il y a encore de l'incertitude. Fait qu'on peut-tu avoir la chose grand-père qui va les rassurer, on les garde, ils vont arriver dans le processus. Fait que c'est du domaine, j'aimerais ça entendre.
1: À mon avis, ça aurait dû être dans la, dès le départ, la première préoccupation. Ben oui, parlant de Mme Fréchette, est-ce qu'il reste des places? Là, quelqu'un qui nous entend puis il se dit, ah, la première ministre à Lévis demain, non, c'est plein.
0: Non, on a grandi par en dedans parce qu'il y en a, c'est le truc qui se rajoute puis que là, on peut pas, ouais, pas inclure, hein, mais vraiment un beau succès. On est content, soit en passant, de la recevoir du côté de notre Yves. Vous savez qu'elle était à Québec toute la semaine dernière. Donc, le fait qu'elle vienne à Lévis, moi, je trouve que c'est un message positif. C'est qu'on est assez gros pour être entendu, puis parler de nos enjeux, c'est un grand territoire. Là. Fait que ça, je suis très, très heureuse à cet effet.
1: Sinon, c'est toi d'un bout à l'autre. Est-ce qu'elle fait une présentation? Comment ça va se produire?
0: Un peu comme on a fait, on a reçu, je rappelle, M. Milliard et M. Duhaime. Déjà, donc, une formule qui se ressemble. Donc, une allocution d'une quinzaine de minutes, évidemment... sûrement un retour sur les annonces qui viennent de se faire là, dans les dernières semaines. Puis ensuite, évidemment, on s'assoit et on regarde les enjeux de la région. Fait que c'est toute la mobilité, on va en discuter. On va regarder aussi tout ce qui touche la main-d'œuvre. On va regarder aussi tout ce qui touche le fardeau administratif de nos entreprises. Bref, puis en tout cas, idéalement, je pense qu'on va faire le tour de tous les sujets, mais on a toujours juste une heure, hein, ça.
1: Ouais.
0: Ça passe quand même assez relativement vite, mais en tout cas, déjà l'avoir avec nous, qu'elle se prête au jeu de l'échange, je trouve ça très intéressant.
1: Pour le côté plug, pour la finale, qu'est-ce qu'on attend pour la Chambre de commerce prochainement? Sinon, il y a des vacances là, pour toi, j'espère, j'imagine. Mais
0: nous, on termine cette semaine tout mon événementiel. Hein. C'est quand même 60-65 événements par année qu'on tient de toute Acadie. Donc, l'équipe est quand même très heureuse, mais fatiguée. Mais on a une croisière qui s'en vient le 3 septembre.
1: Ah ouais?
0: On est en train de s'organiser. La croisière, c'est la même qu'on a faite l'an dernier avec l'Alliance économique Lévis-Québec. Donc, les deux chambres de commerce sur le fleuve se rejoignent. Donc, nos membres interrivent, viennent échanger, réseauter. Ça, c'est vraiment, c'est un succès. L'année passée, on était près de 200. Là, évidemment, on va être sold out. On est déjà près de 200 déjà.
1: Ah, arrête!
0: Puis on ferme à 250, mais c'est tellement sympathique. C'est un brunch, c'est le matin. Et tu sais, l'aspect de se parler de nos enjeux ensemble, de réseauter dans un cadre informel, ça, c'est vraiment apprécié. Fait que ça va bien commencer notre nouvelle année parce qu'on a déjà annoncé notre programmation. Donc, vraiment, on a du beau monde qui s'en vient. Entre autres, Jacques Tanguay, d'Ameublement Tanguay, qu'on va recevoir sur notre tribune. Michel Laplante, des Capitales de Québec. Donc, entre autres, là, mais vraiment, on a une super belle programmation. Fait qu'on invite les gens à aller voir notre programmation, à s'intéresser à leur chambre de commerce qui est assez présente sur le territoire et dans les enjeux.
1: Il y a plein de services, ça vaut tellement la peine. Puis, ne serait-ce que l'infolettre, c'est merveilleux. Merci pour le bon travail. Je te souhaite des très belles vacances. Marie-Josée, on se reparle à l'autre.
0: Merci à vous deux. Au plaisir.
1: Bye-bye. Bonne route, bon trafic, ma pauvre Marie-Josée.
2: Oh, qu'elle s'en sortira pas.
1: On s'en va dans le Témiscouata, deux secondes. Il n'y a pas de trafic là, mais il y a un cas de fait divers. On en fait peu dans le show, mais on va finir avec ça. Parce que ça parle sur le... Je mentionnais ça hier. La propension de la police à s'occuper des vrais problèmes de police.
2: J'aime ça.
1: La base.
2: Ce matin, je me réveille, j'avais bu un Burnix, c'est que c'était plus tôt que d'habitude.
1: Ouais.
2: J'avais du temps à tuer sur les réseaux sociaux. Et je tombe sur une vidéo d'à peu près deux minutes et demie. C'est dans un village, Saint-Honoré de Témiscouata.
1: Ben voyons, Saint-Honoré?
2: Saint-Honoré de
1: Témiscouata. Je connais ça, moi. Mon beau-père habitait là. Ma blonde, je pense qu'elle est née là.
2: Ah ouais? Eh ben.
1: C'est redneck à tabarnak, ça. Tu sais, dans le fond, là, t'as une route, là.
2: La
1: une route
2: principale.
1: À numéro, puis pas mal ça. Là.
2: Exactement. Et sur la fameuse rue principale, depuis un certain temps, il y a un individu qui a emménagé dans le village. Et
1: il a emménagé récemment.
2: J'ai pas le timestamp, là, mais tu sais, du moins. Et il dérange. Très, très dérangeant. Au point où les gens se sont rassemblés et ont fait un vidéo pour dénoncer la situation. OK? Ils ont décidé de sortir le Kodak, le téléphone, et ils se filment. Et il y a trois ou quatre individus qui prennent parole et qui disent « Bon, ben là, on n'est plus capable. On a dénoncé cet individu-là à la police. Il crie durant la nuit. Menace de faire des incendies chez les gens. »

0: Okay. Là, on a un crime.
1: Oui. Ensuite de ça, il a volé le tracteur d'un des habitants. Il l'a démoli.
0: Deuxième crime.
1: Il était sous. C'est un consommateur de drogue. Il est ingérant.
0: Ça, c'est un genre de crime, mais ça, ils peuvent pas faire grand-chose avec ça. Puis c'est correct de même aussi. Là.
1: Il menacerait les familles de ces gens-là, donc les enfants. Là. Si moi, je vois au flot, moi, m'en occuper. Ben,
0: hey,
1: voilà.
0: Des menaces, troisième crime.
1: Laisse son chien lousse de façon à intimider les autres et les empêcher de pouvoir se promener avec leur propre chien en laisse. Vraiment un individu problématique, mais à tous les niveaux. Et, la population, c'est à peu près une vingtaine, une trentaine, tu comprendras qu'ils sont pas 2000 dans le village. Et ils se sont rassemblés et ils l'ont dénoncé littéralement en demandant... Écoutez, là,
0: ils ont mis ça sur les réseaux sociaux.
1: Ouais, nous, on est allé voir la police. La police ne fait rien. Cet individu-là continue. Et là, avant qu'il arrive un incendie ou quelque chose du genre, là, on veut vous le déclarer.
0: Peut-être qu'il avait donné une étiquette, lui, sans sac, mais la police a mieux donné d'étiquettes que de gérer des cas de vol puis de menaces.
1: On faisait appel au ministre, là, en fin de compte. Là, on était garde, là, on sait plus quoi faire, là, mais il va falloir que vous vous occupiez de ça.
0: Ministre de la Sécurité publique. Là.
1: Et imagine-toi donc, la vidéo a été diffusée le 16 juin, c'est donc dire hier. Mmh. L'individu a été arrêté cet après-midi.
0: Ouais.
1: Semblerait que ce n'est pas en lien avec la vidéo. Et que c'est des procédures. Écoute, selon nos informations, les procédures qui ont mené à l'intervention ont été planifiées bien avant la diffusion de la vidéo sur les réseaux sociaux. Mais regarde, tu vois, 24 heures plus tard, une fois que la vidéo est sortie, le gars est en dedans.
0: Check. Les illusions sur la séparation des pouvoirs ici doivent reculer dans vos esprits, là. Là, il interpellait Yann Lafrenière.
2: Non, il a pas appelé personne à SQ.
0: Il y a des limites à être une valise. Okay? Puis tu sais, je vais faire un parallèle grand. Vous allez trouver c'est un écart. Mais l'Iran est un régime dictatorial, terrible. Ils ont tué 40 000 personnes. Bullshit. Tu sais, il y a des régimes qu'on, dans notre psyché collective ici, de notre bord, on empire énormément, puis on angélise le nôtre, OK? Il n'y a pas de séparation de l'exécutif, puis du législatif, puis du judiciaire, vraiment. Ça se parle. Puis au pire, il y a une pression... Qui est induite. Là. Puis, dans la majorité des cas, c'est pas un résultat aussi positif que ça. Okay? C'est eux autres qui se protègent en premier. Là, ça a marché. La CAQ s'en va en vacances. Là, ils voulaient pas avoir que ça grossisse pendant l'été puis que ça leur cause des problèmes avec tôt. Fait que... C'était vraiment très bien fait. Bravo aux gens de ce village-là.
1: Oui, belle initiative.
0: Par contre, le crotté va revenir.
1: Dans le village?
0: Oui. Puis, oui, ça. On a-tu les accusations?
1: On n'a pas les accusations. C'est un homme de 43 ans, puis on n'a pas encore son identité. Là. Ça a été fait il y a 2 ou 3 heures.
0: Je serais même pas surpris qu'il soit déjà retourné chez eux.
1: Si tel est le cas, c'est grave, là. T'sais, on va attendre qu'il arrive quoi? Là, une histoire un peu comme l'autre débile qui a pris son pick-up à Amqui.
0: Ouais.
1: T'sais, qu'est-ce qu'on attend? C'est de la prévention.
0: Mais c'est parce que c'est un cas. Faut jamais se faire justice soi-même. À un moment donné, t'as pas le choix. La police fait rien. Normalement, là, mettons que les autres, ils ont pas de poigne. Ils devraient l'intimider. T'sais, mettons un shérif. Là. Hey, madame! Si tu continues ça, je vais m'en trouver des raisons.
1: On va te voir. Je vais être parqué souvent en face. Mais tu vois, c'est bon que t'as.
0: Fait que ça, m'en trouver de la drogue chez vous. Même toi, tu sniffes de la poudre, mais c'était de la méthamphétamine, j'ai trouvé de manquer là. Tu vas rentrer.
1: Et c'est drôle parce qu'hier, je parlais un peu du même sujet avec Maddy, puis je racontais une anecdote qui justement faisait très Val Belair 1995, mais moi aussi que ça a fait du bien, je t'explique.
0: Il y avait des Steve et des Kevin.
1: Moi, je prends l'autobus à un arrêt d'autobus, évidemment, et il y a seulement un autre élève en ma présence. Lui, il est au niveau secondaire, je suis au niveau primaire. J'ai 7-8 ans, là, primaire, première, deuxième année.
0: Okay.
1: Lui, il a 14 ans, OK? Il a les cheveux roux et il m'aime pas. Puis il a décidé que ce midi-là, il me donnait un bouillon dans la neige. Mais ça faisait un bout de temps qu'il me bardassait.
0: OK.
1: Puis là, je reviens à la maison, mais il y avait de la glace dans la neige, je saignais de la face.
0: Okay.
1: Je débarque, mon père me regarde, dit « Qui c'est que t'as fait ça? » J'ai dit « C'est le gars à l'arrêt d'autobus. » Il dit « Pas lui avec les cheveux rouges carottes. » Je dis, oh, oui, parce que... Il dit, ah ouais, je vais aller t'amener à ton arrêt.
0: Il pas les roues?
1: Je vais aller non, pas tant. Je vais aller t'amener à ton arrêt à midi. Il est arrivé, mon homme, il a même pas eu le temps de mettre ça sur le break. Il n'a même pas eu le temps de mettre ça sur... Il a cassé sur le parc, ça a fait ça a swingé de chaque bord. Et il a débarqué du char, il l'a enligné, il a regardé, il a dit, toi, t'as fait mal à mon gars. Il dit, ouais.
0: Il a dit oui.
1: Non, il a dit oui. Il dit, tu restes où? Ça gelé. Ça donnait bien. Ouais. Il restait à l'autre bord de la rue. Okay. Mon père débarque.
0: Ah oui.
1: Le bonhomme répond. Il la regarde, il dit, le prochain coup que ton gars fait mal au mien, là, il dit, parce qu'il y a 7 ans, le tien 14. Il dit, moi, ça me crisse rien. Il dit, lui, il va avoir une volée, puis toi aussi.
0: Ben, tu sais, j'ai zéro de quoi à dire contre ça.
1: Sais-tu quoi? Il a changé d'arrêt d'autobus. Ça a été réglé. N'a jamais entendu parler.
0: Tu sais, tu peux pas tolérer des bolis de même.
1: Mais non.
0: C'est tout.
1: Mais non, puis tu sais, je suis pas du genre à aller pleurer
0: man,
1: à papa.
0: Il a menacé des familles.
1: Mais non, c'est ça, exact.
0: On peut rien faire. Va chier, man.
1: Mais aller mettre le feu chez vous, si je vois tes enfants dans la rue, hé, t'as peur, là.
0: Tu sais, là, le fameux... Ben moi, si j'avais habité là, mais t'as dit, si j'avais habité là, tu sais, mais c'est moi qui serais en dedans.
1: Ben, tu vois...
0: C'est sûr qu'il m'aurait arrêté.
1: Ça a pris le...
0: Il y a des couillons de même. Lui, il appelle la police. Dès que ça revient d'abord, à la seconde qu'il a revient d'abord, il devient une couillasse dénonciatrice.
1: Ça aurait pris le taser de ce que je lis pour pouvoir l'arrêter.
0: OK.
1: L'arme à impulsion électrique, le convention.
0: Ah, ben là, ça va les aider.
1: Ouais.
0: Sais-tu pourquoi?
1: Parce que là, il a de fait du
0: trouble. Voilà. À l'État!
1: Et voilà.
0: Et là! Oh, OK. Fait qu'ils vont peut-être avoir la paix pour une couple de mois.
1: Espérons-le.
0: C'est comme ça que ça se finit aujourd'hui.
1: Ah non, mais attends! L'histoire de roussophobe.
0: Oui. Je vais être plus positif. 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
0: ouais. Le steak caché aussi dans un autre univers.
1: C'est ça quoi c'est bon ça?
0: De?
1: Ben toute cette bouffe, toute cette bonne bouffe-là. Moi, avec les micro-pouces à mon oncle.
0: Hey! Dernière plug. 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Là, c'est vrai qu'on sait que notre con s'en va dans le trafic, chic.
1: Ah, oh, non.
0: Tu es encore au SP?
1: Laisse-moi rafraîchir, j'aurais tendance à te dire oui.
0: Je suis pas tellement surpris. Bonne soirée dans le trafic. On se parle demain, peut-être brièvement, hein? Peut-être en larmoyant pour la dernière.
1: On va ouvrir les caméras.
0: Pas, ah, ouais. Non, non, tout est sous contrôle. Vous allez entendre nos deux voix en masse à la saison prochaine, puis pendant l'été même aussi. Fait que, bonne soirée, les paupières.
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